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1: Alors, Colin, tu as repris la main, tu as 2 points, je suis très contente. On va continuer sur cette lancée. Alors, comme ça, pour l'anniversaire de ta sœur, tu lui as offert une pochette de jeux à gratter. Et dedans, il y avait un faux ticket gagnant à 20 000 euros.
2: Non.
3: On m'a calmé, hein. Normalement, c'est le plus gros de la somme.
1: Non mais attends, tu lui as mis dedans un faux ticket. Donc elle regarde, elle découvre qu'elle a gagné 20 000 euros. Elle est comme une dingue. Toi, pendant ce temps-là, évidemment, tu filmes.
3: Exactement.
1: Et alors, qu'est-ce qui se passe-t-il?
3: Et alors, la réaction est assez hilarante. Au début, je voulais vraiment faire une plus grosse somme. Mais c'est vrai, bon, elle n'a pas de problème cardiaque, parce que bon, il ne faudrait pas non plus être débile à ce point-là. Mais je voulais faire une plus grosse somme, on m'a calmé. Et donc, dans une pochette de tickets à gratter, il y en avait plusieurs, j'avais mis au milieu ce ticket à gratter, faux ticket à gratter. Et donc, alors, elle a gratté les trois couronnes, abété 20 000 euros. Donc, elle explose de joie. Et donc, au bout de 10 secondes, moi, j'ai pas pu me retenir de rire. Et voilà, elle est très vite descendue, malheureusement.
1: Alors, comme elle est pas, voilà, elle a pas trop digéré d'avoir une fausse joie, elle s'est un petit peu vengée parce que pour ton anniversaire, elle est arrivée avec quoi? Comme cadeau?
3: Avec un nouvel iPhone.
1: Ah voilà.
3: J'avais toute ma famille qui était réunie, et donc elle est arrivée avec une poche d'une marque d'opérateur, et elle m'a amené la boîte de l'iPhone, en me disant, voilà, on s'est tous cotisés. Donc, le retour de la médaille a été très, très dur.
1: Parce que t'as ouvert la boîte, et il y avait quoi dedans?
3: Il y avait un vieux téléphone.
1: Et oui, il y avait un vieux Nokia avec le serpent, tout ça là. Et ben, elle s'est bien vengée, bien fait pour toi. Voilà. Enfin, c'est très drôle. Hein. Ceci étant dit, je trouve que c'est une très très bonne vanne. Alors, on va essayer de marquer 3 points de plus avec la question à choix multiples. Je te pose la question, je te propose des réponses. Mon top chrono, tu auras 10 secondes pour me donner la réponse. Tiens, une petite chanson.

0: aujourd'hui. Avec Monsieur Eddy qui chante Soif d'aujourd'hui. Alors, quel objet a inspiré la forme des premières bouteilles de coca? Une fève de cacao, une ampoule électrique, une quille de bowling ou les joues d'Éric Bastien?
1: C'est une honte.
0: Donc, quel objet a inspiré la forme des premières bouteilles de coca? Une fève de cacao, une ampoule électrique, une quille de bowling ou les joues d'Éric Bastien? Top chrono, 10 secondes.
2: J'étais tenté de dire les joues d'Éric Bastien, mais on va dire plutôt la fève de cacao.
1: C'est dégueulasse.
0: Pardon. C'est une bonne réponse. Voilà, évidemment, c'est la cabosse de cacao. Et c'est très très bien. Voilà, 5 points pour toi.
1: Oui, j'ai des bonnes joues, on peut mettre plein de choses dedans. Et de la bonne cuisine, peut-être celle que Marie-Laurence prépare pour nous. Elle habite à Calmont, en Haute-Garonne, elle travaille à Toulouse, avec ici Occitanie. C'est vrai que t'es gourmande, Marie-Laurence. Hein, on va se dire les choses.
3: Oui, hélas.
1: Oh, hélas, non. C'est une bonne chose. Tu dois ça de ta grand-mère?
3: Oui, en fait, à ma grand-mère qui était cuisinière dans une famille bourgeoise à l'époque, dans Bourgogne, et puis voilà, et puis ça s'est transmis de génération en génération. Et ma maman cuisine très bien, mon papa cuisine très bien, et puis voilà, et puis moi je suis gourmande et je cuisine.
1: Alors tu fais des confits.
3: Et prends des kilos.
1: On est tous là.
0: Mais... Excuse-moi, tu dois ça de ta grand-mère. Alors tu tiens ça de ta grand-mère.
1: Ouais.
0: Ou tu dois ça à ta grand-mère. Excusez-moi, mais il y a un moment donné, des enfants nous écoutent.
1: Merci, Maître Capello.
0: Voilà.
1: Heureusement qu'elle est là. Tu adorais le risotto, ou tu adoras le... Comment on dit?
0: Tu adores, tout simplement.
1: Tu adores le risotto, moi aussi j'adore. Tu as une recette particulière?
3: J'adore. Ouais. J'adore, là par exemple en ce moment avec des asperges, c'est absolument délicieux.
1: Ah là là, oui. Et tu fais des tartes aux asperges d'ailleurs?
3: Oui, tout à fait. Tout à fait, avec une base de parmesan, les invités se sont régalés.
1: Oh là, des verrines également, des grillades. Par contre, t'es pas très dessert, moi j'aime un peu déçu, j'aime bien les desserts, moi t'en fais pas du tout.
3: Non, mais je suis très peu en fait, moi, à part les tiramisu et les charlottes, comme ma fille d'ailleurs. Voilà, je suis pas sucrée en fait, je suis plutôt salée.
1: Bah écoute, moi le tiramisu, ça m'ira très bien. Alors qu'est-ce que c'est cette histoire, chaque fois que tu vas dans un pays, Dieu sait que tu voyages beaucoup, tu ramènes un éventail.
3: Ouais, mais c'est... Alors, j'ai jamais collectionné, je comprenais pas pourquoi les gens collectionnaient. Et puis finalement, je crois que je me suis prise d'affection pour les éventails, et du coup, chaque fois que je pars, maintenant, j'en ramène un, et ma foi... Mais c'est pas pour les enfermer dans une armoire, hein.
1: Ben oui, tu les utilises.
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1: Alors, Véronique. Oh, Véronique, elle m'a bien fait rire, cette petite anecdote. Il paraît que quand on était petite, on a été au cimetière et qu'on a fait... On a fait des petites bêtises dans le cimetière.
2: C'est pas des bêtises, c'est parce que j'ai fait Robin des cimetières.
1: Oui.
2: Quand j'étais petite avec ma cousine, dans les cimetières, il y avait des tombes où il y avait plein de fleurs, et puis des tombes où il n'y en avait pas, alors on a partagé.
1: T'as partagé, t'as mis des fleurs sur des tombes où il n'y en avait pas, moi je trouve ça super mignon.
2: Je crois que les gens, ils n'ont pas trop aimé quand même.
1: Ah, tu t'es fait engueuler?
2: Un petit peu. Et alors, il a fallu remettre. Alors, on a remis comme on savait pas remettre. On a remis comme on pensait. Mais on a dit que c'était comme ça. On a remonti, en plus.
1: Il y a un moment donné, on peut pas tout faire. Robin des Bois et dire des choses intéressantes et vraies. Hein. Stop. Alors, ma chérie, là, tu as 3 points. C'est super, t'es en tête. Mais est-ce que tu pourras en marquer 3 de plus? C'est la question à choix multiples. Donc, je vais te poser une question sur le parfum Dior. Écoute bien. Actuellement, quelle est la star qui est l'égérie du parfum J'adore de Dior? Alors, écoute bien. Actuellement, Marion Cotillard, Rihanna, Charlize Theron ou moi? Top chrono, 10 secondes.
2: C'est Rihanna,
1: c'est vrai qu'elle est belle. On peut pas dire le contraire.
2: Elle est magnifique.
1: Allez, on écoute.
3: C'est pas Marion Cotillard.
1: Voilà, c'est Rihanna, bravo. Tu as 3 points de plus.
3: Christophe.
4: Oui.
3: Est-ce que tu portes du Dior?
4: Je porte pas de Dior.
1: C'est quoi ton parfum?
3: C'est quoi ton parfum?
4: Moi, je porte du Guerlain.
3: Guerlain, Boss, voilà, on en a cité 3. Okay, Guerlain. Très bien.
4: Exactement.
3: Tu aimes bien les sensations fortes, toi, hein, Christophe. Christophe qui est à Saint-Estèse, oui. Pyrénées,
1: orientales,
3: Pyrénées-Orientales.
1: Saint-Estèse dans
3: bien
1: les Pyrénées.
3: Sûr, oui.
1: Je demande pardon aux Pyrénées-Orientales.
3: Il est gendarme, il aime forcément les sensations un petit peu. Côté manège, alors raconte un peu, Port Aventura, ça t'a marqué? C'était quelque chose d'assez rock'n'roll.
4: Port Aventura, c'est génial. C'est un parc d'attractions qui se trouve à proximité de mon domicile et c'est génial. Il y a pas mal de manèges à sensations fortes.
3: Bien sûr.
4: Le Dragon Khan, entre autres, la Tour, le Shambhala, c'est top.
3: Et puis le Ferrari Land, on l'oublie pas, on a offert un séjour dans
4: le Ferrari Land, exactement. Juste à côté.
3: T'as fait du parapente avec ton fils à La Réunion quand je parlais un peu des sensations fortes. T'as fait de l'hélico aussi en Guadeloupe. Non, t'aimes bien, t'es un aventurier, quoi. T'aurais pu faire Koh-Lanta. Ben oui.
4: J'aurais pu, oui. J'adore l'aventure, j'adore tout ce qui est un peu sensations fortes. Et oui, le parapente. Entre autres, à La Réunion, une expérience géniale.
3: J'imagine. Alors, si t'étais un animal, on l'a pas souvent, tu serais...
1: Qu'est-ce que c'est?
3: C'est quoi, ça, Christophe?
1: Ça, on dirait mon cotière le matin qui se réveille, mais bon...
3: C'est un cerf, ça. C'est le brame du cerf, ça.
4: Exactement.
3: Eh oui, et toi tu voudrais être un cerf avec des cornes et tout, des bois là sur la tête.
4: Exactement.
1: Mais pourquoi?
3: Pourquoi?
4: Parce que je trouve que c'est un animal majestueux et qui est assez imposant.
3: Ok. Non mais c'est vrai, c'est majestueux, effectivement.
1: J'adore. Impressionnant. Les pauvres, ils sont beaucoup tués par.
3: Ça c'est encore une autre affaire.
1: Par les cazadores.
3: Quel beau talent inutile alors que nous sommes en plein Roland Garros. Tu sais faire plein de choses avec une balle de ping-pong. Mais quoi?
4: Avec les balles de ping-pong, j'arrive à les faire tenir en lévitation en soufflant en dessous de...
3: Bien sûr.
4: En équilibre.
1: Moi, j'aimerais bien aller visiter la gendarmerie de Saint-Estève.
3: Allez, gars, faut que je vous montre un truc, là. Rien avec ma balle de ping-pong.
1: Écoute-moi bien, la prochaine fois que je vais voir mes copains à Thuir, je passe à Saint-Estève, c'est à côté.
3: Crédibilité de l'adjudant.
1: Je veux voir l'adjudant.
3: Est-ce qu'on peut avoir une vidéo? Tu te filmes en faisant ça, et t'inquiète pas, on saura quoi faire de la vidéo.
4: Non.
1: Ouais, on saura bien quoi.
4: Les droits
1: d'auteur. Voilà.
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1: Alors, dis donc, il paraît que on a joué à Daktari en allant ce voyage pendant le voyage de en Namibie. Hein,
2: hein,
1: on a rencontré des amis, des animaux sauvages. Qu'est-ce qui s'est passé?
2: Quand on était en Namibie, on a rencontré plein d'animaux sauvages. Et puis un soir, on s'est couché et on s'est fait raccompagner par un ranger parce qu'il a pas voulu qu'on rentre tout seul parce qu'on avait une voiture avec la tente sur le toit.
1: Mmh.
2: Et puis quand on est arrivé avec sa petite lampe, il nous dit bon ben vous voyez là c'est un crocodile.
1: Oh bah écoute, il faisait une petite balade du soir.
2: Voilà, donc on est vite rentré dans la tente et puis on n'a pas du tout envie de faire pépé la nuit.
1: Ah bah non, tu m'étonnes, hein. Sinon c'est bah oui hein, c'est que les crocodiles c'est... Oh, c'est pas très gentil. Alors il paraît que t'es un peu naïve. Un peu la poisse. Tu te fais voler ta carte bleue à Prague, mais tu peux me dire le profil du voleur, s'il te plaît?
2: Ah ben, en fait, c'était dans le bus de l'aéroport, et puis il y a une petite mamie qui nous a demandé, qui nous a dit « Ah, vous êtes français, j'aime bien parler français, je parle pas souvent, j'ai pas l'occasion, il y a... » Et puis quand on est arrivé, ben, on n'avait plus de carte bleue.
1: Et
2: difficile
1: voilà.
2: C'était vraiment une petite mamie à qui on aurait donné le bon Dieu sans qu'on fasse.
1: Et voilà.
2: Surtout qu'il y avait la visite du pape, mais bon, voilà.
1: Et voilà. Et voilà. Tu t'es fait avoir par une petite mamie. C'est les pires, les petites mamies. Tu veux que je te dise les pires, c'est les petites mamies. Alors, ma chérie, nous allons tout de suite marquer 5 points de plus. C'est là que tu ferais un sans faute, ce serait merveilleux. Tiens, je te mets une petite chanson. Allons parler de crêpes. Je suis affamée, hein, je vous préviens. Alors, quel prénom désigne les célèbres crêpes flambées à l'orange et au Grand Marnier? Comment qu'on les appelle, les crêpes au Grand Marnier et à l'orange quand elles sont flambées? Top chrono, 10 secondes.
2: Je rappelle qu'on habite à Nantes, c'est les crêpes Suzette.
1: Eh oui, le crêpe Suzette comme Danny Briand. Eh oui, les crêpes Suzette, hein, ça a été inventé fin 19e. Un flambage réalisé par un jeune apprenti cuisinier. Ça a été un peu comme un accident et du coup c'est resté. Bravo, ça te fait 11 points.
3: Je crois que c'est comme la tarte tatin.
1: Exactement.
3: Aussi, c'est un accident.
1: Ouais. Souvent, tu sais, les trucs comme ça.
3: Oui, ouais, ouais. Nous aussi, c'était un accident. On s'est rencontrés, puis d'un coup, on a fait l'émission.
1: Voilà, c'est un truc de dingue.
3: C'est 2 ans, hein, et on est content.
1: Oh là là.
3: Ça fait plaisir.
1: Jamais 203, comme dirait l'autre.
3: Je crois que oui, il ne faut jamais dire Fontaine. Hein. Nous sommes tous d'accord. Christophe, avec ici Roussillon. Alors, Christophe, qui est gendarme, rappelons que c'est un gendarme, c'est un adjudant. Il a rencontré Jade dans le cadre de la patrouille.
1: Ah.
3: Et oui.
4: Ah. Exactement.
3: Allez, raconte, c'est le gendarme se marie, ton histoire ou pas?
4: Pas encore, on vit dans le péché, mais...
1: quelle honte.
4: Non, oui, effectivement, rencontré en patrouille. En fait, elle revenait de voyage en Thaïlande et le collègue de boulot avec qui j'étais ce jour-là a décidé de lui rendre visite. Donc, arrivé à son domicile... On a discuté, elle nous a servi un petit jus à bois, un petit jus d'orange.
1: Petit jus d'orange.
4: Exactement. Et en quittant le domicile, il y avait son numéro de téléphone affiché sur sa voiture.
3: D'accord.
4: Parce qu'elle est photographe et du coup, j'en ai profité pour récupérer son numéro de téléphone.
3: Oh, c'est l'enquêteur qui parle.
4: Comment ?
3: C'est l'enquêteur qui parle. C'est le mec qui a repéré le numéro de téléphone, bien sûr.
4: Bah oui. Exactement. Et du coup, j'en ai profité pour lui écrire, la remercier. On s'est revu, on s'est jamais quitté.
3: Et dis donc, j'ai dit que c'était une patrouille, mais si j'entends bien, c'est un copain, c'est un de tes collègues qui décide d'aller voir une copine. C'est pas, on n'était pas sur une interpellation, là. Hein. C'est pas de la patrouille. Hein.
4: C'était du contact.
3: Ouais, du contact. On allait boire un petit verre de jus d'orange, du contact.
1: Ouais, un petit verre de jus d'orange dans les Pyrénées.
3: Les gendarmes, jus d'orange. Vous savez que votre adjudant, il fait souffler les belles de ping-pong. Hein, vous êtes au courant, les gars, dans la gendarmerie. Ouais, sacré Christophe. Bon, Christophe, qui est un peu un sous-doué aussi, hein, on en parlera peut-être dans un instant, mais le gendarme, il a falsifié ses bulletins quand même quand il était gamin. Hein. C'est moche.
1: Ah là là là là là là là.
3: C'est moche.
1: Pour pas te faire engueuler par tes parents, c'est ça?
4: Exactement, c'est ça. Pour pouvoir aller au rugby, je falsifie mes bulletins. pour chaque fois que j'avais des bonnes notes pour pouvoir aller au rugby avec les copains et profiter.
1: Ouais. Et bah, quand les vraies notes arrivaient, tu te faisais deux fois plus.
3: Bah, surtout qu'il était nul en classe, hein, tu l'assumes. Donc à un moment donné.
4: Exactement. Il n'y a pas à avoir honte.
3: T'es nul toute l'année, bon, et en tous les cas, t'es pas bon, c'est toi qui l'as dit que t'étais nul. Et d'un coup, tes parents voient que t'as eu 19. Hey, oh, hey, tu les prends pour qui? Hein? Pour du jambon de Bayonne?
1: Ouais, voilà.
4: C'est ça. Christophe.

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1: Alors, nous sommes avec Mickaël qui a 4, Estelle qui a 3, Mickaël qui joue avec ici Sud-Lorraine. Mickaël, nous allons parler du fait que tu es un peu taquin avec tes collègues.
2: Tout à fait, oui, même trop.
1: Ah là là là là, ça fait de la blague. Oula. Il paraît qu'une fois t'as entouré de films étirables une voiture de collègues, c'est-à-dire
2: Un rouleau de film, et en plus il pleuvait le jour-là et c'était bien amusant. Je l'ai encerclé, j'ai fait plein de tours avec, et le collègue, quand il est sorti à 16h, il pouvait pas rentrer dans sa voiture et il pleuvait.
1: Ah mon
2: Dieu.
1: Donc
2: la voiture était filmée et tout, donc c'était vraiment rigolo et je l'ai filmé en plus.
1: Il t'adore donc.
2: Oui.
1: Il paraît que tu caches des outils, tu déprogrammes des machines, c'est-à-dire?
2: Oui, et quand quelqu'un fait un programme sur la machine et qu'il part pour aller soit chercher un outil ou autre, je dirige la machine, je change les cotes. Et du coup, il n'y a pas la même pièce, donc c'est rigolo.
1: C'est hyper rigolo, mais tu mets des bonbons à l'amande dans le café de tes collègues?
2: Aussi, oui. Et ils toussent pas mal après, du coup.
3: Ouais. Il est sympa, celui-là.
1: Mais dis-moi, ils se sont jamais vengés de toi?
2: Non, pas spécialement, non.
1: Ah bon? C'est-à-dire?
2: Non, je sais pas s'ils ont peur, de me refaire la même chose ou non. J'ai pas de farce de leur côté.
1: Je vais appeler immédiatement tes collègues. Je pense que moi, je serais toi, je ferais quand même un petit peu attention.
3: Oui.
1: Parce que toutes ces années à faire des blagues.
3: Je pense qu'ils vont venir le capturer.
2: Oui.
3: Ça s'appelle Cap, hein, je le rappelle pour ceux qui nous rejoignent. Voilà.
1: Je demande pardon à la France. Alors, ne ris pas, Mika, ne ris pas. Alors,
2: mais si, c'est rigolo.
1: Bon. Tiens, je vais te mettre une petite chanson. Pour.
2: Oui.
1: Oui. Parce que il paraît que tu as eu une petite aventure quand t'es parti en voyage à l'île Maurice.
2: Oui.
1: Eh oui, parce que t'es bien arrivé avec ta chérie, mais pas les bagages. Alors, qu'est-ce qui s'est passé?
2: Ils m'ont pas suivi, malheureusement.
1: Alors, qu'est-ce qui s'est passé?
2: On est arrivé à Air Mauritius. On attendait comme deux et nos valises ne sont pas arrivées. Ils étaient restés à Charles de Gaulle.
1: Et donc, comment vous avez fait sans vacances?
2: On a dû se débrouiller pour trouver des magasins là-bas, pour s'habiller, pour voilà. Donc, les vacances commençaient déjà très bien.
1: Ah là là là là, une semaine d'achat pour acheter des nouveaux vêtements qu'on n'a pas forcément, on aime bien. Alors, il paraît que Jenny Lee, elle aimait pas trop, il y avait trop de couleurs.
2: C'est ça.
1: Ah là là, je comprends, c'est terrible.
3: Bah, c'est mieux le noir, hein. C'est comme Zorro, il peut mettre des capes.
2: Zorro.
3: Oh là là, tu me surpasses aujourd'hui.
2: Il me tacle.
3: Oh, c'est gentil.
1: Alors, tu sais quoi, la meilleure réponse, mon petit chat, c'est que tu vas gagner. Tu vas gagner 5 points tout de suite. Tiens, je te mets une petite chanson.
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1: Alors, comment ça s'appelle quand on voit tout un groupe de poissons qui nagent, justement? On dit c'est.
2: Comment un ça s'appelle? Un banc de poissons.
1: Un banc de poissons? Alors, est-ce que c'est vrai? Est-ce que c'est faux? Est-ce que c'est vrai? Est-ce que c'est faux? Eh ben, c'est vrai, oui, bien sûr. Donc ça fait 5, t'as 9.
3: Comment tu l'engueules?
1: Je l'engueule pas, je me réjouis au contraire.
3: Chacun son coaching.
1: Ah oui, ça, moi j'encourage, hein, tu sais.
3: Applaudis. Bon, alors, Estelle est en face, là. On va jouer dans un instant pour tenter de marquer 5 points de plus. Estelle a ici Pays de Savoie. Estelle qui a été à Koh-Lanta. Alors, attention, tu n'as pas fait Koh-Lanta l'émission. Tu as été à Koh-Lanta en Thaïlande.
5: Oui, j'ai pas participé à l'émission. Non.
3: Parce que la première édition de Koh-Lanta, l'émission, c'était en Thaïlande, à Koh-Lanta. C'est pour ça que l'émission s'appelle comme ça. Qu'est-ce qui t'est arrivé sur le bateau?
5: On avait prévu de faire une petite excursion à la journée. Donc on est tous partis sur une petite pirogue. Voilà, on avait loué un petit bateau un petit peu traditionnel. Et on allait sur une petite île, on a passé la journée, etc. Donc il y avait quoi, une heure de traversée, tout s'est bien passé. Et au retour, les guides nous disaient qu'il faut partir une heure avant, enfin même deux heures avant, on prévoit un orage, etc. Donc au lieu de partir à 15h, on est parti à 14h. Bon, dommage, parce que c'est vrai que la journée était belle, on avait bien profité, snorkeling, etc. Et puis, on part, et 10 minutes après, la mer est complètement déchaînée. C'est creux de 6 mètres, on a passé 2 heures dans le bateau, à avoir la peur de notre vie. On est arrivé complètement trempé. Et puis,
3: ah, ouais, et pareil,
5: le retour
3: pris...
5: a été chaotique.
3: Bah oui, 6 mètres de vague, ta fille a vomi, tout le monde était trempé. Donc non, c'est pas drôle, ça. Oui. Hein,
1: c'est, pas c'est drôle. Sympa.
5: Ah non, c'est pas drôle.
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4: 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C'est bien comme ça.
3: Originaire de Normandie, c'est à Concarneau que Grégoire Théry, alias Havre, a décidé de poser sa guitare. Le chanteur, auteur et compositeur signe son premier 5 titres où se mêlent pop-rock et poésie. Nord en est le premier extrait.
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4: Alors, bien sûr, on peut se dire que personne n'a le bon goût universel, mais on peut aussi se rappeler que les auditrices et les auditeurs ont toujours raison. Ah bah oui, c'est une règle de base quand on fait de la radio. Alors, on a décidé, avec toute l'équipe d'ici, de vous consacrer une émission par semaine. C'est votre Décibel. Vous venez non seulement choisir la musique, mais aussi la présenter vous-même. Et si ça vous dit de participer, vous n'hésitez pas. Il suffit d'envoyer un email pour s'inscrire. Notre adresse, c'est Décibel, au pluriel, @radiofrance.com, Décibel avec un S à la fin, @radiofrance.com. Dans le mail, vous mettez la chanson que vous avez envie de partager et puis votre numéro de téléphone pour qu'on puisse vous rappeler. C'est ce qu'a fait Gwen et c'est avec lui qu'on démarre l'émission de ce soir. Salut Gwen.
5: Salut Émilie.
4: Comment vas-tu?
5: Eh bien ça va.
4: Alors, tu ouvres l'émission. Attention, sacrée responsabilité. Hein. Si les gens zappent, c'est ta faute. Et tout de suite, elle met une bonne ambiance. Gwen, t'habites dans le sud de la France, à Toulouse, très exactement.
5: Ouais.
4: Comment va la vie?
5: Eh bien, écoute, elle va bien. On attend avec impatience encore plus de soleil.
4: Ah oui, oui, c'est ça. Et si possible, les vacances qui vont avec.
5: C'est ça.
4: Soyons fous, parce que le soleil, c'est bien. Mais le soleil, quand on n'a rien à faire de sa journée, là, ça commence à devenir très intéressant.
5: Oui.
4: Mais bon. Alors là, justement, c'est une chanson que tu nous as choisie ce soir, qui est parfaite à écouter. Alors, si possible, à la plage, mais au moins en prenant le soleil. Hein.
5: Exactement. D'un groupe que j'avais vu sur scène à Toulouse, à l'Halle de la Machine, donc avec les grosses machines derrière, et c'était absolument un souvenir mémorable. Le groupe, c'est La Femme.
4: Ah, La Femme. Alors, les fans de Clara Luciani ont déjà entendu parler de La Femme, même si c'est un groupe de rock plutôt indépendant, parce que c'est chez eux qu'elle a fait ses débuts, hein, si je ne m'abuse.
5: C'est exactement ça. C'est un groupe qui a vu plusieurs chanteuses dans ses rangs, et et donc Clara Luciani tout au début, ouais.
4: C'est ça, parce qu'en fait, les deux leaders de La Femme, c'est deux garçons, c'est Sacha et Marlon. Mais après, il y avait, voilà, selon les compos, selon les chansons, besoin d'une voix masculine ou féminine, ou deux voix ou trois voix. Et Clara, ouais, elle faisait partie de cette équipe-là. Et d'ailleurs, elle est allée leur rendre hommage parce qu'ils ont donné un grand concert pour dire adieu, hein, parce que La Femme, maintenant, c'est fini. Et elle est venue chanter avec eux.
5: Ouais, et puis ce titre-là, c'est leur titre emblématique hein, sur la planche. C'est c'est vraiment leur ADN musical. On retrouve un peu de cold wave, d'électro, hypnotique, et puis tu te laisses vite emporter. Et moi, j'ai un souvenir majestueux de les avoir vus sur scène. Ouais, c'est clair, tu te laisses embarquer par une énergie. Tu surfes sur la vague musicale, quoi.
4: Mais ouais. Et alors, tu sais que moi, j'ai eu de la chance. Je les ai vus. C'était donc, je pense, en 2013, aux Vieilles Charrues. Donc c'est l'année de la sortie justement du premier album Psychotropical Berlin sur lequel il y a la chanson là, sur la planche. Et en fait au moment de Sur la planche, ils ont sorti une grande planche de surf, alors pas dans la vraie matière des planches de surf, mais plutôt en polystyrène, qu'ils ont jeté dans le public. Et en fait Marlon est monté et il a surfé vraiment sur le public. Il était sur sa planche en polystyrène et le public portait la planche et il a surfé très très loin comme ça dans le public des Vieilles Charrues et puis il est revenu sur scène. C'était un moment un peu fou.
5: Ouais, puis la folie, ça faisait partie aussi du groupe. Hein.
4: Oui, c'est vrai. C'est vrai. Mais c'est une très bonne idée de les ressortir de la malle aux souvenirs, mon cher Gwen. T'es un bon programmateur. Hein. Heureusement qu'on t'a.
5: Je vais rougir. Juste impressionné.
4: Avant que tu rougisses, j'en profite pour rappeler que tu tiens un compte Instagram de découverte musicale qui s'appelle Inclusique. Vous écrivez tous les que en K, Inclusique. Et là, vous tombez tous les jours, tu mets des nouveautés quasiment. Hein.
5: Ouais, quasiment.
4: Voilà, c'est bien. Ça plaît à l'algorithme et aussi au public, évidemment, parce qu'on adore découvrir de nouveaux artistes. Mais là, c'est un souvenir. Et ben, merci pour le souvenir, Gwen.
5: Et c'était avec un grand plaisir.
4: On t'embrasse. Voici La Femme. Sur

0: qui part entre Hawaï et Biarritz. On était sur la planche avec La Femme. 6 albums en tout dans leur discographie, mais c'est vrai que ils n'ont jamais atteint le côté fou et l'effet de surprise de leur premier album que je continue à vous recommander 13 ans plus tard, Psycho Tropical Berlin. Si vous voulez retrouver un petit peu de la folie de La Femme en concert, eh bien allez voir Marlon Manier, ex La Femme, donc désormais en solo. Il sera en concert aux Nuits des Guitares de Beaulieu-sur-Mer, un joli festival, le 3 juillet. Il sera aussi au Midi Festival de hier, le 25 juillet.
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0: Et c'est Laurent maintenant qui prend la programmation musicale de l'émission en main. Salut Laurent.
2: Bonjour Émilie.
0: Bienvenue. Oui. Comment ça va Laurent?
2: Ça va bien, ça va bien. Tu es en train de me dire que je ramenais toujours un petit peu autour des années 70, 70.
0: Oui. Alors c'est vrai que alors on a des auditrices et des auditeurs qui passent une fois le dimanche et puis on les entend plus jamais. Après on en a qui deviennent des réguliers et je sens bien que chacun a sa petite marotte et effectivement Laurent qui passe pas mal de dimanches avec nous ces temps-ci, les années 60 en même temps Laurent, on va pas se mentir, ce qui est sorti dans les années 60 et qu'on écoute encore aujourd'hui, 60 ans plus tard donc, il y a forcément, voilà, c'est pas un hasard, c'est pas un accident, c'est qu'il y a eu de grandes chansons à cette époque-là, non?
2: Oui, oui, mais il y en a dans tous les temps, hein, d'ailleurs. Hein.
0: C'est vrai, donc, mais je sais pas, ouais. Je me demande, tu sais, parfois j'écoute des chansons comme ça en 2026 et je me dis, tiens, qu'est-ce qu'on écoutera encore en 2086? Peut-être pas tout.
2: Non, mais on n'écoute pas tout de 60, des années 60 non plus.
0: C'est vrai, c'est
2: 70,
0: vrai.
2: Donc voilà.
0: Donc puis, les années 60, Laurent, et alors là, en plus, ce soir, tu nous offres une voix féminine absolument délicieuse. Révèle-nous le nom de la chanteuse, je te prie.
2: C'est Dusty Springfield. Et effectivement, c'est elle que j'avais envie d'écouter, puisque on n'entend pas souvent à la radio.
0: Oui, c'est vrai.
2: Et elle a une voix merveilleuse et je pensais que ça valait le coup. Alors, c'est pour ça que j'avais proposé quelques chansons d'elle.
0: Ouais.
2: Et t'as choisi une en particulier, on dira après laquelle. Mais déjà, juste pour parler un peu de Dusty, c'était une chanteuse anglaise qui, dans les années 60, était un petit peu la reine de ce qu'on a appelé la Blue Eyed Soul, la soul chantée par des blancs.
0: Oui, alors j'ai joliment dit, hein, la soul aux yeux bleus, pour nous faire comprendre ouais. Que, voilà, elle n'avait pas la peau noire puisqu'elle avait les yeux bleus.
2: Voilà. Et là, Dusty Springfield était... faisait une belle carrière dans ce genre, entre soul et pop. Et en 68, elle avait essayé de passer une marche supplémentaire en signant avec le label Atlantique, un label américain, qui a un très beau catalogue, en particulier de soul, mais aussi de rock et de musique de ce genre. Et pour cette signature, son premier album a été enregistré en novembre 68 à Memphis.
0: Oui, Memphis, Tennessee, sud des États-Unis. D'ailleurs, tu sais que moi, j'ai longtemps cru qu'elle était américaine, Dusty Springfield.
2: Parce que moi aussi.
0: Cet album, mais ouais, Dusty in Memphis, avec la pochette superbe, et c'est son album le plus connu. Et je me suis dit, bah ok, elle est à Memphis, elle est américaine. Eh ben non.
2: Eh ben ouais, voilà. Mais je me fais avoir à chaque fois, même maintenant que je le sais,
0: oui.
2: Je l'oublie. Parce que voilà.
0: Et alors la chanson que t'as choisie, enfin qu'on a choisie du coup, parce que effectivement il y avait une grande liste. C'est une chanson particulière, surtout pour le public français.
2: Ouais, parce que c'est un compositeur français.
0: Et ah oui.
2: Ce qui n'est pas super intuitif pour un musicien
0: ouais.
2: Disque de sol enregistré à Memphis, mais c'est surtout la musique du film L'affaire Thomas Crown.
0: C'est
2: avec Steve McQueen et Faye Dunaway, qui était sorti en 68, juste un petit peu avant à l'été.
0: Voilà.
2: Et il y a une séquence
0: ah, oui.
2: Fabuleuse, classique, justement avec la musique qu'on va écouter, où Steve McQueen est dans son planeur, en train de voltiger dans les airs, et à terre, dans sa voiture, il y a Faye Dunaway qui le regarde. Et évidemment, il n'y a pas de dialogue, puisqu'ils sont chacun un dans son planeur, l'autre dans sa voiture. Et cette musique est chorégraphiée, il y a juste la musique qui fait le son dans la scène.

0: c'est ça.
1: Et le réalisateur, Norman Jewison, avait monté cette scène-là sur Strawberry Fields Forever des Beatles. Mais évidemment, il n'avait pas gardé ça pour le film. Donc, il a demandé à Michel Legrand, qui faisait la musique du film, de refaire une musique pour cette séquence-là. Et cette séquence-là, ça s'appelle The Windmills of Your Mind. Ouais. En français, c'est devenu Les Moulins de mon cœur.
2: Oui, Les Moulins de mon cœur au lieu de Les ça Moulins de ton âme.
1: Mais bon, écoute. Ça reste dans l'esprit pour une fois. Il y a eu pire comme traduction.
2: Ça nous va. Et puis la version est là, absolument magnifique, signée, chantée par Dusty Springfield. Mais vous pouvez aussi trouver une version chantée par Michel Legrand, The Windmills of Your Mind, Golden Globe de la meilleure chanson originale et Oscar de la meilleure chanson originale en 1969. On a été bavard avec Laurent, mais c'est pas grave. Voici Dusty Springfield. 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

0: Alors si vous tombez dans le vortex des reprises des Moulins de mon cœur, Windmills of Your Mind, vous en avez pour des heures, hein, puisqu'il y a la version de Dusty Springfield que vous venez d'entendre, choisie par Laurent, la version de Michel Legrand, et puis il y a Sting, il y a la chanteuse de Texas, il y a vraiment tout un tas de gens fabuleux qui ont chanté cette chanson. Alors bonne recherche les amis.
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0: Quittons les années 60 et rendez-vous en 1999, l'année où vous avez découvert Britney. Le tournant du siècle, comme on disait à l'époque, où on vendait encore des disques, hein, 115 millions d'albums vendus cette année-là en France. Et David Hallyday qui arrêtait pendant un temps d'être juste le fils de son père.

1999, c'est aussi l'année de la mort de Dusty Springfield, tiens, qu'on vient d'écouter. La mort de Stéphane Sirkis aussi, le frère jumeau de Nicolas d'Indochine. Et c'est également en 1999, la première édition du festival Solidays.

0: chemise et la bise à celles et ceux qui nous écoutent dans la région de Toulouse. Allez, restez bien dans le coin. Décibel continue les chansons préférées des auditrices et des auditeurs avec Sylvie, Claudine, Patricia et Roland. On va pas s'ennuyer.
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0: Un petit peu plus tard dans l'émission, on vous fera découvrir la toute nouvelle chanson de Zazie. Et puis on vous parlera aussi des grands concerts pour les 50 ans de carrière de Renaud qui ont eu lieu la semaine dernière. Pour le moment, c'est Sylvie qui nous écoute. Mais elle aussi dans le sud, je crois d'ailleurs. Salut Sylvie.
3: Salut Emily.
0: Oui, je parlais de Toulouse il n'y a pas longtemps. T'es d'où toi?
3: Eh ben non, c'est vrai que tu penses chaque fois que je suis de Toulouse,
0: ça me déplairait
3: pas, mais j'habite vers Nantes en fait.
0: Donc c'est pas la première fois que je... Écoute, je dois avoir une copine qui s'appelle Sylvie à Toulouse et qui me manque. Je vois pas autrement. Je te jure. Alors Sylvie, ma nantaise. Donc, il y a un truc sur lequel je ne peux pas me tromper avec toi, c'est qu'à chaque fois que tu débarques ici un dimanche soir, c'est qu'il y a un dossier Julien Doré.
3: Voilà.
0: Ah voilà, ça. Je ne me trompe pas. Juju Doré, alors quelle est l'actu de Juju? Je crois qu'il faut réserver des places de ciné, c'est ça?
3: C'est ça, il faut réserver pour le 2 juillet. Bah écoute, bon bah c'est fait hein.
0: Oui, toi tu les as tes places, mais alors pour ceux qui n'y auraient pas pensé, on explique en gros, c'est le film de son concert, c'est le Pestacle.
3: C'est ça, c'est le Pestacle, a priori avec bon, des petites surprises de ce qui se passe hors caméra. Enfin bon, a priori...
0: Il y aura de la coulisse.
3: Apparemment, oui, il a dit il n'y a pas longtemps qu'il y aurait de belles surprises.
0: Ça c'est top, et puis c'est vrai que le spectacle de Julien, évidemment c'est des chansons et c'est ce qui se passe sur scène, mais il y avait énormément de choses qui se passaient au plafond, sur les côtés, dans les écrans géants et tout. Donc c'est pas mal de le voir au cinéma, en vrai, pour pouvoir profiter de tout ce qu'il a prévu.
3: Exactement, ouais, c'est vrai que ça va être une autre vision et je suis bien contente, j'ai hâte de découvrir ça.
0: Donc, séance unique le 2 juillet prochain, mais par contre c'est dans tout un tas de cinémas, donc voilà, le ciné près de chez vous, et sinon vous faites 10 km de plus et a priori vous trouverez un ciné qui fait ça, ça m'a l'air d'être bien réparti partout en France, voilà, pour le 2 juillet. Bon, très bien. Merci pour les actus dorés, ma chère Sylvie. Et alors, ton doré à toi ce soir, lequel allons-nous écouter?
3: Eh bien, écoute, j'ai choisi Barracuda.
0: Ah.
3: Barracuda, bon, voilà, où il met ses mots sur l'album Aimé, le devenir du climat, de la planète. Voilà, c'est une très jolie balade, même si sur le fond, c'est vrai que voilà, il a eu envie de parler de ça avec un clip qui était magnifique, qui a été tourné dans la cour d'un château du Gard, avec un parterre d'enfants qui fait donc les chœurs,
0: ouais,
3: et aussi
0: beau, hein.
3: des pingouins. Enfin, c'est un très très joli clip. Si vous ne l'avez pas vu, vraiment, c'est vraiment très très joli. Bon, comme souvent ce qu'il fait quand même.
0: Ah bon, c'est lui, tu trouves? C'est vrai. Et que, voilà, quand certains vont aller à fond utiliser des mots terribles et on va les accuser d'éco-anxiété, là c'est pas le cas, Julien, il met toujours de la poésie et de la tendresse et de l'amour autour de ça, et c'est vrai que la présence des enfants est extrêmement réconfortante.
3: C'est ça. D'accord. Et puis, bah, écoute, comme on a présenté, tu sais que tu n'ignores pas que je fais du théâtre et de la danse. Et donc, on a présenté il y a 15 jours notre comédie-ballet. Et il y avait un tableau avec des enfants, avec cette musique. Et en plus, j'arrivais aux répétitions avec mon texte de théâtre signé par Julien Doré.
0: Voilà,
3: bon, j'ai crâné un peu, quoi.
0: Mais t'as raison, t'as le droit de faire ta crâneuse, Sylvie. Et en plus, tu nous fais profiter d'une très jolie chanson. Ça s'appelle Barracuda et c'est sur l'album Aimé. On l'écoute, Sylvie?
3: On l'écoute, ça marche.
0: Merci beaucoup.
3: De rien.
0: À la prochaine. Salut.
3: Ouais, salut.

0: Barracuda de ce cher Julien Doré que vous pourrez voir au cinéma le 2 juillet, mais aussi sur une jolie sélection de festivals d'été.
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0: Zazie est de retour, alléluia! Elle a publié un joli message sur son compte Instagram pour annoncer la sortie de cette toute nouvelle chanson qui s'appelle Peu importe. Elle a écrit « En mai, on fait ce qu'il nous plaît et ce qui me plaît moi, c'est la musique. J'ai donc grand plaisir à vous annoncer que dans quelques dodos, puisque c'était il y a quelques jours, va sortir de mon petit cœur d'artiste chaud une chanson. » Toute fraîche, j'ai un peu le trac, forcément, mais j'ai surtout très envie de savoir ce que vous en pensez. J'espère qu'elle vous plaira, vous me direz. En attendant, je vous embrasse fort. Signé Zazie, c'est parti.

0: importe. Peu importe, c'est la nouvelle chanson de Zazie et elle sera après-demain, mardi soir, l'invitée de Décibel.
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0: Vous le savez, si vous suivez l'émission de manière régulière, dites donc j'espère, bande de cancres. Bon, bref, en tout cas, ici, on a une passion, Michel Jonas. Et ça tombe bien, car c'est une passion que nous partageons avec Claudine, qui arrive maintenant. Bonsoir Claudine.
2: Bonsoir Émilie, ravie d'échanger avec vous.
0: Ah, moi aussi Claudine. On est d'accord, ce Michel Jonas, c'est quand même un trésor national.
2: C'est un magnifique artiste, au répertoire très diversifié.
0: Oui, c'est vrai.
2: Voilà. C'est vrai. Et c'est vrai qu'on l'associe souvent au jazz, au blues.
0: Oui.
2: Et puis, finalement, on connaît peut-être un peu moins les chansons plus intimistes, plus personnelles qu'il a pu écrire, composer, chanter. Et notamment la chanson Voyageuse que j'ai redécouvert il n'y a pas très longtemps, triant des cassettes.
0: Ah, j'adore ! Ah, mais c'est trop bien de faire ça. Mais oui, on retombe sur des chansons auxquelles on ne pensait plus.
2: Exactement. Et je l'ai réécoutée, la cassette fonctionnait impeccable. Voilà.
0: C'était quand même du bon matériel, hein. Ça, il n'y a rien à dire. Les cassettes, c'est fait pour durer.
2: Exactement. Et voilà, j'ai redécouvert cette chanson qui nous en transporte dans l'évasion, le mystère aussi. Enfin, elle est tout en délicatesse, cette chanson, j'ai trouvé. Et voilà, ça m'a rappelé tous mes souvenirs de jeunesse.
0: Oh, j'adore.
2: Où j'étais avec mes parents et mes sœurs. On voyageait beaucoup en train, puis plus tard avec mes amis de jeunesse.
0: Ouais.
2: Voilà. Et je la dédie, cette chanson, à ma fille Claire, qui est une belle et grande voyageuse des temps modernes.
0: Ah, donc cette chanson parle d'elle. Alors, voyageuse, c'est Claire.
2: Voilà. C'est Claire, en quelque sorte, que j'ai retrouvée dans cette magnifique chanson de Michel Jonas.
0: Alors, c'est une chanson qui date du milieu des années 70, sur l'album Changer Tout, son deuxième album. Hein, donc, il est vraiment au début de sa carrière. Et pourtant, c'est déjà du Jonas. Mais ça, c'est sa patte. Et vraiment, Claudine, c'est une super bonne idée d'écouter cette chanson qui ne passe jamais à la radio. Alors, si vous le voulez, on y va maintenant.
2: Eh bien,
0: allons-y. Allez, on part en voyage. Voyageuse, Michel Jonas. Et merci beaucoup, Claudine. À bientôt.

0: Voyageuse de Michel Jonas, très très joli choix de Claudine qui nous ramène donc sur l'album Changer Tout, qui est un gros tube de Jonas, et c'est aussi sur cet album-là où il y avait les merveilleuses Vacances au bord de la mer. Si vous avez envie d'aller applaudir Michel Jonas, j'aime bien, c'est un peu comme Bob Dylan, il est toujours un peu en tournée, alors parfois il y a 50 dates dans l'année, parfois il y en a 5-6, mais en tout cas il y a toujours moyen d'aller applaudir Michel Jonas. Il sera au festival Jazz Opale le 19 juin, rendez-vous au Francofolie de Spa, allez faire un petit tour en Belgique, il y sera le même soir qu'Alain Chamfort, belle soirée française pour ce festival belge, ça sera le 22 juillet, et puis Michel Jonas en 2027 avec Jean-Yves D'Angelo, ce sera le 30 janvier à Paris aux Folies Bergères.
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0: Alors, c'est la loi du genre. Hein. Quand on fait des émissions avec des auditrices et des auditeurs, et ben parfois, les auditrices et les auditeurs, on n'arrive pas à les avoir au téléphone au moment où on a besoin d'entendre leur jolie voix. Et c'est le cas de Patricia. Patricia qui nous avait écrit en nous disant « Ce serait vachement bien d'écouter Richard Ashcroft. » Alors oui, c'est vrai que les chanteurs anglais ne sont pas forcément les plus représentés dans cette émission. Or, on a beaucoup d'amour pour eux, évidemment. Richard Ashcroft, c'est le chanteur d'un groupe et d'une chanson notamment que vous connaissez forcément, un tube emblématique des années 90. Richard Ashcroft, c'est le chanteur de The Verve et le tube c'est Bittersweet Symphony.

1997, The Verve, Bittersweet Symphony, qui utilise un sample d'une version de 1965 de la chanson The Last Time des Rolling Stones, une version orchestrale, orchestrée donc par Andrew Oldham. Et voilà, ça avait fait un petit scandale à l'époque, parce que bon, c'était pas un sample nickel. Mais voilà, ça s'est réglé évidemment avec les années. The Verve, donc, ce groupe a un chanteur qui s'appelle Richard Ashcroft et qui est toujours très, très, très aimé au Royaume-Uni. C'est lui qui a fait toutes les premières parties de la tournée de reformation de Oasis, les frères Gallagher. Donc évidemment, il est remonté un petit peu dans le star system, ce Richard Ashcroft. Il va avoir 55 ans cette année. Et écoutez, pour un gars qui se l'est bien collé pendant les années 90, il a plutôt bonne mine. Et notre Patricia, qu'on n'arrive toujours pas à joindre. Non, ça ne marche pas ce soir avec Patricia. Donc elle avait choisi pour vous une chanson d'un album solo de Richard Ashcroft. Très jolie chanson qui s'appelle Song for the Lovers. C'est absolument magnifique et c'est tiré du premier album solo de Richard Ashcroft, Alone with Everybody, tout seul avec tout le monde. C'est l'an 2000 et c'est toujours absolument magnifique. Richard Ashcroft, merci Patricia.

0: Richard Ashcroft, le chanteur du groupe The Verve. À l'instant, Song for the Lovers. Ah, je vous envie, si vous la connaissiez pas, vous venez d'avoir, je pense, un petit choc esthétique extrêmement plaisant. Richie, comme on l'appelle là-bas, sera en concert le 24 juin prochain au Zénith de Paris. Concert unique en France. Je suis désolée, j'adorerais vous annoncer une tournée, mais ce serait un mensonge.
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0: Et ici, on ne ment pas. On peut, par exemple, vous certifier que les concerts donnés au Zénith de Paris, les trois concerts donnés au Zénith de Paris pour les 50 ans de carrière de Renaud, étaient formidables. Comment on le sait? Parce que Franck, que vous avez d'ailleurs régulièrement au téléphone si vous participez à Décibel, il y était. Et donc, il nous a dit que c'était fabuleux, qu'il y avait du son, il y avait de la lumière, il y avait des images, il y avait une belle ambiance, un public absolument heureux et une liste d'invités qui était, écoutez, celle qui était annoncée. Alors que parfois, on nous ment, justement. On nous dit, mais alors plein d'invités. Et puis, total, il y a trois mecs de The Voice. Non, là, c'était vraiment classe. Il y avait Olivia Ruiz, Gauvin Cerce, il y avait Pascal Obispo, les Souchons, père et fils, Élodie Frégé, Francis Cabrel, Cali, etc., etc. Et quand je dis etc., etc., le premier etc., c'est Axel Red. Et le deuxième etc., c'est Jean-Louis Aubert. Donc, c'est vous dire le parterre de stars qui était là pour rendre hommage à Renaud. Renaud qui était sur scène et qui participait. N'était pas simplement spectateur de ce concert hommage. Il a participé. Bref, c'était tellement bien que la chaîne de télévision publique France 4 a annoncé que le concert avait été filmé et qu'il serait diffusé pour tout le monde après les grandes vacances. Voilà, à la rentrée de septembre. Alors, vous entendrez des choses formidables.
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0: Vos chansons préférées de Renaud, j'ai enquêté, il y a dans mon HLM, il y a aussi ces chansons plus personnelles et plus tragiques aussi, comme cet hommage à Coluche.

0: Les 50 ans de carrière de Renault, c'est quelque chose. Alors je vous propose de fêter ça en écoutant Laisse Béton sur l'album du même nom. On est en 1977.
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1: C'est vraiment génial, les chansons de Renaud. Là, j'allais dire, on peut en faire un film, mais même plus, on pourrait en faire une saison, une série, vous savez, avec plein d'épisodes, quoi. Laisse-béton, c'était trop délicieux. Et le concert, donc, des 50 ans de carrière de Renaud sera à voir à la télé sur France 4 au mois de septembre.
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1: Alors tout à l'heure, je mettais la pression à Gwen en lui disant attention, c'est toi qui choisis la première chanson, si les gens zappent, c'est de ta faute. Mais je pourrais mettre aussi une drôle de pression sur les épaules de Roland, qui a la lourde tâche de choisir la dernière chanson de l'émission, la dernière impression. C'est un petit peu comme le petit café et la mignardise au restaurant, hein. Si ça c'est pas bien, les gens s'en souviendront. Bonsoir Roland, ça va?
3: Bonsoir Émilie, comment vas-tu? On se un beau dimanche, du mois d'août presque, hein, parce que la chaleur est revenue.
1: Ah bah oui, chez toi évidemment. Où est-ce que tu habites déjà Roland?
3: À Agen. Bordeaux et Toulouse.
1: Bah oui, évidemment que chez toi.
3: Avec l'accent du sud.
1: Au mois de mai, c'est comme chez nous au mois d'août, oui, c'est à peu près ça. Alors, mon cher Roland, la dernière chanson de l'émission ce soir, c'est une chanson américaine.
3: Exactement, j'aime tellement la pop américaine et le groove de la musique noire américaine, black pour faire moderne.
1: Oui, pour faire bilingue. Exactement.
3: Et donc, et cette chanson, c'est en fait c'est l'un des premiers tubes de la sœur de mon idole de toujours, depuis que j'étais tout petit, c'est la sœur de Michael Jackson, c'est Janet Jackson.
1: Ah, Janet, elle est sortie.
3: Jackson, oui,
1: Janet
3: Jackson. Et c'est son premier tube, et quel tube! Et pour te dire une petite anecdote rapide, oui. J'avais un Walkman à l'époque, je le mettais à fond dans mes oreilles, j'ai failli me cramer les tympans avec ce titre-là, de Janet Jackson, Nest. Où elle dénonce le harcèlement de rue et toutes ces choses-là, qui ne date pas d'hier malheureusement, mais on a fait un tube extraordinaire, un tube digne de Beat It ou de Bad.
1: Ah oui, carrément. Ouais, toi tu la mets au niveau du frangin Michael sur.
3: Ah oui, je la mets totalement au niveau, et d'autant plus que Janet et Michael Jackson étaient très complice dans la vie, et lorsque son grand frère est mort, pour elle ça a été vraiment un désastre, quoi. Mais pour tous ses grands fans également, tout comme moi, mais c'est vraiment quelque chose qui fait danser, et moi comme tu sais, j'aime tellement faire danser tes auditrices et auditeurs que je pas hésiter à sortir ce tube du grenier, comme on dit.
1: Alors, c'est parti, c'est la dernière chanson de l'émission. Et oui, la dernière impression sera excellente grâce à Nasty. On est en 1986 avec Janet Jackson. Roland, tu danses et nous aussi, ok?
3: Je danse avec tout le monde. Allez, sur la piste de danse. Allons-y.

0: Nasty, c'était sur le troisième album de Janet Jackson en 1986. Le disque s'appelait Control. Et Décibel, c'est terminé pour ce soir. Merci à l'équipe de l'émission, Iris Guitoni, Sarah Bécard, Elodie Bianca Maria, Yanis Kalem et Franck Moilier. Je vous retrouve demain à 20h pour un Décibel forcément délicieux avec Pascal Obispo qui vient de sortir son nouvel album, Héritage numéro 2.
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4: Bonjour, bon dimanche, sous vos applaudissements, c'est Willy vient déjeuner chez vous, numéro 1056.
5: Oh là là,
4: bonjour la tribu.
6: Bonjour.
4: Alors, qui est là aujourd'hui? Nicolas Malabeuf, notre enfant de la télé. Bonjour, mon bon Nicolas.
7: Bonjour, Willy, bonjour tout le monde.
4: Et Fabien Imo, notre geek. Bonjour, mon Fabinou.
8: Bonjour, Willy, bonjour à tous.
4: Et bienvenue à tous. Merci d'avoir choisi votre émission utile sur votre radio utile. 55 minutes pour apprendre, comprendre et s'amuser de l'actu avec nos invités, nos chroniques, notre musique, nos cadeaux. C'est la Sainte Auréole aujourd'hui, hein, parce que vu la chaleur, il va y avoir des auréoles sous environ tous les bras de France. Donc n'hésitez pas, mettez ce qu'on appelle du déodorant. Allez-y, oui, les gars.
8: Où l'avez-vous, hein.
4: Où l'avez-vous. Voilà, en tout cas, on embrasse les auréoles qui nous écoutent. En attendant, vite, notez bien les deux dossiers du jour. Dans un instant, c'est le doux mois pour déclarer au fisc son revenu 2025. Oui. Si vous habitez, bah oui, Fabien ne l'a pas fait, mais si vous habitez dans les départements de 1 à 19, la date limite de la déclaration est passée. Oh. Pour les autres, il nous reste encore quelques jours. Alors, à quoi servent les impôts? Comment faire si j'ai dépassé la date limite? Planquer son pognon dans les îles Caïmans? Comment faire? Toutes les réponses dans une minute avec Jérôme Cahuzac, notre invité. Oh. T'imagines? Et à 12h30, toute autre chose. Passé 50 ans, il est de plus en plus difficile de trouver un emploi. La discrimination à l'embauche des 55-64 ans en France, mythe ou réalité? Eh bien, ne manquez pas le témoignage de notre invité dans 20 minutes. Et bien sûr, vous le savez, vous faites partie de cette tribu. Je vous le dis tout le temps, mais tant pis, je dirai jusqu'à ma mort. Vous faites partie de cette tribu. D'abord sur le groupe Facebook. Alors, mon
8: pour nous retrouver, vous tapez Youpi la vie avec Willy Rovelli, vous tombez sur nous et vous avez la parole. Le sondage du dimanche à l'occasion oui, de la fête des voisins qui est ce vendredi.
4: Alors, vendredi, la fête des voisins.
8: Qu'est-ce
4: alors
8: qui vous énerve le plus chez votre voisin?
9: Il y en a beaucoup.
8: Alors, dans le sondage, on retrouve les travaux, les soirées, ouais, voisins trop curieux, ouais, le stationnement ouais gênant ou rien, mes voisins sont parfaits. Alors. Et bien, pour l'instant, plus de 20% pour voisins trop curieux.
4: Ah, c'est vrai.
8: Donc, dites-nous aussi en commentaire, il y a des trucs très rigolos comme Evelyne qui a posté « J'habite à côté du cimetière ».
4: Ah bah, il y a
8: voisin pas bruyant.
4: Pas bruyant.
8: Et surtout, on peut faire du bruit, il ne se paye pas. Donc, continuez à réagir, c'est complètement gratuit. Pour nous retrouver, vous tapez sur Facebook Youpi la vie avec Willy Rovelli.
4: Moi, je vous l'ai déjà dit, hein, j'ai acheté un appart dans un endroit que j'adore, ouais, mais je déteste tous mes voisins.
9: Vous ne parlez à personne.
4: Je parle à personne, mais je vous jure, hein, je suis dans des immeubles de 8 étages. Donc, il y a du monde, personne, hein. Je ne parle à personne, que des cons. Mais franchement, un immeuble de cons, on va le faire quand même.
8: Bah, c'est à Paris en même temps.
4: En même temps, c'est à Paris aussi, c'est pas bête. Réagissez aussi, tiens, 08, je les embrasse, ils m'écoutent oui, peut-être. Oui.
8: Hein. On embrasse tous les Parisiens.
4: On embrasse tous les Parisiens. 0810 055 056, tiens, appelez-nous, parlez des voisins, des impôts. Est-ce que vous avez galéré si vous avez entre 55 et 64 ans pour trouver du boulot? Bah, venez réagir, ou veut juste vous faire un petit coucou, vous êtes les bienvenus et vous repartez.
9: Eh bien, c'est notre voisine à nous, on vit en coloc avec elle depuis des mois, oui, c'est la carte carburant qui vaut 100 euros,
4: elle est sympa,
9: et le tirage
4: elle
9: au sort, c'est utile en fin d'émission
4: en ce moment. Sympa,
8: ah oui,
4: hein,
8: utile en ce moment, les 30 euros
4: utile,
8: de carburant.
4: Très utile. Merci, est-ce qu'on a fini?
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4: Allez, ouvrons notre premier dossier. Bonjour Gilles Bossiger.
10: Bonjour.
4: Bienvenue ici, mon cher Gilles. Vous êtes le président de l'Ordre des experts comptables de Paris-Île-de-France. Alors, on est donc dans la période où il faut remplir avec joie et bonne humeur notre déclaration d'impôt. Déjà, mon cher Gilles, tiens, ça sert à quoi de payer nos impôts? Il va où, mon argent?
10: Eh bien, tous ces impôts sont absolument indispensables pour financer les services publics. Voilà. Le principal poste de dépense de l'État, bah, c'est l'éducation nationale.
4: Donc c'est utile.
10: Pour jeunes enfants, ouais, jeunes têtes blondes. Ouais. Il y a aussi la défense, hein, c'est malheureusement ouais un sujet d'actualité, hein, un poste de dépense qui augmente, la police, la justice. Et puis, bah, le financement de la dette, parce que notre pays est endetté, donc il faut des impôts pour rembourser cette dette.
4: Aïe, aïe, aïe. C'est vrai qu'on est le pays où on le paye. On entend tout le temps qu'on paye le plus d'impôts, c'est vrai ça?
10: Ouais, alors en fait, on confond souvent les impôts avec les prélèvements obligatoires, puisque en fait, ce qu'on paye le plus dans ce pays, c'est pas des impôts, mais ce sont des cotisations sociales. C'est encore autre chose, parce que les cotisations servent à payer notre assurance maladie, nos retraites, la dépendance, etc.
4: Ouais. Mais par exemple, tiens, on va prendre un cas. Prenons deux cas de figure. Tiens, regardez. Là, il y a Nicolas Malabeuf qui est là. Il est célibataire.
9: C'est vrai.
4: D'accord. Et puis Fabien Hémeau.
9: Il est bientôt célibataire.
4: Et Fabien Hémeau est bientôt. Sa chérie va partir dans pas longtemps. Mais Fabien Hémeau, donc lui, il a un enfant. D'accord. Alors, si je gagne 100 euros. Alors, Nicolas, célibataire, il gagne 100 euros. Fabien Hémeau, il gagne 100 euros. Il a un enfant. Combien je paye d'impôts là-dessus? À peu près.
10: Alors, si vous gagnez que 100 euros, bah vous ne paierez pas d'impôts, hein, parce que vous ne serez pas imposable.
4: Voilà, mettons, sur 100 euros, je voulais dire. Voilà, bon, on s'est compris. Bah
9: oui, proportionnellement.
4: On s'est compris, voilà.
10: Ça peut aller de 0 à potentiellement 49%.
4: Ah là,
10: en fait, d'accord. Avec votre revenu d'ensemble.
4: Oh, c'est-à-dire que sur 100 euros, je vais donner 49 euros.
10: Exactement, pour les contribuables les plus riches.
2: Non. Trop.
4: Oh là là là là. Bon alors Gilles, non, moi je ne veux pas.
9: Je refuse.
4: Est-ce qu'il y a des manières de tricher? Non, je plaisante. Bon, je sais que vous ne pouvez pas le dire. Bon, est-ce que tiens, cette année, est-ce qu'il y a un ou deux trucs qui changent, je sais pas, là, dans les impôts, un truc important, là, donnez-nous un ou deux trucs très importants qui ont changé cette année?
10: Oui, alors il n'y a pas de grosses modifications. Ouais. Dans les petites nouveautés, il y a le doublement du plafond pour bénéficier de la réduction d'impôt sur les dons que vous faites aux organismes qui aident les personnes en difficulté.
4: Ah, ça, c'est
10: vous savez,
4: bien, ça.
10: La Croix-Rouge, etc. Et le plafond qui était de 1 000 euros historiquement est passé à 2 000 euros. Donc, pour avoir un petit peu plus de réduction d'impôt là-dessus. Après, on a plutôt des mauvaises nouvelles parce qu'on a
4: une
10: flat tax qui augmente, qui passe de 30 à 31,4%. On a la fiscalité sur tout ce qui est Airbnb, location saisonnière qui augmente avec un abattement qui est réduit de 20 points. Voilà, et puis on a quelques cases supplémentaires à remplir sur cette déclaration, notamment sur le crédit d'impôt service à la personne, hein, qui est un des crédits d'impôt les plus utilisés par les Français, où il faut mettre un petit peu plus d'informations sur les dépenses qu'on a fait. Voilà, on nous demande plus de détails sur ce qu'on déclare dans ce crédit d'impôt. Bon. Mais pas de transformation très profonde dans l'impôt, pas de grosses nouveautés. Ouais. Non,
4: là, je le disais, pour ceux qui habitent dans les départements de 1 à 19, il fallait déclarer cette semaine, les autres ont encore quelques jours. Si j'ai dépassé le délai, ça claque, je suis puni tout de suite.

0: Parisien.
1: Le 28 mai, c'est les départements du 20 au 54. Et les 2A et 2B, c'est jusqu'au 28 mai. Et après, du 55 au 974-976, jusqu'au 4 juin. Pourquoi c'est jamais simple, en fait? 4 juin, 23h59. Hein. Faites pas les couillons. Hein. Toi, tu vas attendre le dernier moment. Moi aussi, parce qu'on se dit, attends, tu vas peut-être pas payer. Mais si, en fait. Si,
2: vous payez beaucoup.
1: Trop, je paye trop, Gilles. J'en ai marre, Gilles. Est-ce que je peux vraiment rien faire?
0: Il faut regarder la déclaration dans son entièreté, parce qu'il y a beaucoup de cases, beaucoup de...
3: Il y a trop de
0: petites choses à aller récupérer à droite à gauche, mais c'est vrai que c'est un travail fastidieux.
1: Je peux t'assurer que je vais les récupérer.
2: Vous pouvez lui faire confiance, il peut grappiller.
1: 10 centimes, je les récupère, j'en ai rien à faire. Gilles, merci beaucoup. Hein, merci infiniment d'être passé. Vous voyez, sympa, Gilles.
2: Très sympa,
1: mon Gilles. Gilles, expert comptable, président de l'Ordre des experts comptables de Paris-Île-de-France. Voilà, donc faites pas.
2: J'ai envie de payer mes impôts grâce à Gilles.
1: Merci beaucoup. On parle de quoi dans un instant, mon Fabien?
2: L'actu web avec une info concernant Mireille Mathieu, qui n'est pas contente du tout.
1: Oh là là.
2: Elle s'est fâchée, elle a mis un coup de pression à une entreprise bretonne.
1: Explication
2: dans un instant.
1: 0810 055 056. Appelez-nous, c'est la libre dans l'antenne du week-end, on vous attend. Juste après, Germaine Jackson.

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2: Allez, les midi 16 sur votre radio ici. Merci d'être avec nous de plus en plus nombreux. Oh. Merci infiniment. Fabien et moi, notre geek alors.
3: Il est l'heure de la mise à jour. Toute l'actu web est le sujet le plus commenté là depuis ces dernières heures sur les réseaux sociaux. C'est le soleil, la chaleur.
2: Ah, bah, il fait chaud.
4: Laisse-moi vivre comme
3: les jeunes.
2: Moi j'aime bien la chaleur.
3: Ouais, je sais. Depuis 2-3 jours, les températures sont très chaudes partout en France. Résultat, sur les réseaux sociaux, les femmes prennent la parole. Certaines utilisatrices font un rappel à l'ordre aux hommes. Écoutez.
5: Petit rappel pour vous, messieurs, il fait de plus en plus chaud. Une jupe, un short ou une robe n'est pas une invitation.
6: Ah, petit message pour la gente masculine. On en a marre de tout le temps se prendre des réflexions à deux balles venant de vieux tontons à qui on n'a vraiment pas demandé leur avis.
3: Non, c'est une triste réalité. Dès qu'il fait chaud, les femmes ont le droit à des réflexions dans la rue. Plusieurs

0: applications d'entraide qui permettent de signaler justement ce genre de situation de harcèlement de rue, comme The Sorority ou Oumaï, notent une hausse des alertes dès qu'il fait chaud. Non mais c'est quand même triste. Malheureusement, chaleur rime avec lourdeur. Toujours dans l'actu web, vous vous souvenez, il y a quelques semaines, je vous avais parlé d'une brasserie bretonne qui avait appelé une de leurs bières John Lennon. Yoko Ono, l'épouse de John Lennon, avait demandé l'arrêt immédiat des ventes de cette bière. Eh bien, une autre personnalité a fait la même demande. Oh. Cette fois, c'est une chanteuse française. C'est Mireille.
1: Il y a la bière Mireille Mathieu.
0: Non, c'est la bière Mireille Mafieux. dit la bière brune de contrebande. Bah écoutez, l'avocate de Mireille Mathieu, elle est pas contente.
2: Oh, c'est déstabilisant pour elle quand même qu'on puisse faire commerce sur une image un peu dégradante de son nom et de son image en fait.
0: Bon, bah voilà, la bière Mireille Mafieux n'existe plus. C'est dommage hein, que les artistes le prennent mal. Perso, moi j'aimerais bien une bière qui porte mon nom. Hein. Moi j'aime bien me faire mousser. Allez, on termine avec la réplique de la semaine. Réplique signée Sophie Davant. Elle était invitée dans le Maillon Faible cette semaine, jeu animé par votre ami Olivier Mine. Écoutez, Sophie Davant a perdu ses moyens sur cette question.
3: Sophie, la première question vaut 100 euros. Top chrono. Selon l'expression, où se met-on le doigt quand on se trompe?
0: Compliqué celle-là.
4: Dans le cul.
0: Dans l'œil. Ben voilà, pas mieux. Non. La séquence a beaucoup fait rire les internautes. Merci Sophie pour cette séquence qui restera dans les annales de la télé.
1: Merci beaucoup mon bon Fabien. Dido, vous vous êtes engueulés pendant la chanson les deux là. Pourquoi vous êtes engueulés? Oui.
5: Week-end. On peut pas tout dire non plus.
0: On parlait des impôts.
1: Ah voilà, parce qu'il paraît que Nicolas, tu envoies tous tes impôts à ta mère.
5: Oui, c'est ma secrétaire.
0: Il fait rien.
1: C'est pas possible,
5: je ne ferai rien sans elle, c'est vrai.
1: C'est ta mère qui remplit les impôts.
5: Bénévolement.
1: Elle prend un petit pourcentage.
0: Non, mais il fait pas de paperasse en fait, Nicolas.
1: Toi, tu fais tout, c'est ta femme.
5: Bah oui. Non, il fait rien du tout.
0: Je fais tout à la maison, à la baraque. T'étais là hier soir.
5: C'est sa concubine qui fait tout.
1: Alexandre, tu es là?
6: Salut,
1: Alex. C'est toi qui remplis tes impôts. C'est toi qui remplis tes impôts ou pas? Ou c'est pas toi?
6: Je le fais faire par ma maman. Hein.
1: Ah, bravo.
0: C'est le frère de Nicolas.
1: Quel âge tu as, Alex?
6: 36.
1: 36 ans et c'est encore sa mère qui fait les impôts. C'est extraordinaire. Bravo, Alex. Il a tout compris. Tu voulais réagir sur quoi, mon Alex? Sur les voisins, je crois, c'est ça?
6: Nous on est à côté d'une maison de retraite.
1: Alors ils sont bruyants ou pas?
6: Non, c'est très calme. Ouais.
1: Mais tu l'as fait exprès de te mettre à côté de la maison de retraite ou c'est le hasard?
6: Non, au départ il n'y avait pas de maison de retraite. Ils ont construit une après du coup.
1: Mais du coup est-ce qu'il y a des désagréments?
0: Des odeurs?
6: Non.
1: Il n'y a rien.
0: Bon, moi,
6: non, il y a rien.
0: Tranquille, t'es
6: vraiment calme, franchement. Je suis pénard.
1: Mais t'es dans une.
6: On voit des petits couples quand même qui se forment.
0: C'est bien, c'est marrant ça.
1: C'est pas vrai. Mignon, ça. Mais avec des petits vieux, des petits vieux, des petites vieilles qui se.
6: Oui, tout à fait. Ouais.
0: Plus on vieillit, apparemment, plus on est coquin.
1: Il paraît qu'on est hyper coquin. Il paraît qu'avec l'âge, on n'a plus rien à perdre. En même temps, on s'en fout. Hein, voilà.
0: Je connais une personne justement qui travaille dans une maison de retraite et apparemment le soir, ça tac, dans les chambres,
1: pas mal. Libido. Pour la nuit de noces. Bon, écoute, c'est bien.
6: Je connais quelqu'un qui travaille dans cette maison de retraite et elle me disait que la libido chez les anciens était très développée.
1: Bien sûr, mais moi, plus je prends de l'âge, plus je rattrape tout le retard.
0: Vieux cochon.
1: Alex, merci beaucoup d'être passé nous voir.
6: De rien, je fais un petit bisou à ma femme, c'est son anniversaire.
1: Pourquoi tu lui parles pas? Que tu passes par la radio? Si, tu lui parles quand même. D'accord. on l'embrasse aussi. Tu t'appelles d'où? On t'a pas dit. J'aime bien savoir.
6: Avignon.
1: Ouais. Alex, on t'embrasse fort. Tu embrasses ton épouse de notre part. Alors, bon anniversaire. Elle s'appelle comment?
6: Elle s'appelle Céline.
1: On embrasse Céline. Merci beaucoup. Hein. Tu repars évidemment.
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1: À tout à l'heure, Alex. On t'embrasse fort. Merci beaucoup. Allez, dans un instant, on vous présente un invité pas banal parce qu'on aime vous présenter des invités pas banaux.

0: C'était Govincers avec Silence Radio.
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0: Allez, comme promis, place à la personne pas banale du dimanche. Bonjour Guillaume Boudot.
3: Bonjour Willy, j'espère que vous allez bien.
0: Bah ça va très bien mon cher Guillaume, merci infiniment. Vous êtes le directeur marketing et événementiel d'un café pas banal, lui aussi à Villeneuve-d'Ascq, à quelques pas de Lille. C'est quoi ce café ?
3: Exactement, alors c'est le café, le The Voice Café, le café de l'émission The Voice.
0: Voilà.
3: Ce qu'on propose au The Voice Café, bah ouais. C'est de venir chanter, de venir profiter de la musique de manière immersive dans les décors de l'émission The Voice.
0: Quand on y va, on se sent comme dans l'émission, quoi, comme des graines de star. Est-ce qu'il y a les fameux fauteuils rouges là.
3: Exactement, on a le fauteuil des coachs dans génial. Le restaurant, on a aussi le buzzer, c'est le burger rouge de l'émission, on va jusqu'au bout avec une scène, avec même des événements qui sont organisés.
4: Et vous avez le Nikos ?
5: Mais le loup.
3: Ah non, on l'a pas malheureusement.
0: Bah, prenez au moins une feta salakis, ça peut remplacer.
4: Une salade.
0: De toute façon, voilà, c'est
4: un hommage.
0: C'est grec quand même. Et donc, et ceux qui rêvent de faire l'émission de Voice, par exemple, il y a aussi des castings, par exemple, pour faire l'émission ?
3: Exactement. Alors, au The Voice Café, on organise différentes soirées. On a des soirées karaoké, blind test, des concours de chant. On a les fameux castings pour participer à la prochaine saison de The Voice. J'ai juste une petite question à vous poser, Willy. Vous avez envie de participer à la prochaine saison de The Voice et de tenter un petit casting?
0: Pas de problème.
5: Ah oui.
0: Mais franchement, ouais. Allez, tu veux que j'essaye là?
3: Ah bah, je vous propose de chanter alors.
4: Bon courage pour les oreilles.
0: Non.
4: Il va pleuvoir.
0: Tu vas voir, Jean.
4: Ça va saigner.
0: Non. Écoute-moi bien. Cendre de lune, petite bulle et d'écume. Perdu dans le vent, je brûle et je m'enrhume. Je suis libertine. Je suis une catin. Je suis si fragile. Qu'on me prenne la main.
4: Bravo,
0: c'est bien, c'est pas mal.
4: Ah ouais. Franchement, je me retourne.
0: Tu te retournes pour vomir.
4: Voilà.
0: Je m'en fous.
3: Il faut un peu se projeter, mais ce que je vous propose, c'est de vous donner rendez-vous.
0: Faut se projeter. Merci Guillaume.
3: À Villeneuve-d'Ascq dans les prochaines semaines.
0: Et non, franchement, c'est vachement bien. Non mais c'est le seul The Voice Café de France, mais qui
3: Exactement.
0: Est vraiment certifié. C'est le vrai The Voice.
3: Tout
0: quoi.
3: À fait. Tout à fait. On travaille en collaboration avec la production, également TF1 sur le projet.
0: C'est vachement bien.
3: Et l'idée, c'est de pouvoir en développer d'autres dans d'autres agglomérations françaises et faire chanter toute la France.
0: Et pourquoi vous l'avez ouvert en premier à Villeneuve-d'Ascq? C'est le hasard ou pourquoi plus cette ville?
3: Le premier à Villeneuve-d'Ascq, alors on a une très grande communauté de personnes qui regardaient l'émission dans le nord de la France.
0: Okay.
3: Donc on s'est dit, trouver la chaleur des nordistes pour ce premier The Voice Café.
0: C'est
3: et du coup, l'idée, c'est maintenant d'aller dans les autres villes.
0: Et donc vraiment, il y a des gens qui rêvent d'être chanteurs, chanteuses, et qui viennent chez vous, qui viennent dans le café, passer le casting, s'entraîner,
3: exactement.
0: Entre guillemets, et puis voilà. Et donc, vous leur donnez aussi des petits conseils quand vous sentez le truc.
3: Voilà, exactement.
0: Dites...
3: On a des coachings, de toute façon, la meilleure expérience, c'est la scène. Donc, les gens viennent chanter, et typiquement, cette année, 4 talents de la saison actuelle, saison 15 de The Voice, sont issus des castings du The Voice Café.
4: Donc,
3: c'est révélateur pour les événements qui sont organisés au The Voice Café.
0: Bravo, mon cher Guillaume. Bravo. Donc, Guillaume Boudot, directeur marketing événementiel du The Voice Café à Villeneuve-d'Ascq. Bravo. Voilà, peut-être que les talents de demain sont peut-être chez vous. Merci infiniment, mon cher Guillaume. Et à très bientôt.
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2: Allez, partons gaiement vers la deuxième demi-heure de votre talk show du dimanche. Alors ici, c'est comme la messe du dimanche,
3: mais pas pareil.
2: Sinon, c'est la même chose. Dans un instant, on va parler discrimination à l'embauche des seniors. Il faut bosser plus, mais passer 50 ans, on veut plus de nous. Alors comment qu'on fait, dis-moi? On va en parler dans un instant. Et votre tribu est là, notre enfant de la télé, Nicolas Malabeuf, et notre spécialiste web, Fabien Hémeau. Vous êtes encore jeune, vous n'avez pas peur de tout
4: moi,
2: ça.
4: Moi, ici, mais... c'est mon premier travail, en
2: ici,
4: plus.
2: Ici, c'est ton premier boulot, mon Nico. C'est fou, hein, ça. Hein, mon Fabinou. Ah, oui. L'autre jour, il y a des potes à Fabien qui sont venus. Et alors, le coup de pelle, hein, quand même, non? Il y a un coup de pelle.
4: Je ne dis rien. Non, mais... Moi, je n'ai plus d'amis. C'est officiel.
2: Non, mais c'est terrible. Tu sais, quand t'avances dans l'âge et que t'as pas vu tes amis depuis longtemps, quand tu les revois, des fois, il y en a qui ont une gueule. Tu dis, enfin, je suis pas aussi proche que. Je suis pas aussi vieux. Hein.
4: Non, mais après, comment... Fabien est très bien conservé. Alors, Fab... faut le dire.
2: Mais il y en avait qui avaient des coups de pelle, tes amis.
4: Je pensais que c'était le père de ses potes, moi.
2: On les embrasse. Ils nous écoutent encore.
4: Ils nous écoutent plus.
2: Réagissez sur le groupe.
4: Sur le groupe Facebook. Youpi la vie avec Willy Revelli. Ça, c'est le nom du groupe. C'est complètement gratuit. Le sondage du dimanche à l'occasion de la fête des voisins qui est ce vendredi. Et qu'est-ce qui vous énerve, tiens, le plus chez votre voisin? Donc, on a beaucoup de commentaires. Phil vient de poster. Comme Willy, je ne parle à personne. Tous des cons.
2: Que des cons. Ah oui, d'habiter dans mon immeuble, alors peut-être. Que des cons.
4: Francis, j'ai des voisins crado qui nous attirent des rats. Qui m'a écrit aussi ceux qui déplacent les meubles comme si
2: en pleine nuit.
4: Et pour plus de 20% sur le groupe, c'est des voisins trop curieux.
2: Ah oui, c'est curieux. Ah d'accord. Okay.
4: Donc continuez à réagir, c'est complètement
2: gratuit.
4: J'aime
2: bien le truc des voisins. Peut-être qu'on le reprend aussi samedi prochain, j'adore ça.
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2: Voilà, et puis 0810 055 056. Appelez-nous, tiens, si vous avez aussi des voisins cons, tout ça. Réagir aux impôts, si vous avez du mal à bosser, passer 50 ans, ou faire un petit coucou. 0810 055 056. Et vous repartez.
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2: Mon Dieu, dans 25 minutes, quel stress. Mais d'abord, si vous n'avez pas suivi l'actu, pas de panique, l'actu vous suit. Il est temps pour moi de mettre
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2: Et on commence avec un point Patrick Bruel. Ma bite. Oh. Hier, la ville de Liège, en Belgique, a décidé... Pardon. Hier, la ville de Liège, en Belgique, a décidé de suspendre la citoyenneté d'honneur de Patrick Bruel. Liège le suspend. Bah, c'est normal, il a quand même poussé le bouchon un peu loin. Après, selon ses accusatrices, c'est pas sa citoyenneté d'honneur qu'il faudrait suspendre. C'est Patrick Bruel lui-même, et par les couilles. En Thaïlande, un groupe de 22 moines bouddhistes a été arrêté avec 110 kilos de cannabis. Et oui, et pourtant, la bœuf ne fait pas le moine. Mais leur avocat va plaider non coupable. Ils auraient confondu Bédo et Bouddha. La députée écolo Sandrine Rousseau propose de renommer entrecôte cadavre de vache. Bah oui, bonne idée. Pourquoi pas aussi renommer miel par jus de fion d'abeille et renommer impôt par braquage. L'aéroport international de Palm Beach en Floride s'appellera aéroport Donald Trump dès le 9 juillet. La différence entre un avion et la cote de popularité de Trump aux USA, c'est que la cote de popularité de Trump, elle ne décolle pas. Après, je connais un président français qui a fait l'inverse. Il avait pris le nom de l'aéroport international Charles de Gaulle. En Haute-Garonne, un cobra à lunettes venimeux, échappé d'on ne sait où, est activement recherché dans la ville de Castelginest. Il y a donc actuellement deux serpents dangereux en liberté en France. Le cobra dans la banlieue de Toulouse et la teub de Patrick Bruel. Pour le faire revenir au bercail, il ne reste plus qu'à trouver un charmeur de teub. Aujourd'hui, c'est la journée mondiale de la tortue. Pardon. C'est la journée mondiale de la tortue. Voilà, j'y vais à son rythme, maintenant elle ne va pas comprendre. La tortue qui était d'ailleurs le surnom de Bernadette Chirac, qui a fêté cette semaine ses 93 ans. Elle qui a lancé l'opération Piège jaune, on doit être plus dans l'opération Couche jaune.
4: Là,
2: il y a 3 ans, j'avais adoré le film Bernadette, moi, avec Catherine Deneuve dans le rôle de Bernadette Chirac. Ah ouais, c'était bien la preuve qu'une vieille vaut Deneuve. Enfin, la question du jour. L'aéroport de Palm Beach appellera donc aéroport Donald Trump. Est-ce qu'en hommage à la nourriture préférée du président, les avions se poseront sur un tarmac Donald's? Vous avez 2 heures. Allez, heureusement, dans 221 jours, c'est fini 2026.
4: Bravo.
2: Voilà, voilà mes amis. Voilà, et bon anniversaire Bernadette Chirac, donc 93 ans. Allez, si vous n'avez pas, peut-être que vous n'allez pas bien. Le moral, les impôts.
5: 93 ans,
2: ça va pas bien. Mais j'ai la solution pour vous. Quand je vous dirai à vous, vous allez me faire un padababababa et ça ira beaucoup mieux.
4: Là, ça va pas bien. Les impôts.
2: Les impôts.
4: Faut payer.
2: Pas bien. C'est pas bien.
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2: À vous.
4: Là,
2: ça va beaucoup mieux.
4: Là, j'ai envie de payer les impôts.
2: Là, on a envie de payer les impôts. Mes amis, dans un instant, on va parler travail des seniors. C'est galère de bosser passé 55 ans. On va en parler dans un instant, mais d'abord, Thierry Pastor.

0: Ah, il veut pas y aller. Non. Ah, il veut pas y aller. Parce qu'on parlait, pendant Thierry Pasteur. Merci Thierry, excusez-moi, on n'a pas écouté ce que tu as raconté. Mais ça avait l'air intéressant. Mais on parlait du film Michael, que je suis allé voir trois fois.
1: J'y suis allé.
0: Fabinette y est allé.
1: Ah, j'ai adoré.
0: Il a adoré. Pourtant, t'es pas fan.
1: Non, c'est pour ça que j'ai appris plein de choses du coup.
0: Voilà. Et Nico, il veut pas y aller.
2: Je reconnais le talent, mais jamais été fan.
0: Mais enfin, tu peux y aller quand même.
1: Ces chansons.
0: Voilà, les chansons et les tubes. Ah, pas tirer à voir le biopic sur Thierry Pasteur.
2: Ah, ça, je préfère.
0: Voilà.
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0: Allez, ouvrons notre nouveau dossier. Bonjour Jean-Jacques Richard.
4: Bonjour.
0: Est-ce que vous êtes allé voir le film Michael, Jean-Jacques Richard? Non.
4: Non, pas encore.
0: Allez, on va discuter quand même, mais attention. Hein. Bienvenue ici, vous êtes l'auteur du livre Je suis vieux et je vous emmerde. J'adore ce titre aux éditions Librinova. Un véritable coup de gueule que vous passez contre une société qui ne veut plus de seniors au boulot. Alors, c'est tiré de votre parcours en deux mots. Hein. Votre société dépose le bilan après le Covid. Vous aviez quoi, 52, 53 ans, en pleine forme, diplômé,
4: une 55
0: belle...
4: ans.
0: 55 ans, diplômé, une belle carrière, vous pensiez trouver du boulot facilement, et là, bim, la douche froide. Expliquez-nous.
4: Et là, effectivement, c'est la douche froide. J'envoie 33 CV, avec bien évidemment, en cochant toutes les cases,
0: ouais.
4: en ayant pris le grand soin d'adapter mon CV à chaque candidature, ainsi de suite, dans les règles de l'art.
0: Et puis là, rien, quoi.
4: Aucune réponse.
0: Non, mais le pire, c'est aucune réponse, c'est ce que vous disiez, quoi.
4: Aucune réponse. Voilà. Aucune réponse.
0: Voilà,
4: zéro réponse.
0: Voilà, vous dites... Hein,
4: Allez-y,
0: Jean-Jacques, pardon.
4: C'est ce silence qui a déclenché une forme de colère. Et puis ce fameux post « Je suis vieux et je vous emmerde », qui a fait beaucoup de bruit sur LinkedIn.
0: Ouais.
4: C'est le silence qui m'a véritablement agacé.
0: Ouais, c'est ça, vous dites « Le silence a envahi ma confiance », quoi.
4: Ah, mais complètement. Alors, ça a envahi ma confiance à un moment donné. Mais ce titre, je suis vieux et je vous emmerde, c'est justement un signe de révolte en disant, ah, d'accord, vous me rappelez pas, vous me contactez pas, vous me dites pas non, vous me dites rien du tout. Eh bien, moi, je vais vous montrer que même si vous me considérez comme vieux, que je vais continuer, que je vais continuer à me battre.
0: Parce que vous dites, les algorithmes écartent les CV qui sont trop fournis. C'est-à-dire que quand on reçoit un CV qui est bien fourni, tout de suite l'algorithme dit, ouh là là, c'est bizarre, le mec, comme il a beaucoup bossé, il doit avoir 2000 ans, quoi. Alors que c'est illégal, c'est illégal de faire ça en plus, hein.
4: Absolument, c'est de la discrimination pure et simple. L'algorithme est malin et les entreprises, et certaines entreprises, je ne vais surtout pas faire de généralité, mais certaines entreprises sont malines. Elles vont chercher les dates de diplôme. Même si vous ne mettez pas votre âge sur le CV, ainsi de suite, ou votre photo, en allant chercher les dates de diplôme, eh bien, vous rendez compte, vous pouvez calculer, l'algorithme calcule immédiatement, en quelques millièmes de seconde, votre âge.
0: Et il y a des préjugés donc liés à l'âge, au travail. C'est quoi ces préjugés, Jean-Jacques?
4: Ah ben c'est trop cher, trop peu rigide, trop expérimenté. Vous rendez compte,
1: c'est dingue ça.
4: Vous avez des recruteurs qui vous disent vous êtes trop expérimenté. Ça veut dire quoi? Vraiment. C'est plein de préjugés. Mais vous le dites très bien, c'est plein de préjugés. Les préjugés que les seniors ne pourraient pas collaborer avec des juniors. Mais ça vient d'où? On a élevé des enfants, on s'est adapté à une société qui a été vraiment hyper mouvante pendant des années. On a traversé des crises et on pourrait pas s'adapter. Au contraire, je dirais même que les seniors sont les rois de l'adaptation.
0: Et puis c'est comme s'il y avait la prime à l'expérience n'existait pas, quoi.
4: Mais elle n'existe plus du tout.
0: Elle existe plus.
4: Pour certaines entreprises, c'est la prime à la jeunesse. Alors, attention.
0: Qui est très bien aussi, bien sûr.
4: Je suis extrêmement carré dans mon discours. Il n'y a pas d'opposition avec la jeunesse. Aucune opposition. C'est une complémentarité.
1: C'est ça.
4: Une entreprise qui réussit, c'est une mixité entre de la jeunesse et de l'expérience.
0: Regardez-nous.
1: On est la preuve.
0: Regardez-nous dans cette émission. Mais effectivement,
4: absolument. C'est pour ça que j'étais ravi de répondre à votre invitation.
0: Mais pourtant, là, on n'a pas le choix, parce qu'avec le recul de l'âge du départ à la retraite, il va bien falloir en embaucher des seniors. Donc vous dites quoi? Tiens, par exemple, si vous aviez un employeur devant vous, là, vous lui diriez quoi? Parce que c'est à lui, là, de faire les choses, là.
4: Ce que je viens de vous dire à l'instant, c'est de la mixité. Il faut de la mixité. On parle de pyramide des âges. Mmh. En haut de la pyramide, vous avez des seniors. Et les seniors sont très peu représentés dans l'entreprise. Il faut créer des silos. Des silos dans l'entreprise, à savoir que chaque tranche d'âge puisse être représentée de manière équivalente.
0: Ouais.
4: C'est l'équilibre. Une entreprise doit rechercher l'équilibre et pas l'opposition et pas la jeunesse est super.
0: Oui, qu'on soit tous ensemble, bordel, tous ensemble. Jean-Jacques, tiens,
4: absolument.
0: Restez avec nous une petite seconde. Je vous présente Corinne. Ça va, Corinne ?
5: Oui, bonjour Willy. Bonjour tout le monde.
0: Ça va, ma coco ?
5: Oui, ça va, je suis exactement d'accord avec lui.
0: Ouais.
5: Plusieurs CV envoyés, toujours pas de réponse.
0: Aïe. Et tu peux nous donner ton âge, Corinne, à peu près
5: 57.
0: 57 ans. Et ça fait combien de temps que t'es chez de trouver du boulot?
5: J'ai du travail, moi, ça m'étend, mais je recherche autre chose pour avoir plus d'heures et avoir un meilleur salaire. Dès que j'envoie des CV, je vois bien que ça répond pas. Ou j'ai des entretiens et il n'y a pas de suite, quoi. Rien.
0: Parce que toi, tu sens, Corinne, que dès l'entretien, tu sens que ça va pas le faire parce que t'as 57 ans. Tu le sens, ça?
5: Il le laisse pas trop voir parce que c'est de la discrimination, mais je pense que.
1: Tu le ressens.
5: On le ressent, de toute façon.
0: Tu recherches quoi? C'est quoi comme boulot que tu recherches?
5: Moi, je cherche un poste de secrétaire, mais avec plus d'heures, parce que là, je fais que 20 heures par semaine.
0: Et c'est où? Tu es où? Dans quel coin?
5: Moi, je suis à côté d'Issoire, dans le Puy-de-Dôme.
0: À Issoire, dans le Puy-de-Dôme, si vous cherchez une secrétaire, du coup, il faudrait quelques heures en plus, c'est ça, de tes 20 heures, ou un plein temps?
5: Ou un plein temps. Avec plus d'heures, ou même dans la vente, dans le commerce, peu importe.
0: Même dans la vente, allez, appelez-nous, embauchez-nous. Je m'y engage, je vous promets qu'elle est bien. Je mets tout. Je me porte garant.
5: Tu
0: fais pas la con, Corinne, après, s'il te plaît.
5: Non, promis.
0: Je me porte garant de Corinne. Donc, c'était à Issoire, dans le Puy-de-Dôme.
1: Appelez-nous,
0: Corinne, elle mérite de travailler. Jean-Jacques Richard, vous faites quoi, là, maintenant? Vous bossez, maintenant? Oui.
4: Alors, j'ai retrouvé un emploi que j'ai quitté. et aujourd'hui, j'écris, je navigue.
0: Bravo pour ce coup de gueule. Je suis vieux et je vous emmerde aux éditions Librinova. Merci infiniment d'être passé nous voir.
4: Bravo.
0: Et effectivement, la France, on est mauvais élève pour l'emploi des 55-64 ans. On est 17e des États dans l'Union Européenne, t'imagines?
4: Absolument.
0: Incroyable. Merci mon Jean-Jacques, merci beaucoup. Passez un bon dimanche.
4: Merci Willy, à bientôt, vous aussi.
0: Et on embrasse Corinne également. Tu repars avec ta sélection pour la carte
1: carburant.
0: Exactement. On parle de quoi avec toi dans un instant, mon bon Nicolas?
2: Eh bien, tous aux abris, je vais sortir mes balles jaunes dans un instant.
1: Mais tu ne les habilles pas.
0: C'est pour ça.
2: Vous allez être impressionné.
0: C'est pour ça qu'il est célibataire. On savait qu'il y avait un problème.
1: Les balles jaunes, ça ne tire pas.
0: Tout de suite.
1: Moi, ça me fait pas rêver.
0: J'ai des balles jaunes. Quoi? T'as pas envie d'y jeter un coup d'œil?
1: Oh non.
0: Voici Lola Young.

0: merci. Eh oui, merci.
1: Merci beaucoup.
0: Merci, merci de rien.
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0: Ah. 12h49, quand il y en a mal,
4: il y a mal à bœuf.
0: Nicolas Malabœuf, nous prend de la télé à l'heure.
5: Eh bien, aujourd'hui s'ouvre la 125e édition de Roland Garros. On va donc parler rugby. Ah. La première fois que les caméras de télévision se sont installées à Roland Garros, c'était en 1946. Oh. Et alors, ça avait porté chance. Cette année-là, c'était un Français qui avait remporté le tournoi. Oh ben. Ça n'arrive plus. Il s'appelait Marcel Bernard.
0: Ah, Marcel Bernard.
6: De Roland Garros, finale des championnats de France internationaux de tennis. Marcel Bernard à gauche entre sur le court en compagnie de son adversaire, le Tchèque Drobny. Et le match commence. Marcel Bernard, d'abord au fond du court, perd les deux premiers sets. Puis il monte au filet.
5: Rendez-vous compte, c'était il y a 80 ans.
0: Incroyable.
5: Et alors les Marcel récompenses Bernard. Étaient bien moindres qu'aujourd'hui. Marcel Bernard avait remporté des bons d'achat pour des articles de sport, ainsi qu'une médaille en métal argenté, mais qui n'était pas prête lors de sa victoire, donc il l'avait reçue quelques mois plus tard seulement. Et alors ce n'est qu'en 1960 que la télé retransmet en direct la finale de Roland. Elle oppose l'Italien Pietrangeli au Chilien Ayala. La finale était commentée par Georges Decaune. Et alors lors du match, l'Italien menait 2-7 à 1. Le suspense était à son comble, mais le match dure plus longtemps que prévu. Donc Decaune tente d'appeler la régie pour savoir s'il continue la retransmission.
7: Pietrangeli mène par 3-6, 6-3. 6-4. C'est pas très bien ce que je dois faire vis-à-vis de la régie de la télévision. Je demande une seconde pour prendre mon casque et appeler le car, de façon à ce que je sache si je dois continuer tout à l'heure. Est-ce que vous m'entendez dans le car, vous voulez ? Est-ce que je continue ? Bon, nous sommes en train de demander des directives à Cognac G. Bien entendu, je pense que nous sommes tout à fait disposés à rester, mais je pense qu'il y a un tas de programmes qui sont prévus depuis fort longtemps.
5: Et donc le match avait été interrompu, les Français n'ont jamais pu voir la fin du match, et le lendemain, des dizaines de milliers de téléspectateurs avaient envoyé des lettres pour rouspéter contre cette interruption. Et alors cette année, c'est le tout dernier tournoi de Gaël Monfils, qui n'était pas très bavard quand Nelson Monfort le questionnait.
8: Gaël, bonjour et bienvenue, allais-je dire, sur ce cours central que vous connaissez bien, mais le problème c'est que vous ne le connaissez pas de récemment. Hein. Comment vous sentez-vous ?
9: Je me sens bien.
8: Très bien, on ne va pas faire trop long.
0: Non.
5: Merci Nelson. Et alors, à Roland Garros, il y a même eu des émissions qui ont été délocalisées. En l'an 2000, Michel Drucker avait les pieds dans la terre battue pour inaugurer le cours central avec son émission Tapis Rouge sur France 2.
10: Bonsoir à tous, bienvenue à Roland Garros. Le plus beau central sur terre battue du monde. Monsieur Chirac va l'inaugurer demain. Et ce soir, vous êtes les premiers à le voir de près. Et pour commencer ce tapis rouge exceptionnel, c'est sa grande rentrée, Michel Sardou.
5: Sous une pluie battante, Michel Sardou avait ouvert la soirée en interprétant chanteur de jazz. Puis Drucker recevait des joueurs de tennis et des artistes, notamment Hardy, Dutronc, Bruel, Cabrel, Michel Leb aussi. Il y avait même eu un duo entre Hélène Ségara et Pierre Perret, c'est original. Et Obispo était confondu avec André Agassi. Et enfin, le petit potin sonore.
0: Précise bien de quoi il s'agit.
5: Oui, alors celle que vous entendez, c'est la Russe Maria Sharapova qui joue au tennis. Un de ses cris a été enregistré à 101 décibels.
11: Wow,
5: c'est plus bruyant qu'une tondeuse à gazon.
0: Eh bah, dis donc.
5: Ça me rappelle
0: Est-ce qu'on parlait des voisins là, est-ce qu'il y en a qui sont disposés par ça, par les tac-tacs,
11: non, on n'a pas eu de ça, mais par contre, Gwen nous a envoyé un message. Gwen à elle, moi j'ai pas de soucis avec mon voisin, je l'ai épousé il y a 6 ans.
0: Ah,
11: ça c'est beau, ça.
0: Voilà, on l'embrasse. Tous entre voisins. Est-ce que vous connaissez Bugs Matter?
11: Ah non.

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1: De retour ici, c'est Willy vient déjeuner chez vous. On passe à table tous ensemble le samedi et le dimanche en direct entre midi et 13h. Mais vite, ce sont les 5 dernières minutes.
2: Déjà
1: 5 minutes d'avance, oui. C'est les 5 dernières minutes. Alors zoom sur une bonne initiative avant de partir. Bonjour Grégory Loïs.
3: Bonjour.
1: Bienvenue ici mon cher Grégory, vous êtes le directeur adjoint du programme Vigie Nature et avec une application qui s'appelle Bugs Matter, vous demandez aux automobilistes qui le souhaitent de participer à une étude. Laquelle ?
3: Ouais. Alors en fait c'est hyper simple, c'est un suivi des populations d'insectes volants.
1: Ouais.
3: C'est une idée qu'on a piquée aux Anglais avec leur accord.
1: Ouais.
3: Il s'agit avant chaque trajet de nettoyer sa plaque avant.
1: Voilà.
3: D'activer l'application, de faire son trajet et en fin de trajet de prendre une photo de la plaque pour regarder s'il y a des impacts dessus.
1: Voilà. Avant de partir, on nettoie sa plaque d'immatriculation, on fait son trajet, en arrivant, on photographie la plaque pour voir donc les insectes, le nombre d'impacts, les impacts d'insectes qu'il y a eu dessus. On peut en tirer quoi comme conclusion de ça quand on voit ces impacts ?
3: Alors en fait. Il y a à peu près 40 millions d'automobilistes en France, il y a un peu plus d'un milliard de kilomètres de voies carrossables, et donc on a des échantillonnages un peu partout, c'est un peu comme des coups d'épuisette d'un insecte volant, des coups d'épuisette de filet à papillon, si vous voulez, et on va en tirer des variations d'abondance au cours de la saison, au cours des journées, et surtout dans les paysages traversés. Et donc, on va pouvoir voir quels sont les endroits où on a plus ou moins d'insectes.
1: Ah, voilà.
3: Et comme c'est un projet qu'on va faire sur plusieurs années, tout au fil des années.
1: Voilà. Donc, c'est que les insectes. Un morceau de sanglier ou de cycliste, ça ne marche pas. C'est que les insectes.
3: Non. Que les insectes.
1: Voilà. Donc, l'application, donc, elle voit le nombre de kilomètres parcourus, s'il pleuvait, si c'était la nuit, etc. Les trucs comme ça, voilà.
3: Tout à fait.
1: Voilà.
3: Et donc,
1: ça donne une indication donc, sur, la santé, le nombre des insectes. Parce que des insectes... le fait qu'il y en ait moins pour nous humains, ça signifie quoi pour nous les êtres
3: Alors,
1: humains
3: pour nous humains, ça signifie que c'est pas une super bonne nouvelle. D'une part, il y a à peu près 70% de ce qu'on mange qui a bénéficié d'un insecte pour la pollinisation, donc la fructification et la reproduction des plantes.
1: Ouais.
3: Ensuite, les insectes, ils participent beaucoup à la décomposition de la matière organique, donc du recyclage. Ouais. Et puis eux-mêmes, ils sont le socle, si vous voulez, de tout un tas d'autres bestioles qui se nourrissent d'insectes. Donc ça fait des effondrements en cascade.
1: Mmh.
3: Et enfin, le dernier truc, c'est que finalement, il semblerait que les insectes, c'est la meilleure protection contre les insectes. Les insectes auxiliaires sont des gros contrôleurs des populations des insectes ravageurs.
1: Voilà. Et donc, vous parliez des Anglais, parce qu'il y a eu ce programme-là en 2021 au Royaume-Uni. Il en était sorti. C'est ça la conclusion qu'on était sorti, c'est qu'effectivement, il y avait moins d'insectes.
3: Ouais, tout à fait. En fait, sur les 4 années, alors c'est une conclusion que pour l'instant, c'est encore en cours d'analyse. Mmh. C'est des traitements un peu compliqués au niveau statistique.
1: Mmh.
3: Et donc, ils ont publié un rapport en mettant leurs premières conclusions. Et les premiers constats qu'ils font, c'est moins 20% d'insectes par an pour 4 années consécutives. Donc c'est assez drastique comme déclin. Hein.
1: Ouais.
3: Et donc il faudrait, ce serait bien qu'on ait les données sur le continent, donc en France,
1: mais
3: je pense que ça va s'aimer dans les autres pays parce que les Anglais sont vraiment prêts, ils nous ont assisté pour la traduction.
1: Donc pour le moment,
3: ils sont prêts à disséminer le projet.
1: Voilà. Pour le moment, vous avez quoi, 13 000 personnes, un peu plus de, non, presque 15 000.
3: Ouais, c'est ça. 13 000 personnes.
1: 13 000.
3: On a déjà près de 300 000 kilomètres parcourus. Hein, ça prend pas mal. Hein,
1: Mais on espère en avoir encore un petit peu plus. Voilà.
3: Allez. Voilà, c'est ça. Là, il y a des grands week-ends. Il va y avoir les départs en vacances. Alors, ça s'arrête fin septembre.
1: Fin septembre,
3: parce qu'après, faute d'insectes. Ouais. Alors, peut-être que les années prochaines, on va continuer jusqu'à fin octobre parce qu'il fait quand même un peu meilleur dans le sud de la France et en Angleterre.
1: Exactement.
3: Mais jusqu'à fin septembre, il faudra profiter des trajets, des congés, etc.
1: Donc, ça s'appelle. Ça s'appelle
3: Bugs Matter.
1: Voilà, l'application s'appelle Bugs Matter, B-U-G-S, plus loin M-A-D-T-E-R. Voilà, si vous voulez donc participer à ce
3: peut-être
1: programme.
3: Peut-être on peut passer un petit message. Aux entreprises qui ont des flottes, on est prêt à coopérer.
1: Ah voilà, c'est ça.
2: Super.
1: C'est une bonne idée. Merci mon cher Grégory. Grégory Loïs, directeur adjoint du programme Vigie Nature, qui met donc en application l'application Bugs Matter pour compter les insectes.
2: Bravo.
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2: C'est mon moment préféré.
5: C'est le tirage, c'est le grand tirage.
1: C'est le tirage.
5: 100 euros de carburant sont
2: là, on appelle. Le stress commence à monter.
1: C'est un stress, c'est insensé. Bah moi, c'est le moment qui fait le plus. Oh, je peux pas tenir.
6: Allô?
1: C'est Carole?
6: Oui, c'est
1: tu es où? Tu es où, Carole, là, physiquement? Tu es où, à la maison?
6: Je suis rentrée.
1: Ah, tu es, oui, tu es toute seule? Tu es toute
6: manger.
1: Seule? Tu es toute seule?
6: Non, je suis avec mon fils et mon conjoint.
1: Alors, tu vas vite aller... Vite, tu vas vite voir ton conjoint. Tu lui dis rien. Et je veux que tu lui susurres à l'oreille. Oh, ici... Comme ça. Vas-y. Un petit peu...
6: Non, mais attends.
1: Vite.
6: Oh,
2: bravo! C'est gagné!
1: Oh là là là là! Ça y est, là, c'est doublement gagné. Ah comme ça m'a l'air chaud, j'arrive. J'arrive, Carole. Bravo, je t'embrasse fort. Merci beaucoup.
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3: Bonjour et bienvenue dans votre magazine Ma France par ici, les économies. Alors maintenant, vous le connaissez, notre objectif. Hein, chaque semaine, c'est de vous redonner du pouvoir d'achat. Aujourd'hui, on va partir en vacances ensemble. Chouette, mais quels moyens de transport? Quelles assurances? Quels sont les bons plans du moment? On va tout vous dire avec notre invité. Bonjour Sophie Kouane.
4: Bonjour Valère, bonjour à tous.
3: Vous êtes rédactrice en chef adjointe des hors-série de 60 millions de consommateurs. Je vous propose pour commencer de répondre à une première question de Françoise qui vit dans la Vienne.
5: Bonjour Françoise, j'habite dans la Vienne, juste à côté du Futuroscope. Alors nous, pour voyager sans galère, quand on part en vacances, en général, on prend des locations du dimanche au dimanche. On fait ça depuis très longtemps. Comme ça, il y a moins de monde sur les routes, on est tranquille et surtout, il n'y a pas les camions à doubler. On prévoit aussi un pique-nique dans la voiture, comme ça, on s'arrête où on veut parce que c'est pas toujours facile de trouver un endroit pour acheter à manger. Et puis comme ça, on perd moins de temps. Sinon, maintenant qu'on n'a plus d'enfants à charge, on part aussi en dehors des vacances scolaires, un grand avantage, parce qu'il y a moins de monde et on peut louer au dernier moment selon la météo, on va à tel ou tel endroit. Et puis en plus, c'est moins cher. Voilà nos petits conseils du jour.
3: Au revoir. C'est vrai Françoise que ce sont des conseils, c'est pas vraiment une question, vous faites bien de le préciser. Merci en tout cas pour votre témoignage. Alors Sophie Kouane, partir le dimanche, un petit encas dans la voiture et hors vacances scolaires, là on est pas mal côté pouvoir d'achat ou pas?
4: Ah, Françoise, elle a tout bon et puis surtout elle est flexible. Et ça, la flexibilité dans les dates, c'est essentiel si on veut des bons plans pour les vacances. Évidemment, l'important c'est aussi de bien intégrer tous les coûts de ces moyens de transport quand on projette un petit peu ses vacances. Pas seulement se dire je vais prendre le train d'un point A à un point B, mais il faut se rendre jusqu'au train, il faut compter parfois les bagages quand on prend un avion, le prix du parking, le métro, et tout ça, ça vous fait votre enveloppe réelle pour le transport. C'est important parce que typiquement le coût des bagages, notamment aérien, ça alourdit fortement la note. Un bagage en soute, par exemple, c'est entre 18 et 130 euros, selon les compagnies. Donc c'est pas rien.
3: Oui, c'est vrai. Il y a beaucoup de frais cachés, c'est un peu ce que vous dites, mais on va y revenir. Sophie Kouane, vous êtes rédactrice en chef adjointe des hors-série de 60 millions de consommateurs. On va évoquer donc tous les sujets utiles pour profiter de nos vacances sans se ruiner cet été, si bien sûr on a la chance de partir, en commençant peut-être donc par le moyen de transport, justement. Comment on décide d'y aller de telle ou telle façon pour pas se ruiner justement d'un point A à un point B?
4: Alors, il y a plusieurs choses à prendre en compte. D'une part, est-ce que vous êtes seul ou en couple ou vous avez des enfants? Tout de suite, en termes de volume de bagages, ça va pas être la même chose et la quantité de bagages va peser sur le budget du transport. Prendre en compte les différents coûts annexes. Par exemple, un coût typique, les Ouigo qui sont le moyen de transport le plus économique, le tarif low cost de la SNCF, eh bien, quand vous avez des bagages supplémentaires, vous devez payer un surcoût. Ça c'est une chose à intégrer.
3: Ça veut dire que finalement, avant de décider du moyen de transport, il faut prendre le temps de comparer, c'est ça l'idéal ?
4: Oui, alors vous parlez à une journaliste de 60 millions de consommateurs, donc évidemment la comparaison des différents produits, elle est essentielle et ça vous permettra vraiment de savoir où vous allez. Je parlais tout à l'heure du Ouigo, on peut même comparer au sein de la SNCF un tarif Ouigo et un tarif sur un TGV Inouï qui est réputé être plus cher, suivant la destination et le jour où vous allez le prendre, vous n'aurez pas forcément des tarifs si avantageux que ça en Ouigo.
3: Donc premier message, prendre le temps nécessaire avant, anticiper, comparer, notamment sur les moyens de transport. Bon, on est souvent attaché à la voiture aussi en France, notamment quand on part pas trop loin, les destinations un peu stars, notamment pour l'été. D'abord c'est la France, il y a aussi l'Espagne, l'Italie, c'est vrai qu'on peut imaginer y aller en voiture. Est-ce que c'est un bon choix budget ?
4: Alors ça reste un bon choix de budget malgré les hausses de coûts récentes du carburant. Là encore, c'est intéressant de faire des simulations, mais en particulier pour les familles, on a parlé de la question des bagages, mais la question des équipements encombrants comme la poussette, ça permet aussi d'alléger la note de ce côté-là. Bon, pour les couples et les personnes seules, là encore, on a fait des simulations. C'est nettement moins intéressant de prendre la voiture. On pourra éventuellement aller vers le covoiturage qui permet...
3: Oui, ça c'est pas mal.
4: Voilà, c'est une solution pour alléger...
3: Quand on n'est que deux dans la voiture, quand on a une place ou deux.
4: Absolument. Néanmoins, vous ferez vraiment des économies d'échelle en prenant une solution à laquelle on pense pas toujours, le car. Il faut savoir que les compagnies de car n'ont pas du tout répercuté les hausses de coûts du carburant. Et là, vous allez avoir des tarifs qui sont facilement 3 fois moins chers qu'une voiture, beaucoup moins chers que le train, avec parfois des trajets qui sont moins longs que le train. Donc, c'est une solution à envisager.
3: Et puis, on peut partir assez loin en bus. Hein. Moi, je me rappelle de mes années étudiantes, j'avais fait Avignon, Tanger. J'imaginais en bus.
4: Ah oui, moi j'étais allé à Prague. Donc, vous voyez.
3: Non, c'est vrai qu'on peut aller loin en bus. Tiens,
4: effectivement.
3: C'est un autre tips intéressant. Pour réserver des billets d'avion ou de train, il commence à être tard hein, pour les vacances d'été, mais est-ce qu'on peut quand même faire des bonnes affaires en dernière minute?
4: Oui, bon, il faut quand même reconnaître qu'en dernière minute, c'est moins facile de faire des bonnes affaires, à moins d'être comme Françoise, votre auditrice du début, qui est flexible. C'est-à-dire, si vous êtes flexible, que vous pouvez partir en semaine sur des trains moins fréquentés, là, vous aurez des chances d'avoir encore des billets pas trop chers. En revanche, si vous partez en pleine période scolaire un samedi, remontez vos manches pour prendre des trains pas chers en dernière minute.
3: Vous savez, quand on achète des billets de train, d'avion, d'ailleurs de bus, hein, mais surtout train et avion, Sophie Kwan, on a souvent maintenant, on nous propose des assurances annulation. Alors sans doute parce que dans ce cas-là, on peut changer d'avis, se faire rembourser, mais c'est pas très clair cette histoire-là. Est-ce qu'il faut prendre une assurance annulation? Est-ce qu'on a le droit d'annuler? Comment s'y retrouver?
4: Alors, évidemment, vous avez le droit d'annuler. Sur les Ouigo, l'annulation n'est pas possible. Hein. Vous ne pouvez que vous faire rembourser, échanger les billets, pardon. Mais attention, quand vous prenez une assurance annulation, c'est pas j'ai changé d'avis, je vais prendre une autre date. Le changement d'avis n'est pas couvert par l'annulation, hein, hélas. Les annulations, c'est très encadré. Décès dans votre famille, maladie impactant gravement un autre membre de la famille, un licenciement, une catastrophe naturelle. Et ça, il va falloir le prouver, notamment au niveau de la maladie. Ne sont pas couverts les maladies qui se déclarent alors que vous aviez déjà une maladie chronique, par exemple. Vous avez un diabète, vous faites une hypoglycémie importante. Ça, c'est la conséquence d'une maladie qui existait déjà. L'assurance annulation ne fonctionnera pas non plus. Donc attention, l'assurance annulation.

0: Mastercard avec un problème d'annulation de dernière minute. Elle donne même lieu à des indemnités si c'est le transporteur qui a annulé. C'est-à-dire, récemment, on a eu des lecteurs qui se sont plaints de la compagnie Volotea qui avait annulé des vols de dernière minute. Eh bien, ça, typiquement, voilà, la carte bancaire, si vous avez payé avec, peut vous couvrir. Elle peut même vous indemniser un petit peu plus en cas de perte de bagages par une compagnie aérienne.
1: Si on part à l'étranger, c'est bien d'avoir notre carte vitale européenne. J'ai découvert ça et ça permet de voir des frais éventuellement médicaux pris en charge.
0: Absolument. Alors, c'est une carte gratuite que vous demandez à votre caisse d'assurance maladie. Alors, prévoyez quand même 3 semaines de délai pour l'obtenir. Et elle est intéressante parce que dans les pays européens, elle vous permet d'être pris en charge dans les mêmes conditions que l'assuré du pays. À condition évidemment d'être soigné par un professionnel de santé du service public. Et à ce moment-là, vous paierez le même type de somme qu'en France, par exemple.
1: Et pour rester à l'étranger, il faut faire attention aussi aux forfaits téléphoniques et puis aux frais bancaires. C'est-à-dire que dès l'instant qu'on passe une frontière, on peut se voir appliquer une surfacturation sur ces deux outils du quotidien, le téléphone et la carte bancaire.
0: Oui, les surfacturations sont fréquentes, mais attention, il faut faire le distinguo entre la zone économique européenne, à laquelle on inclut la Norvège, l'Islande et le Liechtenstein. Dans cette zone-là, il n'y a pas de frais supplémentaires, c'est interdit au niveau des forfaits téléphoniques. Ça inclut souvent dans les forfaits le Royaume-Uni, par exemple. Mais la Serbie ou même la Suisse ne sont pas dans les forfaits. Donc attention, si vous allez dans ces pays-là, vérifiez votre couverture ou prenez une couverture supplémentaire. Pour les frais bancaires, c'est la même chose. En zone euro, vous n'aurez pas de frais bancaires supplémentaires si vous tirez de l'argent ou si vous payez avec votre carte. En revanche, dès que vous sortez de la zone euro, ça peut douiller assez fortement puisque vous allez avoir des frais fixes plus des frais au pourcentage des sommes dépensées. Donc là, une petite astuce, c'est de penser aux banques en ligne avec lesquelles il y a quasiment pas de frais quand on est à l'étranger.
1: Rapidement, dans votre hors-série Vacances et week-ends sans galère, vous avez comparé les modes de transport sur des destinations stars et vous évoquez souvent des prix cachés. Vous en parliez un peu tout à l'heure. Vous pouvez nous rebriefer rapidement?
0: Ah oui, alors méfiez-vous du prix d'appel de 34 € pour un Paris-Barcelone, par exemple, dans une compagnie low cost. Alors évidemment, ça fait rêver, mais il faut savoir que le bagage cabine va coûter entre 8 et 60 €. Le bagage cabine, c'est une toute petite valise. Le bagage en soute, il coûtera entre 80 et 130 €. Vous serez facturé si vous voulez être à côté de vos enfants ou à côté de votre mari ou de votre femme dans l'avion. Donc, vous voyez, si vous ajoutez tous ces frais, ça va être vraiment une facture importante.
1: Quand on se déplace en voiture, c'est pas toujours facile de se garer. Alors, pourquoi ne pas louer un emplacement chez un particulier, par exemple? Bonjour, Geoffroy de Villepin.
2: Bonjour, enchanté, merci pour votre invitation.
1: Bienvenue, vous êtes fondateur de Casa Park. Casa Park, quel service est-ce que vous proposez?
2: Alors, casapark.fr, c'est un service qui permet à des voyageurs de se garer 2 fois moins cher chez l'habitant, partout en France et d'Omtom également, à proximité donc des aéroports, des gares TGV et également donc des ports où quand on a un ferry à prendre par exemple pour une île.
1: Ça veut dire que vous proposez à des particuliers de mettre à disposition un emplacement pour que d'autres particuliers y garent leur véhicule, quoi?
2: Exactement, donc ça peut être un jardin, une cour intérieure, un parking extérieur, un garage privatif. Et une fois garé, en fait, l'hôte, nous on les appelle les hôtes, les particuliers qui accueillent donc des voyageurs, et bien une fois garé, vous emmène à destination et viennent vous rechercher au retour. 2 fois moins cher que le parking.
1: Donc on est vraiment sur un emplacement où on met un véhicule et on le laisse pendant la durée du séjour. On est d'accord que c'est pas un parking où on vient 3 fois par jour et qu'on utilise tout au long de la journée.
2: On le laisse tout à fait la durée de séjour. En moyenne, c'est 7 jours, mais ça peut être 3 semaines, 4 jours, un week-end. On bénéficie de cette solution casapark.fr.
1: Et cette solution, elle est plutôt valable, donc quoi, dans des endroits très touristiques? Est-ce qu'il y a des lieux en particulier où il y a à la fois besoin d'offres et de la demande?
2: Oui, tout à fait. Alors, c'est souvent

0: des hubs de mobilité, là où on n'arrive plus à se garer, tout simplement. Donc, ça peut être à proximité donc des aéroports comme Roissy, Beauvais, Orly, Nantes également, en Bretagne ou dans le sud de la France. Mais ça peut être aussi à proximité de certaines villes très touristiques, des plages, des stations de ski. Voilà, dès qu'il y a, en fait, si vous voulez, un bateau à prendre, un train à prendre, vous voyez, ça vient finalement solutionner aussi la congestion. Vous savez, quand on a des bouchons, là on sait où se garer, on sait qu'on va on va se garer chez un autre Casa Park.
1: Merci beaucoup Geoffroy de Villepin, vous êtes fondateur même de Casa Park, c'est donc casapark.fr. Merci d'avoir accepté notre invitation. Rapidement, Sophie Kouane, rédactrice en chef adjointe des hors-séries de 60 millions de consommateurs, le logement le moins cher quand on part en vacances?
2: Écoutez, chez l'habitant, effectivement, via soit les gîtes, soit les plateformes, ça peut être intéressant. Là encore, il faut comparer les plateformes entre elles.
1: Et le camping, c'est pas mal aussi. Ça marche bien, non?
2: Ah oui, le camping, à condition de partir en tente ou en caravane, ça peut être vraiment très peu cher. Ouais. En revanche, si vous optez pour un mobilhome, là, ça peut être beaucoup plus important comme facture.
1: Non, le vrai camping, effectivement. Le mobilhome, c'est un peu la maison.
2: Le camping avec la tente, oui, vous pouvez avoir des emplacements vraiment pas chers dans des beaux sites et même en pleine saison.
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1: En version magazine, le samedi, le thème aujourd'hui, des vacances sans se ruiner. Avec Sophie Kouane, rédactrice en chef adjointe des hors-séries de 60 millions de consommateurs. Il y en a un là qui vient de sortir, il est en kiosque d'ailleurs. Et vous nous y parlez de tourisme, de vacances, mais avec l'œil du pro de la consommation. Et donc ça nous aide à mieux choisir, mieux être guidé. Et puis on va accueillir aussi Nicolas Labat. Bonjour.
4: Bonjour.
1: Vous êtes fondateur d'Anol. Qu'est-ce que c'est Anol? Donc A-N-O-2-L-E.
4: Oui, alors Anol.com, c'est le premier et le seul site qui réunit l'échange et la garde de maison. Le principe est simple, vous allez d'abord créer votre annonce, soit dans la catégorie échanger si vous souhaitez échanger une maison, un appartement, un camping-car ou un mobilhome, soit dans la catégorie garder si vous souhaitez garder des maisons, ou soit dans la catégorie « faire garder » si vous avez besoin de faire garder votre maison ou votre appartement. Ensuite, vous allez contacter les propriétaires des annonces qui vous intéressent en utilisant la messagerie sécurisée du site. Et lorsqu'un échange ou une garde est envisagé, il ne vous reste plus qu'à compléter et valider le contrat d'échange ou de garde, toujours sur le site.
1: Là, on est d'accord que dans ce cas de figure, il n'y a pas d'échange financier entre les particuliers. Il y a peut-être un abonnement à votre plateforme et c'est tout ensuite.
4: Oui. Oui, il y a juste un abonnement donc qui est à 150 euros par an. Il permet d'accéder à toutes les fonctionnalités du site, comme la messagerie par exemple. Les échanges et les gardes sont illimités. Si vous ne réalisez pas d'échange de garde l'année de votre abonnement, l'année suivante est offerte.
1: Et juste une question là, vous parlez d'échange, pardon, vous parlez d'échange de maisons. Est-ce qu'il faut échanger les maisons en même temps ou il y a un système de points au niveau de la plateforme comme on peut le voir avec d'autres acteurs qu'on avait pu recevoir ici?
4: Oui, alors il y a un système de points, donc c'est les nuitées. Vous pouvez réaliser donc un échange non réciproque.
1: C'est ça.
4: Donc, par exemple, si un membre A souhaite aller chez B, mais que B n'est pas forcément disponible à cette période. Il peut utiliser le système de nuitée pour accueillir A et ensuite les dépenser pour aller chez C. Donc c'est un système de points, c'est une nuitée égale une nuit pour une personne.
1: C'est hyper clair et donc c'est anol.com. Merci beaucoup Nicolas Labat pour cette présentation, c'est hyper intéressant et l'échange de maisons fait partie des solutions. L'économie collaborative d'ailleurs en général, non Sophie Kouane, fait partie des solutions pour trouver notamment un logement pas cher entre particuliers.
2: Ah bah alors l'échange de maisons c'est de plus en plus plébiscité puisqu'effectivement ça permet de faire diminuer très fortement le coût des vacances.
1: Oui.
2: Alors bon, il faut passer le cap de prêter sa maison à des inconnus. Voilà, une fois que vous avez passé ce cap-là et que vous avez retiré de vos placards les affaires pour laisser place aux affaires de vos invités finalement, vous pouvez effectivement réduire considérablement la facture, découvrir d'autres pays et finalement finalement, le coût, toutes les plateformes demandent un coût d'inscription, hein, celle de Hanol est dans la fourchette des 130 à 150 euros par an, ce qui est quand même un coût très modique pour un logement de vacances.
1: Moi, c'est génial. Moi, cet été, je pars en Hollande en échange de maison pendant 3 semaines. Je ne serai jamais allé dans cette région. Et c'est ça qui est super avec l'échange de maison, c'est que ça permet de visiter des régions parfois un peu moins touristiques. Voilà. Et donc, vraiment, l'échange de maison, je pense que c'est une vraie solution budget pour bien se loger. Alors, si vous le voulez bien, Sophie Kouane, rédactrice en chef adjointe des hors-série de 60 millions de consommateurs, avant de nous quitter, vous allez vous prêter au jeu de notre quiz, le vrai faux, pour finir avec les idées claires sur ce thème des vacances. Vrai ou faux, réserver un billet d'avion le mardi permet toujours de payer moins cher.
2: Non, c'est faux, c'est une légende urbaine.
1: C'est noté. Les assurances de carte bancaire couvrent automatiquement tous les problèmes en vacances.
2: Eh ben là, non plus, hélas. On aimerait, hein.
1: Les compagnies low cost facturent parfois les bagages cabine. Vrai ou faux?
2: Alors c'est faux, elles les facturent toujours.
1: C'est à noter, ça fait
2: oui,
1: partie
2: le
1: des
2: bagage
1: cachés,
2: cabine, hein. C'est le bagage qui est dans les compartiments au-dessus de vous. Le seul qui n'est pas facturé, c'est le tout petit sac que vous mettez sous le siège.
1: Ah oui, là, faut vraiment le savoir. Bon, on peut utiliser ces chèques vacances uniquement pour payer un hôtel, vrai ou faux?
2: Bah faux, on peut l'utiliser pour plein de prestations différentes. C'est vraiment valable dans beaucoup d'endroits.
1: Vrai ou faux, en Europe, on peut utiliser son téléphone sans hors forfait dans tous les cas?
2: Alors c'est vrai, c'est un des meilleurs moyens pour sauf si en Europe vous considérez l'Europe géographique et que vous incluez la Suisse par exemple.
1: Et puis vrai ou faux, prendre une assurance annulation est toujours indispensable pour un billet de train ou d'avion?
2: Ben non, si vous avez une carte bancaire, ce sera vraiment inutile de prendre une assurance supplémentaire.
1: Et vous nous le disiez à juste titre, attention, il ne faut pas penser que prendre une assurance annulation qui coûte de l'argent va permettre d'annuler n'importe comment, quoi. Il y a plein de conditions restrictives.
2: Ah, il faut toujours lire les petites notes en bas de page.
1: Merci beaucoup en tout cas pour vos éclairages, Sophie Kouane. Je le rappelle,
2: merci,
1: vous êtes rédac, chef adjointe des hors-série de 60 millions de consommateurs. Je ne fais pas la liaison puisqu'il y a un H, n'est-ce pas? Voilà, j'espère qu'en tout cas vous y voyez plus clair, vous qui nous avez écoutés. 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Alors la semaine prochaine, soyez à l'écoute, on va s'occuper de nos plantes, fleurs et potagers. Et puis j'attends vos questions par ici, leséconomies@radiofrance.com.

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1: Bonjour à tous et bienvenue dans Ça tourne, l'émission cinéma sur votre radio ici. Et aujourd'hui, j'ai le plaisir de recevoir une immense figure du cinéma français. Elle nous revient fraîchement du Festival de Cannes, où elle a présenté son dernier film en tant qu'actrice et réalisatrice. Bonjour Agnès Jaoui.
2: Bonjour.
1: Et merci d'être avec nous et surtout bravo pour ce film merveilleux, L'Objet du délit, qui sort mercredi au cinéma. Je le dis clairement, moi je suis assez sincère sur mes ressentis, c'est l'un des meilleurs films que j'ai vu cette année. Donc vraiment félicitations, j'encourage tout le monde à aller le voir mercredi prochain. Donc un petit mot de l'histoire, elle nous embarque dans les coulisses d'un opéra de Mozart, Les Noces de Figaro. Alors déjà les répétitions sont sport entre les désirs d'une metteuse en scène qui ne connaît rien à l'opéra, des chanteurs aux égos surdimensionnés, des techniciens à cran, mais ça tourne vraiment au drame lorsqu'éclate une accusation d'agression sexuelle.
3: C'est la situation aussi agressée.
4: Ça m'étonne pas de lui.
5: Ah bah voilà.
6: Mirabel veut inscrire dans la mise en scène une image forte du patriarcat.
7: Donc il en faut deux en plus.
8: Et deux plus...
9: Deux bites. Elle veut plus de bites.
10: Si vous voulez bien vous adosser à la colonne de gauche, par exemple.
11: Vous voulez que je casse la colonne?
12: Non mais on peut pas continuer comme ça, faut qu'il soit remplacé, c'est tout.
13: Et on est quelques jours de la première.
14: Moi j'ai les yeux fixés sur mon conducteur, donc j'ai rien vu.
15: De toute façon, il s'agit pas de toi, Igor.
16: Je vais te ramener, d'accord?
17: C'est à cause de MeToo que les mecs, ils osent plus conclure.
16: À cause de qui?
1: Extrait du film L'Objet du délit de et avec Agnès Jaoui, qui est notre invitée aujourd'hui. Vous avez choisi de tourner ce film donc l'été dernier, au cœur du Luberon. En vous replongeant dans les souvenirs de ce tournage, et peut-être en fermant les yeux, Agnès Jaoui, quelle est la première image du décor ou du paysage qui vous revient en tête?
2: Les carrières de Lacoste. C'est mon frère, Laurent Jaoui, qui me les a fait découvrir, parce qu'il habite la région, et c'est vrai que c'est somptueux, c'est grandiose, c'est minéral. Avec le scope, ça va parfaitement, et avec un opéra du 18e aussi, parce que justement, ça lui enlève peut-être le côté sucré, ou de...
1: Ouais.
2: D'antan, en tout cas, c'est... Voilà,
1: dans un théâtre poussiéreux.
2: Oui, oui, exactement.
1: Ça dépoussière.
2: Exactement.
1: Pourquoi ce choix de tourner au cœur d'une carrière naturelle?
2: Le premier opéra que j'ai mis en scène, c'est Tosca, et c'était dans le cadre d'une production qui s'appelait Opéra en plein air. C'est du spectacle vivant, mais alors quand on est en extérieur, c'est encore plus vivant, forcément, puisqu'il y a les éléments, parce que tout s'en mêle. Bon, bref, je tenais à ce que ça se passe en extérieur, et je suis allée là, et je me suis dit, mais oui, il faut que ce soit justement... dans ses carrières, parce que pour tout ce que j'ai dit avant...
1: Où la lumière est incroyable aussi, suivant l'heure de la
2: lumière
1: journée.
2: Est incroyable, les pierres, elles prennent des nuances différentes les unes, enfin, selon l'heure du jour, et puis je sais pas, tout est... C'est très beau, ça va toutes ces lignes verticales par rapport au scope, par rapport...
1: Au scope
2: Le format, pardon, du tournage, ça rythme le paysage, ça rythme l'image, enfin c'est assez exceptionnel comme endroit, et méconnu complètement, donc...
1: Oui, c'est vrai.
2: C'est l'autre intérêt, évidemment.
1: Ça donnera peut-être envie aux gens de venir découvrir. Et il paraît, Agnès Jaoui, que tourner sous votre direction est un pur bonheur. D'ailleurs, je cite Daniel Auteuil qui dit que ça a été divin. Il paraît que vous prenez autant soin des acteurs que des équipes techniques. Alors, c'est ce qu'on va demander à notre métier de l'ombre du jour, qui est à vos côtés. Bonjour, Arnaud Foller.
18: Bonjour.
1: Vous êtes régisseur général pour le cinéma. C'est comment, déjà, de tourner avec Agnès Jaoui?
18: Comme vous dites.
1: C'est divin.
18: Je vais reprendre vos mots, elle prend soin de ses comédiens et de son équipe technique. Voilà, ça a été un vrai plaisir, elle a fédéré un effet de troupe, comme on peut avoir au théâtre, même si j'ai jamais pratiqué le théâtre. Et ça a été un bonheur tous les jours, les nuits aussi, parce qu'on a fait des nuits.
1: Ah bah oui, c'est vrai qu'il y a des scènes de nuit.
18: Dans ses carrières, et du coup, forcément, on a envie de se surpasser pour qu'elle puisse réaliser vraiment le film qu'elle souhaite.
1: Agnès, c'est qui pour vous Arnaud Foller?
2: C'est hyper important la régie. Alors c'est tous les postes sont importants au cinéma. C'est ça qui est bouleversant. Moi, je dis ça parce que vraiment il y a des moments où je suis très émue de voir un Massino pousser la Dolly. Enfin, c'est très beau de voir un travail d'équipe et des gens qui sont justement dans l'ombre ou en tout cas de l'autre côté qu'on voit pas dans la lumière, mais qui sont tout aussi impliqués, parce que je pense que sans passion on ne fait pas ce métier. Parce que les gens de la régie, c'est les premiers sur le terrain. Enfin, après, toi, mais c'est les premiers et les derniers. C'est être au courant de tout, c'est être au service de tout et de tout le monde. Enfin, c'est vraiment répondre à des tas de demandes. C'est vraiment un métier de d'abnégation et de alors et on peut faire avec beaucoup d'argent ou pas beaucoup d'argent comme n'importe qui dans la vie qui va vous recevoir à dîner avec plus ou moins de non mais c'est vrai qui va penser à vous enfin à ce qui se mettra à la place de l'autre ou pas donc c'est un des nerfs de la guerre.
1: Donc c'est une forme de couteau suisse le régisseur général. Qu'est-ce que vous régissez, Arnaud Foller?
18: On est au service du film, au service du réalisateur ou de la réalisatrice. C'est de la logistique. Donc, que ça soit la grosse logistique, comme là sur le film d'Agnès, pour avoir les autorisations pour tourner aux carrières et mettre tout en place pour que tout le monde, que ce soit l'équipe technique ou artistique, puisse être à l'aise et travailler correctement.
1: Ah oui, parce que le paysage des carrières devait être assez défiguré. Il y a plein de camions et tout pour l'arrivée d'un tournage.
18: Bah, c'est ça, c'est de faire en sorte que les camions soient là sans qu'on puisse les voir pour qu'Agnès puisse tourner partout où elle veut. C'est mettre en place tout ce qu'on appelle le HMC, donc habillage, maquillage, coiffure, pour que tous les comédiens et que tout le staff soient confortables et puissent être préparés correctement. Toute la logistique pour l'équipe décoration, parce qu'il y a eu un gros travail de déco sur ce film et sur ce décor-là, qui sont arrivés 2 mois avant le début de tournage.
1: Ah oui, d'accord. Vous avez investi les carrières.
18: On a investi les carrières 2 mois avant pour qu'ils fassent toute la construction des décors. C'est ça, c'est être couteau suisse, c'est au service de l'équipe, au service des comédiens. Mon métier, je trouve qu'il est bien fait quand personne ne me dit rien.
1: D'accord.
18: Quand la journée se déroule et que personne m'a rien dit, c'est que j'ai bien fait mon boulot.
1: Régisseur général, c'est le chef de la régie, en gros.
18: Oui.
1: Comment on devient régisseur général pour le cinéma? Il y a une formation, une école, ça se passe comment?
18: Il n'y a pas d'école de régie, il y a des écoles de production, il y a des formations pour faire de la production. Moi, je suis rentré via un oncle qui était dans le métier et j'ai appris sur le tas.
1: C'est beaucoup comme ça, non? Oui. Dans les métiers techniques au cinéma.
18: Oui. Il y a le son et la caméra, c'est vraiment très spécifique. Donc, il y a des formations et des écoles. Mais tout le reste de nos métiers, on sait encore de l'oral et de la transmission sur le terrain.
1: Pour en revenir, Agnès Jaoui, au fait que vous prenez soin des équipes, j'ai appris aussi que chaque matin, vous organisiez des séances de relaxation, des exercices de respiration avec vos équipes. C'est vrai, ça?
2: Oui, c'est vrai. Comme ça, tout le monde est concerné. Tout le monde est ensemble et traité exactement à égalité, même si, encore une fois, un tournage, c'est très hiérarchisé. Mais c'est un moment où, là, tout le monde est ensemble, tout le monde est considéré et concerné, y compris les figurants quand il y en a. Je me dis que c'est bien qu'on respire ensemble, que justement dans un tournage où le temps est compté, où c'est toujours très speed, alors on a vite fait de s'énerver pour rien, et là pareil, c'est pas très efficace et c'est très contre-productif. Donc juste le temps du coup d'écouter des fois les oiseaux, des fois. Et de se dire qu'on peut quand même prendre le temps, on a toujours prendre le temps de pas s'énerver ou de réfléchir, et c'est pas si grave, on fait un métier génial. Ça change la donne, moi, je trouve.
1: Vous avez participé à ces exercices
18: bien
1: de respiration,
18: sûr,
1: Arnaud?
18: Oui,
1: la première fois que vous faisiez ça sur un tournage?
18: J'ai participé, comme toute l'équipe, tous les comédiens, tout le monde, à ces séances, et ça fédère. Ça fédère, et effectivement, le fait d'être ensemble, d'écouter, de réécouter, même si on l'a lu la feuille de service, le déroulement de la journée, ça pose quelque chose et ça permet à tout le monde de partir sur une journée, je pense, tout le monde du même pied.
1: Agnès Jaoui, vous interprétez donc une grande cantatrice dans ce film, à l'image de Aya Edara ou Tiphaine Davio. Même si vous savez chanter, vous avez été doublée. Comment ça se passe pour faire croire qu'on est chanteuse d'opéra? C'est pas un...
2: J'ai été doublée à moitié.
1: Il y
2: a aussi de ma voix quand même.
1: Oui, oui, c'est vrai.
2: C'est vrai que c'est Julia Baumier, notamment les aigus, tout ça, qui a aussi enregistré ma voix, si je puis dire. Enfin, voilà. C'est nos deux voix mélangées, grâce à Katia Boutin, un autre... métier de l'ombre, puisqu'elle travaille au montage son.
1: J'imagine que c'est pas juste du playback basique, en fait, quand on veut se faire passer pour une chanteuse d'opéra.
2: Oui et non, enfin oui, mais c'est aussi effectivement beaucoup dans le corps, parce que vous sentez pas si vous, enfin, en se tenant pas droit, parce que la respiration aussi, elle est capitale. Elle est pas prise de la même façon. Bah, d'ailleurs, souvent, on fait des respirations beaucoup plus courtes. Enfin, on a des phrases musicales qu'on n'arrive pas du tout à tenir comme une chanteuse professionnelle. Et des fois, elles ont dû revenir, les chanteuses, pour respirer un peu plus que ce qu'elles font, elles, naturellement.
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1: Ça tourne. tourne avec l'actrice et réalisatrice Agnès Jaoui qui nous conte les coulisses de tournage de son excellent nouveau film L'objet du délit en compagnie de son régisseur général Arnaud Foller. Et c'est l'heure de passer à vos souvenirs sensoriels de tournage. Agnès Jaoui, quelle odeur retenez-vous de ce tournage dans les carrières de Lacoste?
2: Ah, là. Un truc qui sent le cumin, les immortels, ça s'appelle.
1: Les fleurs.
2: Ouais, c'est une fleur qui s'appelle immortelle aussi et qui a un parfum mais insensé.
1: Et qui vous rappelle donc ce tournage.
2: Ouais.
1: Arnaud Foller, quel est le son qui vous a marqué pendant le tournage de L'objet du délit?
18: La bande son du film, c'est surtout d'avoir eu le privilège d'être présent avec l'ingénieur du son, Yvan Dumas, quand il a enregistré cette prise de son. On s'est retrouvé un soir tout seul dans les carrières, plus personne, tout le monde était parti, et on était tous les trois avec son perchman à juste être posé dans les carrières et à entendre
1: les noces de Figaro.
18: Les noces de Figaro, c'était splendide.
1: Quel accessoire ou objet retenez-vous de ce tournage?
2: Oui,
1: je me doute de ce que vous avez.
2: Oui, les phallus.
1: Non, mais alors on peut en dire un mot de ces colonnes qu'on voit sur l'affiche, dans la bande-annonce, on spoil pas trop. Ça a été un choix dès le départ d'avoir ces colonnes-là.
2: Je me souviens. Après, j'avais vu une mise en scène des noces où il y avait comme ça. Et là, ils étaient dans des phallus, mais en mousse. Il y avait des gens dedans, ils se baladaient un peu partout. Il y avait même un vagin à un moment sur scène. Enfin bon, alors je l'ai pas fait. Mais c'est vrai que tout d'un coup, ça m'est venu et je me suis dit, alors là, c'est pas le même genre de phallus. Oui, il y avait toute cette métaphore sur la virilité.
1: Oui.
2: Enfin, sur le masculin, quoi. Qu'est-ce que c'est? Qu'est-ce qu'on en fait?
1: Là, en l'occurrence, on l'expose sur scène. Ils sont fabriqués en quoi?
2: Ben les premiers c'était
18: du polystyrène.
2: Du polystyrène, mais il était hyper lourd quand même. Ah non, il était pas si lourd, mais quand même.
18: Mais c'est toute la patine et
2: c'est ça. Mais t'as raison.
1: C'est bien fait.
2: Et les seconds c'était une espèce de mousse. Ouais. Ils faisaient leur vie, on peut dire.
18: C'est ça.
2: À un moment, on les retrouvait complètement.
1: Et qu'est-ce que ça devient des accessoires de tournage comme ça? Est-ce que c'est détruit? Est-ce que vous les récupérez pour chez vous? Est-ce que...
2: Ben on a essayé de les refourguer.
18: On a essayé.
2: Et
18: ça a été stocké.
2: Et voilà, la production en a pris un ou deux dans la
1: c'est
2: boîte de prod.
1: Comme objet de déco.
2: Et puis il en reste si vous voulez. Pour votre jardin.
1: Les phallus sont au placard donc.
2: Ouais.
1: Agnès Jaoui, avec quoi avez-vous envie que les spectateurs repartent après avoir vu votre film?
2: Avec l'envie de parler avec les autres, de débattre. Et puis Mozart dans la tête, bien sûr.
1: Bien sûr. L'objet du délit, c'est mercredi prochain au cinéma avec Daniel Auteuil, Tiphaine Daviau, Aya Idara, Jacques Weber, Claire Schuss, Patrick Mille, Lucie Gallo. Quel beau casting. Vous vous êtes fait plaisir. Ça devait être incroyable, non, le tournage avec toutes ces troupes de théâtre.
2: Ce qui est incroyable, c'est qu'ils étaient tous aussi gentils que excellents acteurs et actrices. Donc ça a été un grand bonheur.
1: Et donc, vous êtes aussi dans ce film et à la tête de sa réalisation. Merci infiniment, Agnès Jaoui, d'avoir été avec nous. Bravo pour ce film choral qui traite, je le rappelle, d'un sujet brûlant d'actualité avec autant de finesse que d'humour et que vous dédiez à Jean-Pierre Bacri. Merci, Arnaud Foller, d'avoir été avec nous et nous avoir présenté votre métier de régisseur général.
18: Merci à vous.
1: Vous repartez en tournage?
18: Je suis en prépa actuellement,
1: oui. Oui, vous bossez tout le temps. Les métiers techniques sont tout le temps en tournage. On le sait parce que c'est compliqué de les avoir en plateau ici.
18: On essaye.
1: Ça tourne, c'est terminé pour aujourd'hui et ça revient la semaine prochaine avec Aya Idara qui sera notre invitée pour le film Mata qui elle aussi revient du festival de Cannes, évidemment. Très belle journée à l'écoute de votre radio ici.

0: Un titre qui restera résolument l'un des plus grands succès portés par Michel Sardou dans les années 80. Souvenez-vous de Musulmane et que vous retrouviez ce matin ici. Est-ce qu'on a le jingle qui repart ou qui repart pas, Enzo? Allez, on est reparti, c'est parti. Voilà.
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0: Ici, dès 6h, pour votre réveil de fête des mamans, nous sommes là, absolument, c'est-à-dire l'équipe de votre dimanche. Fabien à la rédaction en chef, Enzo à la technique, au standard Dylan pour vous accueillir aujourd'hui, et Valentine Letesse pour l'actualité. Bonjour Valentine.
3: Bonjour François-Xavier, bonjour à tous.
0: Dans l'actu ce matin, la fête dans un nuage de fumigène.
3: Le Paris Saint-Germain garde sa couronne, deuxième sacre en Ligue des champions de foot, suivi d'une nuit parfois tendue dans certaines villes de France.
0: Détails et reportages dans un instant.
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0: Dimanche 31 mai, très beau début de journée. Ici, il est 6h, bonjour. Les infos, Valentine, à la une, la fierté, la joie et les larmes.
3: Paris, champion d'Europe, après 120 minutes proches de l'asphyxie et un suspense jusqu'à la toute dernière seconde.
4: Pour ce pénalty, peut-être vainqueur et on est dans les étoiles, le Paris Saint-Germain une nouvelle fois. Matthijs s'approche face à Gabriel.
5: Ça va, oui, mais oui, mais oui.
3: Les larmes, l'émotion de notre journaliste Bruno Salomon, grâce à qui vous avez vécu en direct hier soir sur votre radio ici et sur ici.fr, le deuxième sacre consécutif du Paris Saint-Germain en Ligue des champions de foot depuis la Puskás Arena de Budapest, mais aussi dans les fan zones et dans l'antre du Paris Saint-Germain et Massarango, le Parc des Princes et ses 48 000 supporters.
6: Les refrains, on commence à les connaître. Ce sont les mêmes que l'an dernier. Mais il y a cette année une nouvelle expression.
7: Back to back.
8: Back to back, c'est magnifique.
7: Back to back, merci l'équipe.
6: Back to back, deux sacres d'affilée. Seuls 8 clubs l'ont fait avant le PSG.
8: De faire un back to back qui n'est pas arrivé depuis le Real de Zidane, enfin, vraiment ça nous inscrit au 21e siècle comme un club historique.
6: Rare en Europe et inédit en France.
9: Il y avait Marseille qui faisait à jamais les premiers et tout. C'est bon là maintenant on est à deux de toute façon, donc il ne peut plus rien dire.
6: Une deuxième étoile rendue d'autant plus savoureuse par le scénario du match et des tirs au but.
9: Penalty, ça a été incroyable. Je voyais tout le monde, ils étaient pas bien, ils étaient tous pas bien et j'ai crié, je me suis cassé la voix. J'ai des acouphènes de ouf.
6: Et les supporters parisiens ne sont pas rassasiés.
10: D'autant plus avec la nouvelle version de la Ligue des Champions. Je pense qu'il n'y a pas beaucoup de clubs qui reproduiront ce qu'on a fait.
11: Et on va encore en ramener d'autres et encore.
6: Hormis le Real Madrid il y a 10 ans, il faut remonter aux années 70 pour voir un club remporter 3 fois de suite la Ligue des Champions.
3: Une deuxième étoile sur le maillot du PSG. Moins brillante ce matin après des violences dans une quinzaine de villes de France. 416 interpellations au total et 7 policiers blessés, dont un grave dans la ville d'Agen. Premier bilan dressé dans la nuit par le ministre de l'Intérieur, Laurent Nunez, qui n'a pas l'intention malgré tout de gâcher la fête ce dimanche.
12: Il n'y aura pas de remise en cause des festivités qui vont se tenir sur le Champ de Mars. C'est un autre événement. Vous prenez l'exemple de ce qui s'est passé dans Paris. Aujourd'hui, vous avez eu plusieurs rassemblements festifs dont la très grande majorité se sont bien passés. Et d'ailleurs, vous noterez qu'il y a eu 4 tentatives de blocage du périphérique qui, à chaque fois, ont entraîné des interventions extrêmement rapides des forces de l'ordre qui ont débloqué systématiquement la situation. Le trophée va être exposé pour les supporters du Paris Saint-Germain sur le Champ de Mars où 90 000 personnes sont attendues. Avec un périmètre de protection, c'est-à-dire pour rentrer, il faudra être fouillé. Donc, ça n'est pas le même événement. Donc, il n'y a pas de raison de ne pas maintenir la manifestation sur le Champ de Mars.
3: La parade des footballeurs face à la Tour Eiffel, c'est à partir de 14h.
0: Et dans une atmosphère plus respirable ce dimanche, Valentine.
3: Oui, les premiers orages d'hier après-midi ont entraîné une chute bienvenue des températures. C'est la fin de ces vigilances orange, la canicule. Plus aucun département n'est concerné ce matin après plusieurs jours de chaleur record.
0: 6h03 sur votre radio ici, un investissement spectaculaire.
3: 75 milliards d'euros pour construire dans le nord de la France des data centers, des centaines de serveurs informatiques dédiés à l'intelligence artificielle. L'investissement du japonais SoftBank est tout simplement, selon son président, le plus important en Europe pour cette technologie. Et si la France a tiré son épingle du jeu, c'est grâce à la production d'électricité particulièrement abondante sur notre territoire, décarbonée à 95% et indispensable à ses serveurs. Et puis il y a l'inestimable, l'amour de sa maman. C'est la fête des mères, Kupaya Gueru, et les enfants ont tout préparé.
2: Certains sont sûrs de ne pas gâcher la surprise, comme Lou et César.
13: Une robe, mais elle savait le cadeau. On est allé dans le magasin avec elle.
2: Il y a aussi ce qui a été soigneusement préparé à l'école.
13: Un porte-clés, des lettres, des poésies. En protection, j'avais fait des cadeaux pour la fête des pères et la fête des mères.
2: Au-delà des cadeaux, ils ont surtout un message à lui faire passer.
13: J'adore maman. T'es la meilleure maman et tu dois rester comme ça.
2: On continue notre petite balade. Je croise Carla, 6 ans, en robe d'été, qui tient la main de sa maman. Alors, pourquoi c'est la meilleure?
14: Elle m'achète des coloriages de Stitch.
2: C'est aussi avec maman qu'on passe nos meilleurs moments, comme nous raconte Aïlia, 5 ans et demi.
14: Les moments où on est allé voir les papillons, ils ressemblaient comme des fleurs qui volaient.
2: Et comme en amour, on ne compte pas.
14: J'ai déjà fait un cadeau, mais je vais lui en faire un autre. J'ai préparé tout seul.
2: Alors, pour toutes les mamans...
15: Je t'aime maman.
14: Je t'aime maman.
15: Je t'aime maman.
2: Et pas besoin d'attendre la fête des mères pour le leur dire. Bonne fête à toutes les mamans.
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3: Allez, je le redis.
0: Allez-y.
3: Bonne fête, maman.
0: Voilà.
3: Bonne fête à toutes les mamans.
0: Faut qu'on le dise. Voilà. Vous avez été contrainte et forcée, Valentine Le Tess. C'est fou,
3: je
0: quand même.
3: Je vais déjà. Je vais pas le faire tous les jours.
0: Là, voilà.
3: On l'adore. D'accord. On l'embrasse. La météo, d'accord. François-Xavier. Ça y est, c'est la fin de cet épisode caniculaire.
0: Oui, Valentine, nous avons cet air océanique arrivé par la façade ouest du pays ces dernières heures. Il embarque avec lui de l'humidité qui occasionne en ce dimanche une grisaille assez présente sur la moitié nord, surtout du côté de la Bretagne et de la Normandie, mais aussi du sud de la Gironde. Jusqu'au Pays Basque, où l'on retrouve d'ailleurs à nos entrées maritimes, déjà présentes hier samedi. Et puis en après-midi, ce sont les orages, vous l'avez dit, qui prennent de nouveau le relais avec ces coups de tonnerre qui vont se faire entendre à l'est, entre la Saône-et-Loire et la Drôme. Dans nos autres régions, un temps calme et plutôt ensoleillé. Pour vos températures du dimanche, on se rapproche donc des normes de saison avec le clap de fin de la canicule. En matinée, nous avons donc 19 degrés pour Aurillac, 20 degrés à Biarritz, 21 à Roubaix, 23 à Chaumont, 24 pour Bourges, 27 à Bastia, 28 à Nîmes, et en après-midi des valeurs échelonnées entre 23 et 30 degrés. On atteindra un pic quand même à 33 degrés, ce sera du côté de Montpellier. 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
0: Aux côtés de Tears for Fears, Duran Duran ou encore Depeche Mode, cette formation britannique qui a démarré en 1981 est véritablement l'un des porte-étendards du mouvement New Wave. Vous les connaissez sous le nom de Talk Talk, et pour votre réveil du dimanche, retrouvez leur immense classique It's My Life sur votre radio ici.

0: Pour accompagner les premières minutes de votre dimanche de fête des mamans, un grand classique, il est signé Talk Talk, It's My Life sur votre radio ici.
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0: Reconnaissons-le, Valentine, nous passons beaucoup de temps assis au travail, dans les transports et aussi à la maison.
3: Assis et donc immobile. Du coup, aujourd'hui, un défi et pas n'importe lequel. Le défi 30.2.
0: 30.2 minutes pour être en forme, à relever par vous. Ce fameux défi est fixé, bien sûr, par notre coach Nordine Atam. On le retrouve à 6h15. Et puis, après les États-Unis, cap sur Taïwan pour le youtubeur Hugo Décrypte, une destination, vous le savez, qui vit sous la menace constante d'une invasion militaire de la Chine. Nouveau magazine à découvrir ce soir à 20h45 sur France 5. Il s'appelle En tension à Taïwan avec Hugo Décrypte, un format de 30 minutes, original et percutant, dans la droite lignée du style Hugo Décrypte. On le retrouve à 6h20 au micro de Patrice Gascoin pour vos coulisses télé. Et puis pour la musique de votre dimanche matin, se prépare Jacques Higelin. Ça rime.
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0: Oui, un petit brin de poésie ce matin, sorti du chapeau, mais surtout tombé du ciel, évidemment. Ce sera sur votre radio ici, juste avant les infos de 6h30. À ma montre, et pour le moment, il est 6h11. Tout de suite, une actu de vos territoires. Merci d'ailleurs à l'équipe d'ici Mayenne qui nous apprend, Valentine, que la commune de Parnay-sur-Roc, qui est située à quelques kilomètres de Laval, va s'essayer l'été prochain aux caisses à savon.
3: Ah oui, les tacos, vous voulez dire.
0: Exactement, ces fameux tacos, comme on les appelle aussi. Alors, première édition de Parnay en fait des caisses, vous allez tout comprendre. Notez bien quand même dans votre agenda avant toute chose, ça va se passer le dimanche 5 juillet et à cette occasion, pilotes et bolides amateurs vont prendre le départ près du terrain de foot local pour une course absolument mémorable à bord de ce qui est, on le rappelle, un véhicule sans moteur, hein, Valentine, on est d'accord, et qui se déplace par la seule force de la pesanteur sur une piste en pente.
3: Excusez-moi, j'étais déjà en voiture. En bref, le 5 juillet, vous ramenez juste votre bonne humeur et la gravité s'occupera du reste.
0: Absolument, pour un spectacle sur une ou plutôt des pentes savonneuses, bien sûr.
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0: Un volume 2 disponible depuis la semaine dernière. Seconde partie donc du nouvel album de Pascal Obispo, Héritage, et ce duo surprise avec Francis Cabrel. Vous découvrez ce matin Il faudrait que pleuve l'amour grâce à votre radio ici à 6h13. Bienvenue à vous.

0: Les meilleures nouveautés de votre printemps 2026 sont bien sûr sur votre radio ici, la preuve dès votre réveil ce matin. En duo Pascal Obispo, Francis Cabrel, il faudrait que pleuve l'amour. À 6h16, en pleine forme, grâce à des gestes simples au quotidien et surtout grâce à notre coach Nordine Attal. Bonjour Nordine.
1: Bonjour.
0: Et si on se dimanche, on ne vous demandait pas de faire du sport, mais simplement de vous lever. Et oui, parce que Nordine, vous nous lancez ce matin un défi simple qui est attesté dès maintenant.
1: On passe beaucoup de temps assis, au travail, dans les transports, à la maison. Bref, nous restons trop souvent, trop longtemps, sans bouger. Alors aujourd'hui, je vous propose un petit défi, le défi 30.2. Qu'est-ce que c'est ? Toutes les 30 minutes, vous vous levez pendant 2 minutes. Pas besoin de tenue de sport, pas besoin de matériel. Juste se lever et bouger un peu. Et ce, du matin au soir, à partir du moment où vous vous levez, jusqu'à l'heure de se coucher. Et peu importe l'endroit où vous êtes. Alors bien sûr, durant ces 2 minutes, on ne va pas rester statique, hein. Par exemple, vous pouvez effectuer de la marche active, sur place ou dans la pièce. Pendant 2 minutes, vous marchez, vous vous déplacez et vous relancez le corps. Et grâce à ça, vous allez améliorer la circulation sanguine. Bref, c'est un réveil musculaire et bien entendu, bah, ça dure 2 minutes.
0: C'est cohérent jusque-là. Mais seulement 2 minutes, Nordine, ça change vraiment quelque chose ?
1: Alors oui, parce que c'est répété plusieurs fois dans la journée. On casse les temps d'inactivité, on relance la circulation sanguine et on réveille les muscles. Et surtout, on remet du mouvement dans une journée trop souvent figée. Alors, ça me donne une idée de autre défi, alors toujours à l'intérieur de ces 2 minutes-là, mais cette fois-ci pour pouvoir délier le haut du corps. Et pour ça, on se relève et à partir de là, vous allez dessiner des cercles avec les épaules. En haussant les épaules, vous passez vers l'avant, vers le bas et vers l'arrière. Et comme ceci, vous effectuez quelques cercles en marche avant et quelques cercles en marche arrière. Et bien entendu, durant 2 minutes. Et grâce à ça, vous allez détendre la partie haute du dos, avec notamment les trapèzes. Et bien entendu, vous améliorez votre posture. Au final, on ne cherche pas la performance, mais la régularité. On casse les longues périodes assises, et je vous assure que 2 minutes peuvent faire la différence si on les répète. Donc aujourd'hui, on se relève pour le défi. Allez, à vous de jouer.
0: Merci Nordine Attal. Et vous qui nous écoutez, pour prolonger ce défi lancé par Nordine, sachez que notre coach vous attend sur notre site ici.fr. Et puis vous avez bien sûr toujours nos podcasts Forme et Bien-être. Ça, c'est du côté de l'application Radio France. 6h18, vos chansons préférées toute la journée sur votre radio ici. À l'occasion de la fête des mamans, oui, mais pas seulement. Et on reste fidèle à notre promesse ce matin en écoutant ensemble How Deep Is Your Love, chanté bien sûr par les Bee Gees.

0: Une bonne dose d'amour parfaite en ce jour de fête des mères, les Bee Gees, pour vous souhaiter un charmant réveil. Audip is your love sur votre radio ici. Bienvenue.
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0: 6h22, les médias n'ont aucun secret pour lui et le petit écran plus particulièrement. Bonjour Patrice Gascoigne.
2: Bonjour François-Xavier, bonjour à tous.
0: Pour nos coulisses télé de ce dimanche, Patrice, vous avez eu la possibilité de rencontrer le célèbre youtubeur Hugo Décrypte. Hugo qui va maintenant décrypter justement les grands bouleversements mondiaux, c'est sur France 5.
2: Hugo Travers, plus connu sous son nom de youtubeur Hugo Décrypte, se rend sur le terrain. Alors on le retrouve où pour son nouveau magazine sur France 5?
3: Je viens d'arriver donc à Taïwan, une île de 23 millions d'habitants qui vit sous la menace quotidienne d'une invasion chinoise. Et ce qui pourrait se passer ici pourrait littéralement plonger le reste du monde dans une guerre mondiale.
2: Hugo Travers nous plante le décor de En Tension à Taïwan avec Hugo Décrypte, le nouveau magazine qu'il présente sur France 5. Un magazine court, une petite demi-heure, mais rythmé, passionnant, parce qu'Hugo, il est sur le terrain à la rencontre de la jeunesse taïwanaise qui continue de vivre malgré cette menace permanente de la Chine. J'ai réussi à croiser Hugo entre deux tournages pour lui demander si un jeune de bientôt 30 ans comme lui, s'il posait des questions comme un vieux routard de l'enquête. Hugo Décrypte et répond.
4: Je pense qu'il y a des très bons vieux routards, comme on peut dire. Simplement, je pense que certains codes peuvent être un peu différents. Je pense que moi, il y a des éléments de vigilance qui peuvent être importants, qui est de s'assurer que toutes les questions que je pose et les réponses aussi, et la façon dont on les amène, restent accessibles au plus grand nombre. Ensuite, dans le cadre de la série documentaire qu'on fait là, il y a eu un enjeu d'aller voir un certain nombre de jeunes qui sont directement impactés. Et donc, ça mène parfois à des rencontres qui sont parfois touchantes, qui sont parfois surprenantes, avec une jeunesse, effectivement, qui peut avoir mon âge ou qui est même parfois plus jeune. Et qui se retrouve directement impacté par des sujets dont on entend parler tous les jours.
2: Qu'est-ce qui change entre faire une vidéo sur sa chaîne YouTube et faire une vidéo sur une chaîne, en l'occurrence France 5?
4: C'est pas évident comme question, parce que je pense qu'il y a des choses qui peuvent exister, qui sont communes dans certains cas. Certes, c'est quelque chose qui emprunte certains codes des réseaux sociaux, etc. Et en même temps, c'est quelque chose qui peut très bien se regarder à la télévision ou sur une plateforme, etc. Et je pense que c'est lié aussi à l'évolution des usages. Aujourd'hui, YouTube, c'est une plateforme où les contenus sont longs, où les contenus sont souvent vus depuis une télévision et pas forcément depuis un smartphone. Et donc à partir de là, il y a certes des choses qui peuvent se différencier, mais il y a aussi des choses qui sont communes. Et à partir du moment où on essaie d'amener un sujet de la bonne façon, d'aller rencontrer des personnes qui peuvent être touchantes, qui peuvent être inspirantes, ça, je pense que ça peut intéresser tout le monde, quel que soit finalement l'endroit où c'est diffusé.
2: Hugo Travers, alias Hugo Décrypte, réussit son passage sur le terrain et ce soir sur France 5 avec En Tension à Taïwan. Quant à moi, c'est Sans Tension que je vous retrouve demain pour de nouvelles coulisses télé.
0: À demain, toujours très détendu, Patrice Gascoigne. 6h24 sur votre radio ici dans moins de 6 minutes. C'est le retour de l'info avec vous, Valentine Lettès, l'actu française et internationale résumée en 90 secondes. Et puis à 6h32 dans l'info du jour, Valentine, c'est ce back-to-back.
5: Notre nouvelle expression préférée pour parler de la performance du Paris Saint-Germain. Un an après leur premier titre en Ligue des Champions, les Parisiens ramènent encore une fois la coupe à la maison.
0: Grande soirée de suspense à revivre ensemble dans 6 minutes. Avant tout ça, votre horoscope minuit précieusement préparé par Catherine Viguier. Et tout de suite, Jacques Higelin, tombé du ciel, mais rattrapé au vol par votre radio ici. Ouf.

0: Vous écoutez ici et tôt ce matin, Jacques Higelin avec l'inoubliable tombée du ciel. 6h28, bonjour Catherine Viguier.
1: Bonjour François-Xavier.
0: Avec vous l'horoscope de notre dimanche 31 mai 2026, jour de la fête des mamans. Catherine, question, est-ce que la lune est belle?
1: Ah oui, elle est pleine, c'est la pleine lune au Sagittaire. Bélier, l'occasion de vous dépayser et de vous enrichir en rencontrant d'autres gens. Taureau, vous prenez soin de votre esprit et de votre corps. Et oui, soyez votre meilleur ami. Gémeaux, il se passe quelque chose d'important sur le plan relationnel. Soyez attentif. Cancer, on loue votre gentillesse. Vous êtes au service de tous, de toutes, sans vous oublier d'ailleurs. Lion, vous êtes félicité, plébiscité, sans doute aimé aussi, et vous réagissez avec brio, avec classe. Vierge, votre foyer est super valorisé, il va falloir vous adapter, famille et lieu de vie. Balance, alors c'est une très belle journée, hein, libératrice, prenez l'air, bougez, cultivez-vous. Scorpion, une belle journée pour vous aussi, dédiée à votre trésorerie, avec de bonnes opérations. Sagittaire, avec une pleine lune qui vous insuffle un nouveau souffle, c'est à vous de jouer. Capricorne, au second plan en attendant d'être en pleine lumière, soignez vos mots M-A-U-X. Verseau, vous allez aimer ce jour, il vous réussit, avec des alliés hyper fiables à vos côtés. Poisson, on vous fait une proposition pour un avenir plus attractif, plus intéressant. Et pour nous tous, on retrouve et on la suit notre petite flamme.
0: Et on vous remercie de nous aider à briller, parce que c'est le cas. Catherine Viguier, en horoscope, qui est à retrouver signe par signe sur l'application ICI. Bienvenue à vous qui nous écoutez. Beau dimanche, 31 mai, vous écoutez ICI. Il est 6h30, toute l'actualité en France et dans le monde. Place aux 90 secondes, c'est avec vous, Valentine Letesse.
2: L'étoile brille sur le Paris Saint-Germain et sur ses joueurs, comme Désiré Doué, sacré pour la deuxième année consécutive champion d'Europe.
3: J'aime trop ce club. J'aime trop ce club. Et c'est pas fini. La deuxième, elle est là. Et on va continuer à bosser. Et on ira chercher la troisième.
2: Comme le Real Madrid de Zidane il y a 10 ans. La victoire du PSG au tir au but face aux Anglais d'Arsenal. C'est l'info du jour dans un instant. Le ciel craque et les températures chutent. Ce pic de chaleur caniculaire touche à sa fin ce dimanche avec l'arrivée depuis hier après-midi des orages. Un homme armé de 2 couteaux tué hier par un policier. Nous sommes à Bobigny en région parisienne où hier 3 agents interviennent pour un différend entre voisins. À leur arrivée, la victime a foncé sur eux, précise la préfecture. Avez-vous des lardons dans votre réfrigérateur? Des lots de plusieurs marques font l'objet d'un rappel. Saint-Albi vendu chez Lidl, Monique Ranou dans les rayons d'Intermarché ou encore d'Auchan. Le manque de sel dans ces lardons ne garantit pas leur bonne conservation, précise Rappel Conso. La France fume moins. C'est la bonne nouvelle de cette journée mondiale sans tabac. Moins d'un adulte sur 5 désormais s'allume une cigarette chaque jour, selon l'Observatoire des drogues et des tendances addictives, le plus faible niveau depuis les années 2000. Et puis c'est l'ultime représentante du tennis français à Roland-Garros. Diane Paris s'est qualifiée hier pour les 8e de finale du tournoi. Une première en grand chelem dans la carrière de la Française de 23 ans.
0: 6h32, l'info du jour, Valentine, vous l'avez évoqué à l'instant, bien sûr, c'est le 2e sacre du Paris Saint-Germain.
2: Vainqueur de la Ligue des champions de foot pour la 2e année d'affilée, toute l'Europe a tremblé de la Puskás Arena de Budapest au camp des loges de Saint-Germain-en-Laye, berceau du Paris Saint-Germain, où 13 000 supporters ont suivi cette finale contre Arsenal, finalement soldée, Nicolas Joly, par une séance de tir au but.
4: La foule est pressée contre les grilles, les yeux rivés sur l'écran géant. Des parents, des enfants, des anciens, tous crispés jusqu'au moment fatidique, les tirs au but.
5: On perd des points de vie avec des tirs au but comme ça. Vous sentez comment là? Tendu, mais ça devrait le faire.
4: Un agent de sécurité arrose les supporters avec un jet d'eau. Il fait chaud, l'atmosphère est lourde jusqu'à la délivrance. Les drapeaux s'envolent, les gens se prennent dans les bras. Thomas a les larmes aux yeux. Le grand gaillard est un supporter de longue date.
6: Depuis 2002, depuis que je connais le football, on a souffert des années, des années, des années. Et maintenant, d'en remporter deux de suite, c'est incroyable.
7: Partout c'est chez nous, partout c'est chez nous, partout c'est chez nous, partout.
8: Champion mon frère,
5: Ça fait quoi de vivre ça dans le berceau du PSG, là où tout a commencé?
8: Ah, c'est exceptionnel. Le PSG, notre PSG, il a gagné deux fois la Ligue des Champions. C'est exceptionnel ce qui se passe. On va profiter. Merci aux joueurs. Et on espère que l'année prochaine, ils nous feront la même. Ils nous ont régalé. Merci de Saint-Riquet. Voilà. Merci tout le monde.
9: Vive Paris, vive Auteuil. Paris.
10: Paris.
1: Voilà, les Parisiens qui ramènent Paris. On le sait maintenant.
0: Ça y est.
1: Les Parisiens ramènent la coupe ce dimanche. Les joueurs sont attendus à partir de 14h sur le Champ de Mars pour présenter leur trophée à près de 100 000 spectateurs avant de rejoindre l'Élysée en fin d'après-midi puis le Parc des Princes pour une grande fête avec leurs supporters.
0: Merci beaucoup Valentine Le Tess. Et le retour de l'info est prévu à 7h sur votre radio ici. Il est 6h34. Un petit mot de votre météo de ce dimanche 31 mai, marqué par la fin de l'épisode caniculaire, ça y est. Et cet air océanique arrivé par la façade ouest du pays ces dernières heures, il embarque avec lui de l'humidité qui occasionne en ce dimanche une grisaille assez présente sur la moitié nord, surtout du côté de la Bretagne et de la Normandie, mais aussi du sud de la Gironde jusqu'au Pays Basque, où l'on retrouve d'ailleurs nos entrées maritimes déjà présentes hier samedi. Et puis en après-midi, ce sont les orages qui prennent de nouveau le relais avec ces coups de tonnerre qui vont se faire entendre à l'est entre la Saône-et-Loire et la Drôme. Dans nos autres régions, un temps calme et plutôt ensoleillé. Pour vos températures du dimanche, on se rapproche donc des normes de saison avec le clap de fin de cette canicule. En matinée, nous avons 19 degrés à Saint-Flour, 20 degrés pour Lacanau, 21 à Chantilly, 23 à Strasbourg, 24 à Saint-Étienne, 27 pour Porto Vecchio, 28 du côté de Nice. Et en après-midi, des valeurs échelonnées entre 23 et 30 degrés. On atteindra quand même encore un pic à 33 degrés. Ce sera du côté de 7. 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
0: Artiste au large sourire et au pas nomade, la chanteuse Zazie partage son temps entre la Grèce, la Bretagne et Paris, dans la capitale précisément. Elle vit, figurez-vous, dans une ancienne fabrique de moutarde, pleine de caractère, parfaitement à l'image de sa discographie, gorgée de chansons bien relevées. Échantillons tout de suite sur votre radio ici, avec un point, c'est toi ?

0: très bon sur votre radio ici, servi sur le plateau de votre petit déjeuner ce matin. Vous y trouvez par exemple Zazie avec Un point c'est toi.
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0: Et nous sommes le dimanche 31 mai, c'est la fête des mamans. Aujourd'hui, on vous le rappelle, et votre radio ici, Valentine, a bien évidemment pensé à tout pour faire plaisir à nos mamans.
3: Bonne fête à toutes les mamans.
0: Exactement. Petit rappel important, on vous embrasse bien fort toutes les mamans de France et de Navarre. 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Côté musique, vous aurez droit à Alain Souchon si vous restez avec nous.
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0: Alain Souchon et On avance, classique à écouter forcément sur votre radio ici. 6h40, comment utiliser une intelligence artificielle en toute sécurité? Dans Vie numérique à vie privée ce matin, Valentine Letesse, vous nous expliquez comment nous en servir sans pour autant mettre en danger nos données personnelles.
3: Et commencez par bien choisir votre IA générative. Toutes ne proposent pas les mêmes fonctionnalités, elles vous sont détaillées dans la politique de confidentialité. Certaines vous obligent par exemple à créer un compte, d'autres non, je vous les recommande. Vous pouvez aussi les tester avant de faire votre choix, notamment grâce au site du gouvernement Compare IA. Vous pouvez comparer donc les réponses des différentes intelligences artificielles disponibles sur le marché.
0: Okay.
3: Claude par Anthropique, le chat développé par Mistral ou encore DeepSeek. Mais n'oubliez jamais, peu importe l'outil, toutes les IA peuvent se tromper. Il est donc essentiel de vérifier les informations fournies par une intelligence artificielle. Je vous conseille aussi d'activer le mode source. À chacune de vos questions, l'IA vous donnera les liens internet des informations qu'elle vous a fournies. L'option est déjà automatiquement activée, par exemple sur ChatGPT.
0: Et lorsqu'on utilise ensuite une intelligence artificielle, à quoi est-ce qu'il faut faire attention ?
3: À tout ce que vous écrivez, insiste la CNIL, la Commission nationale de l'informatique et des libertés. Évitez de partager des données personnelles dans vos prompts. C'est le nom des textes et des questions envoyées à une IA. Ne lui donnez pas votre nom, votre métier précis ou encore votre adresse. Attention également aux documents partagés, un bulletin de salaire, une analyse biologique. Toute information sera stockée d'abord pour améliorer les IA. Leur développement ne s'arrête jamais, même si vous pouvez de plus en plus souvent vous y opposer dans les paramètres d'utilisation. Elles sont aussi conservées, ces données, lorsque vous avez créé un compte sur l'un de ces outils, pour que l'IA vous réponde par rapport à vos conversations précédentes. Si vous lui avez déjà confié que vous aviez un petit ami, par exemple, et son nom, elle sera capable de vous parler de votre ami Christophe. Voilà pourquoi il est aussi conseillé de régulièrement supprimer ses traces, son historique et son compte lorsqu'on n'en a plus besoin.
0: Et à ce propos, comment repérer vos traces sur Internet et les effacer? On vous répond bien sûr sur ici.fr, page vie numérique, vie privée. Votre chronique qui sera de retour samedi prochain avec Valentine Letesse, s'il vous plaît, à 6h38 sur votre radio ici.
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0: 16h43, vous avez choisi ici, merci de rester fidèle. Place tout de suite au meilleur de Stéphane Bern avec son voyage dans le temps. Ce matin, nous sommes au temps des premiers animaux exotiques.
8: Comment faire plaisir à un roi de France? Mehmet Ali, vice-roi d'Égypte, a une idée saugrenue. Offrir une girafe à Charles X. Au mois d'octobre 1826, Zarafa, venue du Soudan, débarque à Marseille. C'est la toute première girafe à voir la France et c'est un cadeau qui prend de la place, près de 4 mètres de haut. C'est sûr qu'en termes de présent diplomatique, on est loin de l'ambassadeur qui offre à ses convives des Ferrero Rocher.
1: Une expression du bon goût.
8: La girafe passe l'hiver sur place, où elle se porte comme un charme. Au retour des beaux jours, le périple recommence. Elle va relier Paris à pied, enfin à sabots. Sauf qu'elle vient de la savane africaine et elle a froid.
9: La girafe avait une angine.
8: On va alors lui confectionner un manteau de toile cirée et des bottes fabriquées en prévision de l'usure des sabots. En revanche, pas de cache-cou pour la girafe. Sa rue était sûrement trop long à tricoter. La caravane la plus insolite de l'histoire de France s'élance sur les routes. Une girafe en mitouflée, accompagnée de ses gardiens égyptiens et soudanais, d'un zoologue et de 3 vaches laitières pour ses repas. Le voyage dure 6 semaines, plus de 800 km à pied. Dans les différentes villes traversées, Aix, Avignon, Montélimar, Lyon, Fontainebleau, c'est l'émeute. Les foules se pressent pour voir Zarafa, cette créature fabuleuse à la langue bleue. Le 30 juin 1827, elle arrive enfin à Paris, où elle vivra jusqu'en 1845 en laissant des traces. Sa venue en France aura déclenché une véritable girafomania, avec des peintures, de la vaisselle et même des fers à repasser décorés dans un style dit à la girafe. Les cadeaux les plus réussis ne sont pas toujours les plus chers. Ce sont parfois les plus insolites.
0: Ah bah on sait désormais comment vous faire plaisir. Merci beaucoup Stéphane Bern. Voyage dans le temps de retour demain, lundi. Et pour vos inédits, s'il vous plaît, ça se passe sur votre radio ici, juste avant les infos de 8h. En ce qui nous concerne, il est 7h moins le quart. C'est à la une de Rustica cette semaine, ma chère Valentine. Tous les soins pour avoir de belles roses.
3: La reine des fleurs a toujours autant de succès. La rose, c'est 43% de nos dépenses en fleurs coupées chez le fleuriste. Ah. Mais une fois dans un vase, la question c'est comment en prendre soin.
0: Ben oui, on pose la question bien sûr à notre spécialiste Alain Delavie pour une réponse dénuée d'épines mais digne d'intérêt bien sûr. Alain Delavie, directeur de rédaction de Rustica qui sera à nos côtés juste après Damiano David qui lui se pique de savoir comment va se dérouler l'été prochain. Next Summer, c'est sur votre radio ici.

0: Il est 6h48, vous écoutez ici. Bonne fête à toutes les mamans et merci à toutes et tous de nous confier votre dimanche matin. Damiano David, à l'instant vous chantez Next Summer.
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0: Tous les soins pour avoir de belles roses. C'est le dossier à la une de Rustica. Cette semaine, explication avec Alain Delavie. Bonjour Alain.
3: Bonjour François-Xavier.
0: Je rappelle que vous êtes le directeur des rédactions de Rustica. Alain, ces deux dernières années, le marché des rosiers de jardin a affiché une belle progression. Pour un débutant néanmoins, quel type de rosier est-ce qu'il est conseillé de planter ?
3: Eh bien, pour un débutant, je dirais un rosier que l'on a qualifié de rosier paysage. Pourquoi ? Parce que ce sont des rosiers qui ne demandent pas beaucoup de soins. Un rosier classique, un rosier buisson, on va le tailler au printemps et on se pose toujours la question de comment le tailler. Uh-huh. On va enlever régulièrement les fleurs fanées. Et souvent, c'est des variétés un peu plus fragiles quand elles sont anciennes. Donc là, le rosier paysage, c'est des variétés de rosiers qui ont été créées et qui sont très costauds, qui poussent. Alors, on en voit quelquefois sur les bords d'autoroute, ouais, dans les massifs de ville. Et voilà, donc je vous conseille ces rosiers paysages. Après, les rosiers buissons que l'on trouve les plus classiques, prenez des variétés récentes qui ont vraiment des bonnes résistances aux maladies. Comme ça, vous n'aurez pas à traiter et vous aurez beaucoup de plaisir avec tous vos petits rosiers ou vos beaux rosiers.
0: Rosiers paysages, donc, pour les jardiniers débutants. Comment est-ce qu'on entretient ces rosiers avec cette météo changeante, Alain ? Là, c'est vrai qu'on a eu un mois d'avril et un mois de mai, notamment, qui ont été un peu chahutés d'un point de vue météo. Comment ça se passe ?
3: Il y a différentes actions. C'est donc les rosiers ont fleuri beaucoup plus tôt que prévu. Mmh. Et bien sûr, qui dit fleurs, eh bien les fleurs se fanent. Et en même temps, on a eu des périodes de pluie. Donc, il faut éviter que les fleurs fanées pourrissent et contaminent le feuillage. Donc, on coupe les fleurs dès qu'elles fanent.
0: D'accord.
3: Et c'est un geste d'autant plus utile que ça favorise de nouveaux boutons et de nouvelles floraisons. Et puis, on va surveiller parce que malheureusement, les rosiers sont sensibles à toute une kyrielle de maladies dites cryptogamiques provoquées par des champignons.
0: Okay.
3: Donc il y a des taches noires sur les feuilles, il peut y avoir un feutrage blanc, on appelle ça l'oïdium ou blanc, il peut y avoir des taches de rouille, tout ça c'est des maladies qui sont provoquées par des champignons,
0: ouais,
3: et diffusées par l'humidité, donc par la pluie, ça accentue. Et là, quand vous voyez ça, bien, il faut traiter préventivement le plus tôt possible, parce que quand la maladie est bien installée, c'est plus difficile de l'enlever.
0: Mmh.
3: Voilà, on surveille, et puis il faut regarder au pied des rosiers s'il n'y a pas un pied de liseron qui vient s'inviter et grimper dans l'arbuste. C'est joli, les fleurs de liseron, mais on, ouais, veut que des fleurs de rose.
0: On surveille notamment les liserons, on traite, et on retrouve également un focus sur la perte des couleurs dans le cadre de ce dossier à la une de Rustica. Tous les soins pour avoir de belles roses. Merci Alain Delavie.
3: Bonne journée.
0: Alain Delavie, directeur des rédactions de Rustica, le magazine du jardin que vous retrouvez bien sûr chez votre marchand de journaux habituel. 6h51, votre radio ici à vos côtés qui vous offre le titre On avance. Place tout de suite à Monsieur Alain Souchon.

0: Le bonheur, j'en suis certain, pour vous, tout autant que pour nous, de retrouver Alain Souchon sur votre radio ici. C'était En Avance à 6h55. Nous avançons jusqu'en Moselle. Nous sommes à Distroff ce matin et nous y retrouvons Ima. Bonjour Ima.
1: Bonjour Ima.
2: Bonjour François-Xavier et Valentine.
0: Très heureux de vous accueillir, ma chère Ima, sur l'antenne d'ici. Avec votre message en ce jour de fête des mamans, on vous écoute.
2: On va faire une surprise à la maman.
0: Mmh.
2: Et comme là, ces derniers temps, on voulait aller chercher une machine à laver, c'était une bonne occasion, quoi. Ça sera un cadeau qui lui fera plaisir et qu'elle aura besoin et qu'elle aura voulu. Alors, on lui a acheté une machine à laver.
1: Incroyable.
0: Ouais.
1: Est-ce que vous avez emballé la machine à laver,
2: un petit peu plus compliqué. Hein.
1: Alors, je peux le croire.
0: Oui, mais alors, vous savez quoi, Ima? Nous, on a Valentine Letès qui est le spécialiste, la spécialiste de l'emballage du coup des machines à laver avec un joli nœud rose. Vous allez voir, c'est vraiment de toute beauté.
1: Non, mais je me disais qu'effectivement, ouais, si vous aviez prévu de la décorer ou de faire un petit emballage, ouais, ça allait être compliqué. Mais un gros nœud rose, effectivement, pourquoi pas.
0: Voilà.
2: Oui, aussi, là, je suis en train de chercher un beau petit poème qui va avec. Eh ben, ça fera l'affaire.
0: Poème. Et machine à laver, le combo parfait.
1: Ima, et une attention pour votre maman, pour la soulager, ouais, au quotidien, c'est super.
0: Exactement.
1: Bravo.
0: Exactement.
2: Oui, c'était comme ça, on en avait parlé. Puis ça va être la surprise pour elle. Quoi.
0: Eh ben, c'est parfait. Vous l'embrasserez très fort pour nous. Et nous, on vous envoie votre poste radio directement à la maison. Ma chère Ima, ça c'est pour vous faire plaisir. On vous embrasse bien fort à Distroff, en Moselle. Merci d'avoir été avec nous, Ima. Et à 6h56, le revoici. Alors bien sûr, pour sa revue de presse décalée, mais avant toute chose, et surtout pour nous mettre les points sur les i. Willy Revelli, bonjour.
3: Bonjour, bonjour. Et on commence avec un point Patrick Bruel.
4: Alors, regarde.
3: Ma bite. Oh. Hier, le chanteur a annoncé qu'il ne participerait pas à un prochain concert des Enfoirés. À moins, bien sûr, que ce ne soit pour les Restos du cul. Et oui, Patrick Bruel l'a bien compris, hein, il ne faut pas être un enfoiré pour être un enfoiré. Canicule, il n'a jamais fait aussi chaud en France pour un mois de mai. Rendez-vous compte, à un niveau température, c'est comme si on avait vécu toute une semaine dans le slip de Patrick Bruel. Roland Garros, le français Arthur Géa, ennuyé par des problèmes gastriques pendant son match face au russe Kachnakov. Il a été obligé d'aller aux toilettes et a finalement perdu, hein, confirmant ainsi le dicton « Qui va la chiasse perd sa place ?» Et bah, il aurait pu faire sa commission en jouant, c'est vrai, s'il avait fait sa commission en juin. Depuis que 1983 et la victoire de Yannick Noah, ça aurait été le premier Français qui aurait pu laisser une trace à Roland Garros. Non, mais c'est vrai, si on fait ça sur la terre battue, ça se voit moins que pendant une compétition de patinage sur glace. C'est vrai aussi. Il faut y penser. Un couple en Dordogne découvre qu'un renard lui vole ses boules de pétanque. Il va falloir du coup revisiter Jean de La Fontaine. Un maître corbeau, sur son arbre perché, tenait en son bec une boule. Maître renard, par le métal attiré, lui était à peu près ce langage. Hé, hey, maître corbeau, n'est-ce point là une boule au but? Si vous ne l'offrez point, vous êtes un sacré fils de...
0: Oh
3: bah ouais, oh, il préfère les boules aux poules. Bah c'est peut-être un renard dyslexique, on ne sait pas. Alors que masser ses boules par une poule, c'est pas un renard, hein, mais Patrick Bruel.
0: Oh non.
3: Festival de Cannes, Palme d'Or pour un film roumain qui parle d'un couple roumano-norvégien à qui l'on leur retire la garde de leurs 5 enfants suspectés de maltraitance. Les prix d'interprétation féminine pour un film japonais qui parle d'une actrice de théâtre atteinte d'un cancer incurable et d'une directrice d'EHPAD avant-gardiste. Meilleur scénario pour la chronique d'un père de famille pétainiste qui va se transformer en collabo zélé sous le régime de Vichy. Et prix du jury pour un film allemand sur une archéologue sexagénaire qui va tenir tête à la mafia. Putain, on s'est encore bien marré à Cannes cette année, hein ? David Lisnard, le maire de Cannes qui mène une guerre contre la drogue, y compris pendant le festival. Mais ouais, il est con, lui, sans coke. Comment tu peux supporter ces films ? C'est pas possible. Enfin, la question du jour.
0: Ah.
3: Tiens, ben justement, est-ce que les cocaïnomanes de droite votent Marine Le Pen ?
0: Ouh !
3: Hey, et ben, vous avez 2 heures. Allez, passez un bon dimanche. Et à tout à l'heure midi.
0: Merci Willy Revelli pour ce rappel. Festival de Cannes, fort humoristique, effectivement, cette année. Valentine Letès, merci d'avoir été à mes côtés. On se retrouve à 7h30.
1: Pour l'info, en 90 secondes.
0: Et quant à vous qui nous écoutez, bien sûr, c'est l'équipe d'Ici Matin qui vous attend de pied ferme dans votre région.
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5: Bonjour tout le monde, l'équipe d'Ici Saint-Étienne-Loire pour vous servir avec Alex aux manettes du studio, Séverine pour vous accueillir au 04 77 10 00 10 et Emeline Rochdi pour l'actualité de ce dimanche 31 mai. Bonjour.
6: Bonjour.
5: Et qui dit dimanche 31 mai dit fête des mères, j'espère que vous avez de quoi les gâter. Sinon, votre radio locale a de quoi remédier à ça, la roue de la fête des mères vous attend une dernière fois aujourd'hui. Soyez à l'écoute.
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5: C'est l'heure de se réveiller avec Ici Saint-Étienne-Loire, il est 7h. Le journal Emeline Rochdi, je le disais, à la une de cette édition, bientôt une œuvre monumentale à Terre Noire.
1: Oui, une étoile géante au cœur de ce grand quartier de Saint-Étienne. C'est un plasticien mondialement connu qui l'a signé, Jean-Luc Vernat, un homme dont vous avez déjà certainement vu le visage presque entièrement tatoué. L'idée d'une telle œuvre a germé lors des réunions publiques qui ont eu lieu du fait des gros travaux engagés par la mairie de Saint-Étienne. Les habitants de Terre Noire avaient envie de quelque chose de beau pour changer l'image de leur quartier, d'où cette étoile géante, Aurélie Jacquin.
8: Une étoile de 5 mètres de haut, 4 tonnes de métal, au beau milieu de la place. Étiennette et son mari Alain sont conquis par l'idée.
9: Moi, je trouve que c'est original, très original des deux côtés. Voilà.
8: C'est bien d'embellir ce quartier Terre Noire.
9: Ah oui, oui, oui.
10: Surtout pour compenser un peu ce viaduc qui n'est pas très romantique, dirons-nous.
8: Ce viaduc, justement, il sera reflété par l'une des faces de cette étoile, entièrement recouverte d'un miroir légèrement déformant.
11: On va pouvoir jouer avec cet ouvrage d'art qui n'a pas forcément une grande valeur artistique, mais qui va en acquérir une.
8: Pauline est guide conférencière.
11: Ça va permettre aussi de mettre en scène le quartier. L'idée, c'est de se dire que les habitants, ce sont les personnages du film du quartier.
8: D'où une deuxième face de l'étoile qui reprend l'iconographie de la Paramonte, mais avec un crassier à la place de la montagne. En tout cas, Corinne espère que cette œuvre redorera le blason de Terre Noire, où elle vit depuis plus de 60 ans.
12: Parce que quand on parle de Terre Noire autour de soi, c'est pas toujours bien coté. On peut espérer que ça soit une bonne idée. Moi, j'espère tout mon cœur pour changer l'image de Terre Noire centrale.
8: Chacun se fera sa propre idée à partir du 19 juin.
1: Et en attendant, des dessins de Jean-Luc Vernat sont exposés à la médiathèque de Terre Noire. Des élections municipales en mode différé dans la Loire ce dimanche. C'est le cas dans deux communes du Roannais, Saint-Paul et Nolieux, mais aussi dans la Plaine à Artin. Les bureaux de vote ouvrent à 8h dans ces trois villages où le scrutin n'avait pas pu avoir lieu en mars, faute de candidats. C'était le cas aussi à Gumières où des habitants ont un nouveau délai. Ils doivent former une liste d'ici à jeudi.
5: À Clermont, des usagers de la SNCF ont exprimé toute leur colère.
1: Oui, manifestation régionale à l'appel d'un large collectif d'associations, dont celle qui réclame chez nous la réouverture complète de la ligne entre Saint-Étienne et Clermont. Depuis 10 ans maintenant, le trafic est suspendu entre Bois-sur-Lignon et Thiers. 200 personnes se sont réunies sur le parvis de la gare de Clermont-Ferrand. C'est deux fois moins que lors de la première manifestation à Limoges en janvier. Mais la colère, elle est toujours aussi forte de la part de ces habitants qui ont rappelé à quel point ils ont besoin du train. Ils rejettent l'argument de la rentabilité au nom du service public. Bernard Peuc vit près d'Angoulême. Le TER qu'il prenait ne passe plus depuis 8 ans.
13: Nous, on n'est pas des clients de la SNCF. Nous sommes des usagers et des usagères. Nous ne sommes pas des clients, nous ne sommes jamais des clients. Le train est un service public. On ne parle pas de rentabilité pour alimenter une maison isolée à la campagne en électricité, en téléphone et en eau. Eh bien, pour nous, c'est pareil. Nous habitons dans des villes rurales, des villes importantes où il y a de l'industrie, où il y a du savoir-faire, où il y a des gens de qualité, où il y a des gens qui font des poèmes, des livres, des ingénieurs. Eh bien, voilà, c'est la France qui est à la campagne et la France a besoin d'être desservie en eau, en électricité et en train. Donc nous sommes des usagers et on attend que le service public continue à s'exercer et que l'on puisse continuer à exercer notre droit fondamental à mobilité. C'est la loi.
1: Un manifestant de la colère des sans-trains qui suit maintenant avec attention la loi cadre sur les transports que l'Assemblée nationale doit examiner. Elle prévoit cette loi notamment que l'argent des péages d'autoroutes soit utilisé pour financer le ferroviaire, mais ce ne sera pas avant la fin des concessions actuelles qui vont jusqu'en 2032. Vous avez peut-être vu l'hélicoptère des secours dans le Pilat hier après-midi. C'était pour emmener à l'hôpital Nord un homme qui s'est blessé en parapente du côté de Lavala à la Jasserie. Il tentait de décoller.
5: Comme chaque dernier dimanche de mai, on célèbre les mamans aujourd'hui.

0: Miss Mariano dans les années 50, la fête des mères qui a donné lieu dans beaucoup d'écoles à d'intenses séances de création ces dernières semaines, au point que beaucoup d'enfants avaient hâte que ce soit enfin le 31 mai pour offrir leurs cadeaux. Et puis il y a ceux qui se sont débrouillés tout seuls pour saluer leur Wonder Woman.
1: On va lui donner un cœur avec la classe. Maman, je t'aime, t'es la meilleure des mamans.
2: Des roses, une crème et un sérum. C'est la seule qui était là vraiment pour nous aider parce que mon père, il est pas souvent là. Donc, bonne fête, maman.
3: À l'école, on fait des bourses ou des trucs comme ça en cuir et du coup, j'en lui ai offert une.
4: Je vais acheter un petit bouquet de fleurs maman et faire un brunch. Pain au chocolat, pancakes, gaufres et crêpes. C'est important que maman soit toujours reconnue en tant que maman, quoi. C'est pas parce qu'elle vieillit qu'elle est plus maman, quoi.
5: J'ai fait un petit cœur en argile avec des fleurs et après t'écris ton poème à l'intérieur. Quand j'étais petite, je t'aimais déjà, maman, et j'ai bien grandi et je t'aime encore toujours, maman.
0: Et lui, il a bien grandi, il pensera sans doute à sa maman aujourd'hui. Thomas Montchalin, un apprenti boucher de Haute-Loire, il apprend le métier à Bassan-Basset au sein de la maison Jaillet. Et cet adolescent participe au concours du meilleur apprenti boucher de France. La finale se tient aujourd'hui et demain en Bretagne, à Vannes. Une journée festivité qui aurait pu avoir un tout autre goût si les Verts avaient arraché leur retour en Ligue 1. En tout cas, la SS Kids Tour fait escale à Saint-Genès-l'Air aujourd'hui. Ce sont des animations pour les 4 à 12 ans avec Panthéo par exemple, la mascotte des Verts, ou encore le bus de la SSE dans lequel on peut monter pour se faire prendre en photo, qu'on soit petit ou grand. C'est à partir de 9h30.
6: Dans la même commune, avis aux amateurs d'images léchées ou poignantes.
0: Oui, Photo dans l'air a ouvert ses portes, 20 photographes sélectionnés. C'est le cas de notre collègue animateur à ICI Saint-Étienne-Loire, Olivier Rocher, qui montre le quotidien de demandeurs d'asile et de mineurs isolés dans des structures officielles, mais aussi dans deux squats. L'expo, c'est aujourd'hui de 10h à 19h, et même jusqu'à dimanche prochain, donc à Saint-Genès-l'Air. Enfin, à Saint-Étienne, le collectif La Laverie continue de faire la fête pour ses 10 ans, car ces joyeux lurons organisent des spectacles dans les rues et animent les quartiers stéphanois depuis 2016. Le mois dernier, il y a eu la frite en fête à Tarentaise, et aujourd'hui, c'est la pelle. Oui, la pelle et la bête. Et ça se passe au Parc de l'Europe à partir de 14h, notamment un spectacle de la compagnie Pan dans le ciment, un spectacle qui se passe dans les escaliers. Vous l'avez peut-être vu à Chazelles en ouverture du festival Charivari jeudi. Sauf que cet après-midi, eh bien, ce sera gratuit. On espère que la météo tiendra parce que ça pourrait craquer quand même.
6: Oui, ça risque, Emeline, puisque nos deux départements seront placés en vigilance jaune pour le phénomène orage à partir de midi jusqu'à ce soir 19h. Néanmoins, la bonne nouvelle, c'est que c'est la fin de l'épisode caniculaire. Ce matin, de jolies éclaircies, des nuages, je le disais, plus menaçants qui vont se développer au cours de l'après-midi et qui vont apporter averses et coups de tonnerre. On devrait avoir un retour du ciel un petit peu plus clément et un temps sec sur la fin de journée. Des températures un peu moins élevées, entre 26 et 30 degrés pour les maximales. En début d'après-midi, le thermomètre affichera 24 à Issingeau, 25 à Montbrison, 27 au Puy-en-Velay et Saint-Étienne, 29 degrés dans le secteur de Roanne. Sur les routes, ça se passe bien, les voyants sont au vert, on reste à votre écoute. Avec le 04 77 10 00 10, une difficulté sur la route, vous n'hésitez pas.
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6: Et pour bien commencer cette journée, évidemment, la playlist ici Saint-Étienne-Loire avec vos artistes préférés. On retrouve le grand Jean-Jacques Goldman. Je marche seul, il est 7h08. Bienvenue à tous, bon réveil.

0: Un très bon Jean-Jacques Goldman pour commencer la journée. Bienvenue sur Ici Saint-Étienne-Loire, 7h12.
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0: Encore une belle journée qui commence avec votre moment jeu avant 7h30. À remporter aujourd'hui deux ouvrages bien utiles pour profiter de notre territoire. L'agenda des brocantes 2026 en partenariat avec votre radio ici. Et également le guide des randonnées de la Loire 2026, histoire d'être un petit peu au courant de tous les événements et les itinéraires forcément à ne pas manquer. Pour rester dans le thème, on n'oublie pas non plus la Haute-Loire avec une superbe balade au bord de l'eau, une suggestion rando du week-end qui arrive très vite. Mais avant ça, on s'intéresse au terme potiche qui, à l'origine, ne définissait pas quelqu'un qui ne servait à rien. Explication à suivre dans votre rendez-vous Pourquoi on dit.
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0: Si nos expressions et mots français avaient des histoires inattendues, c'est ce que démontre chaque week-end Jérôme Prodhomme. Place à votre rendez-vous Pourquoi on dit autour d'un objet fragile.
6: Et bonjour, entreprise Jojo les Biscottos. On vient pour le déménagement.
7: Ah oh bah parfait, bah c'est par là.
6: Oh là là, c'est mes mères ici. Hein? Et c'est quoi tous ces bibelots?
7: Oui bah faites attention, c'est fragile.
6: Et ça, c'est quoi par exemple?
7: Une potiche. Bah tiens, vous me faites penser, pourquoi on dit une potiche? Une potiche, c'est un objet ventru, souvent en porcelaine, qui ne sert à rien qu'à décorer. Au XIXe siècle, c'était un objet très cher et qui n'avait aucune fonction utile. Il ne servait à rien, même s'il avait coûté un œil. Alors, par glissement... Oh non, ma potiche!
6: Oh bah, désolé, hein, monsieur.
7: Et bon, bah, je finis par glissement, hein. Les Parisiens ont fini par appeler une potiche quelqu'un qui, comme la potiche, était très joli et coûtait cher, mais ne servait absolument à rien.
6: Et ça là, c'est fragile.
7: Alors,
6: ça aussi?
7: Vous ne touchez pas mes chiens de faïence, hein.
6: Comme l'expression?
7: Exactement. On dit de deux personnes qu'elles se regardent en chiens de faïence quand elles sont l'une en face de l'autre et qu'elles s'observent attentivement et pas de manière sympathique. Exactement comme ces statues de chiens dont on ornait les cheminées au XVIIIe siècle. Des chiens en faïence, représentés prêts à l'attaque, et qu'on mettait l'un en face de l'autre, qu'on utilisait aussi parfois comme presse-livre. Enfin voilà, pourquoi on dit une potiche, ou se regarder en chien de faïence, alors qu'on ne sait plus vraiment pourquoi. Encore que vous maintenant, vous savez...
0: Grâce à vous, Jérôme, merci beaucoup. Plusieurs autres explications autour de nos expressions, nos mots français à retrouver sur notre site internet ici.fr. On le disait en ouverture tout à l'heure, nous sommes le dimanche 31 mai, jour de la fête des mères. Et forcément, on saute sur l'occasion eh bien, pour vous passer des chansons un petit peu en rapport. C'est le cas de ce titre de Christophe Maé, extrait de son nouvel album Fête foraine. La chanson a été écrite pour sa mère et plus largement pour toutes les mamans. Donc c'est l'occasion de l'écouter encore plus spécifiquement aujourd'hui. Voici la lune, il est 7h15.

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1: Le beau message de Christophe Maé à l'occasion de la fête des mères aujourd'hui, dimanche 31 mai. C'était son titre, La Lune. Il est 7h19, un petit coup d'œil sur vos messages sur la page Facebook ici Saint-Étienne-Loire. Vous savez que vous pouvez nous déposer vos relevés de température, nous mettre un petit mot. C'est le cas de Joseph qui nous dit « Salut la team ici ». Alors, il fait 18 degrés, un ciel un petit peu brumeux. Bonne fête à toutes les mamans. Profitez bien d'elle si vous avez encore la chance de la voir. Bon dimanche à tous et à ici Saint-Étienne-Loire. Merci beaucoup, bon dimanche à vous aussi Joseph. 7h19, Lucille Lhermitte et nos experts balades sont de retour pour la rando du week-end. Le moyen de découvrir de nouveaux parcours pour explorer nos richesses locales et naturelles. Aujourd'hui, une rando où l'eau est très présente.
2: Partons en randonnée ce matin avec Brice Arnaud, chargé de mission sport et nature au département de la Haute-Loire. Bonjour Brice.
3: Bonjour Lucille et bonjour à tous.
2: Aujourd'hui, Brice, on va marcher dans des gorges.
3: Oui, effectivement, je vous propose de vous emmener marcher dans les gorges de l'Allier, ce second fleuve qui traverse la Haute-Loire. Alors, oui, l'Allier n'est pas officiellement un fleuve, mais son débit en fait un des principaux affluents de la Loire. Et lorsqu'elle se rejoint la Loire au bec d'Allier, elle est effectivement aussi grosse que la Loire. En Haute-Loire, cette rivière Allier a creusé de spectaculaires gorges. La randonnée que je vous propose débute au cœur de ces gorges, dans le très beau village de Prades, au pied de la Roche-Servière. Un éperon basaltique de plus de 90 mètres de haut.
2: C'est déjà impressionnant en le disant. Une randonnée difficile du coup, Brice ?
3: Alors, cette randonnée des ruisseaux est pas très longue, elle fait 12 kilomètres, mais elle a un fort dénivelé, un peu plus de 500 mètres de dénivelé, et elle est un peu technique. Donc oui, c'est une randonnée qui est un peu difficile, on peut dire. Le circuit, d'ailleurs, commence tranquillement en suivant l'Allier, sur la rive, un sentier de pêcheurs agréable qui suit tranquillement la rivière jusqu'au hameau de Pont-Gibert, où là, quelques maisons sont blotties au fond des gorges, dans cet un peu c'est isolé. L'endroit est d'ailleurs assez paradisiaque.
2: Oui.
3: Et ensuite, on va commencer à partir de Pont-Gibert à grimper sur les coteaux, depuis le fond de la vallée jusque pratiquement en haut de la vallée. C'est un beau sentier enlacé avec quelques répits, notamment au village des Granges. Et puis on va couper quelques ruisseaux, justement le ruisseau des Moulins, le ruisseau de la Grosse Vache. Et oui, ce sont ces ruisseaux qui ont donné le nom à cette randonnée, la randonnée des ruisseaux.
2: Une randonnée donc où l'eau est très présente.
3: Et oui, bien sûr, de nombreux ruisseaux. Alors l'Allier, bien sûr, et puis de nombreux ruisseaux et rues tout le long de la randonnée. D'ailleurs, que l'on va souvent traverser à et il faut être d'ailleurs bien chaussé parce qu'il y a quelques chances qu'on mouille un peu ses chaussures. Et enfin, la balade après donc cette longue montée va commencer à redescendre, une descente d'ailleurs un peu vertigineuse pour aller rejoindre le sommet de la Roche-Servière, puis Prades. Et enfin, on va arriver à la plage de Prades qui sera parfaite pour un pique-nique de fin de randonnée, voire une baignade si le temps le permet.
2: On peut la retrouver, cette randonnée, évidemment.
3: Alors, pour retrouver cette randonnée et toutes les randonnées de la Haute-Loire, il suffit de télécharger l'application Rando en Haute-Loire.
2: Merci beaucoup Brice Arnaud, à bientôt.
3: Merci à vous, à bientôt, au revoir.
1: Et je me permets également de rajouter que beaucoup d'autres randos sont aussi recensés par la Fédération Française de Randonnée dans le guide des randos en Loire 2026, qui est à remporter dès à présent sur ici Saint-Étienne-Loire, puisque oui, il est 7h23, c'est le moment de jouer ensemble. Le guide des randos, je le disais, dans la Loire 2026, mais également en prime l'agenda des brocantes 2026 en partenariat avec votre radio ici. Donc si vous voulez les remporter, évidemment, vous savez, une question, une réponse, et le numéro pour nous appeler. Alors, vu qu'on est dans le thème des balades et que vous serez sûrement amené peut-être à croiser des petits animaux, ça m'a fait penser à la loutre dont on a célébré la journée mondiale cette semaine. Donc la question porte aujourd'hui sur son alimentation. Quelle quantité de nourriture une loutre peut-elle ingérer par jour? Est-ce que c'est moins de 500 grammes ou est-ce que c'est plus d'un kilo? Vous avez la réponse, vous nous appelez dès maintenant au 04 77 10 00 10 et vous repartez avec votre guide des randos en Loire 2026 et l'agenda des brocantes. Moins de 500 grammes ou plus d'un kilo de nourriture par jour pour la loutre, 04 77 10 00 10. C'est Séverine qui réceptionne vos appels après George Benson. On joue ensemble, Give Me The Night.

0: bien, bon matin, ça. George Benson, Give Me The Night, pour chanter un petit coup avec ici Saint-Étienne-Loire. Et pour jouer ensemble dans un instant, c'est Amine de Firminy qui va nous rejoindre.
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0: 7h28, le moment est venu de jouer ensemble avec Amide de Firminy qui est à nos côtés. Bonjour Amide.
7: Oui, bonjour Marion, comment allez-vous?
0: Oh bah je vais très bien et vous-même, Amide. Ça va? Oh, vous ne m'entendez peut-être pas.
7: Oui, ça va très bien, ça va très bien.
0: D'accord, parfait. Alors on fait quoi de beau ce dimanche? C'est quoi le programme? On va chez maman pour déjeuner?
7: Eh bah tranquille, ouais, bon, je monte au jardin un petit peu, travaille un petit peu au jardin.
0: D'accord, très bien, très très bien, beau programme. Du coup, je comprends que vous aimez bien être à l'extérieur, d'où votre appel pour repartir avec un guide des randos dans la Loire et puis l'agenda des brocantes 2026, ça vous ferait plaisir?
7: Oui, ça me ferait bien plaisir.
0: Oh bah, j'imagine, c'est quand même un beau cadeau. Alors évidemment, Amide, il y a tout un process hein, pour pouvoir repartir avec ce cadeau. Une question en l'occurrence, ça m'avait un petit peu amusé parce que je me suis dit, tiens, les balades, cette semaine, on a célébré la journée mondiale de la loutre, alors pourquoi pas faire une question animaux, nature. Et je vous avais donc demandé quelle quantité de nourriture une loutre pouvait ingérer par jour. Est-ce qu'on était sur moins de 500 grammes ou alors plus d'un kilo selon vous?
7: Eh ben, moi, je dirais plus d'un kilo.
0: Eh ben, j'ai envie de dire que c'est une bonne réponse. Bravo, Amide, c'est gagné.
7: Merci bien.
0: Ben, je vous en prie. En plus, si vous voulez la petite info, alors la loutre, elle est capable d'ingérer jusqu'à 1 kilo de nourriture par jour, mais son poids, il n'excède pas 11 kilos. C'est quand même assez incroyable. Et en fait, elle cherche sa nourriture avec ce qu'on appelle ses fibrisses. C'est ses petites moustaches, en fait. C'est trop mignon dans l'eau. On adore. Merci beaucoup d'avoir joué avec nous, Amide.
7: Merci bien.
0: Je vous souhaite une très belle journée, en tout cas. Et à bientôt.
7: À bientôt, merci.
0: Bah, je vous en prie, à très très vite. C'est ça, ici Saint-Étienne-Loire. Vous faire plaisir, passer un beau moment ensemble et repartir avec de beaux cadeaux. On remet ça dans une petite heure maintenant, avant 8h30, avec un beau cadeau pour gâter votre maman. Je peux vous dire qu'il y en a une parmi vous toutes qui sera très très heureuse.
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0: Je dis l'info d'ici dans un instant.
8: Il ouvre à 8h ce matin, mais en novembre, le Jarnossin avait fermé ses portes. Dernier commerce de la commune de Jarnos. C'est du côté de Charlieu. Un jeune retraité a décidé de se retrousser les manches. Un bar qui fait aussi épicerie. Vous pouvez même y acheter le journal. Rencontre juste après le tour de l'actu en 90 secondes en France et dans le monde avec Valentine Letès. On ira donc du côté de Jarnos. Au bout du suspense et après 120 minutes de jeu irrespirable, le Paris Saint-Germain remporte la Ligue des Champions pour la deuxième année de suite.
9: C'est genre le deuxième meilleur jour de ma vie. Un gros bisou à tous les supporters et vive le PSG.
8: Le 9e club de l'histoire seulement a réalisé cette performance après une victoire contre les Anglais d'Arsenal au tir au but. La fête et ses débordements. Plus de 400 interpellations dans toute la France hier soir. Des scènes de pillage à Rennes, Clermont-Ferrand, Strasbourg, Grenoble. Des tirs de mortier et des blessés, notamment à Paris, où une voiture a fini sa course dans la terrasse d'un restaurant. Ne mangez pas les lardons dans votre frigo avant d'avoir vérifié le numéro de leur lot sur ici.fr. Un rappel massif et de plusieurs marques est en cours. Par manque de sel, leur conservation est compromise. C'est l'investissement le plus important d'Europe en matière d'intelligence artificielle. 75 milliards d'euros au total dans les Hauts-de-France, annonce du patron de SoftBank. Le géant de la technologie construit de nouveaux data centers, des usines de serveurs informatiques. Plus qu'une Française sur les cours de Roland-Garros, Diane Paris. Pour la première fois de sa carrière, elle disputera les huitièmes de finale d'un tournoi du Grand Chelem. Après sa victoire hier face à la numéro 6 mondiale du tennis, l'américaine Amanda Anisimova. Et puis un rêve d'enfant se réalise pour Victor Wembanyama. Le Français jouera sa première finale de NBA, le prestigieux championnat américain de basketball, qualifié avec son équipe des San Antonio Spurs pour défier les Knicks de New York début juin. Et tout près de Charlieu, le petit village de Jarnos reprend vie depuis un mois. Un habitant a repris le dernier commerce du village qui avait fermé en novembre. C'est un retraité de la fonction publique qui a repris ce bar, le Jarnossin, pour en faire un lieu de vie. Pour les Jarnossiens, ils sont à peu près 400 et c'est votre reportage, Aurélie Jacquin.
2: Dans le village, tout le monde me dit qu'il est courageux, Sylvain.
4: Courageux, je sais pas, mais voilà, peut-être... il fallait qu'il y ait quelqu'un, donc on y est.
2: C'est ça, fallait qu'il y ait quelqu'un.
4: Voilà, il fallait que ça rouvre. Plus de lien social, plus de lien local, c'était pas possible.
2: Et du lien, il a su en recréer.
10: Oh, je passe tous les jours quand c'est ouvert.
2: Antoine est assis au bar.
10: C'est le fief de Jarnos. Oui, on se connaît tous, là. Ah bah, ça fait vivre un village, hein. Parce que là, maintenant, avec l'épicerie, s'ouvre et tout, ça dépanne. Puis on va faire des repas, alors avec ma femme qui est handicapée, on va pouvoir venir.
2: Sinon, la première ville, c'est Charlieu, 10 km, ou Roanne, une vingtaine.
11: On va faire un café.
2: Ouais. Les jeunes du village voient eux aussi l'intérêt, Mathis et Clémence.
12: On est étudiants au lycée juste à côté, et c'est la première fois qu'on vient.
13: C'est bien, c'est pratique d'avoir des choses à côté de nous, quoi. Les choses coûtent un peu trop cher.
2: Donc vous reviendrez ?
13: Oui.
4: Ça redevient convivial, c'est tout ce que je souhaitais. Et tout ce que les villageois souhaitaient aussi.
2: Mais vous êtes à la retraite, vous auriez pu faire autre chose.
4: J'aurais pu faire autre chose, j'aurais pu rester à la maison, mais
2: il a préféré racheter le lieu aux enchères, financer du matériel. La mairie l'a aidé en changeant la cuisine, les huisseries, le chauffage. Lui s'est formé aussi.
4: Donc là, je fais dépôt de pain, je fais dépôt de journaux, je fais le bar, restauration tous les jours. Et à peu près tous les 15 jours, je ferai un repas, soit le samedi, soit le dimanche.
2: Bientôt relais de poste et dépannage gaz. Sylvain passe maintenant plus de 60 heures par semaine derrière son comptoir.
4: Il y a une demi-heure de présence avant, une bonne heure de présence après, donc oui, ça fait des bonnes amplitudes. Ouais.
2: 6 jours sur 7, il ferme uniquement le lundi. Vous comprenez maintenant pourquoi tout le village le trouve courageux. Il y a même de l'admiration dans les yeux de Pierre.
14: Moi, je suis né ici.
2: 91 ans, casquette vissée sur la tête.
14: Je remercie chaque fois que je les vois, les gens qui ont participé à ça. Je suis heureux de voir, simplement avant de mourir, que mon village, grâce à ça, il va tenir encore quelques années. Hein. Parce que autrement, s'il n'y a plus de commerce, le pays est foutu.
2: Mais pas Jarnos, qui en plus de son école, peut maintenant dire qu'elle a un commerce.
8: Le Jarnossin qui ouvre ce dimanche de 8h à 14h. Les urnes et les isoloirs aujourd'hui dans 3 communes de la Loire, Artin, dans la plaine du Forêt, ainsi que Saint-Paul, Guénolieu, dans le Rouennais, 3 villages où se tiennent les élections municipales de 8h à 18h, seulement maintenant, parce que en mars, personne ne voulait être candidat. C'était le cas aussi à Gumières, où les habitants ont encore jusqu'à jeudi pour boucler leur liste et tout déposer en préfecture. Autant de communes qui ont failli disparaître et fusionner avec la voisine, un peu comme Terre-Noire, qui s'est rattachée à Saint-Étienne en 1970. Plus de 7000 habitants maintenant dans ce quartier en contrebas du viaduc. Viaduc qui se reflètera bientôt dans une étoile géante en métal, une œuvre monumentale qui sera inaugurée dans quelques jours. Pourquoi ce symbole? On le verra dans le journal de 8h. Et maintenant, on regarde le ciel de ce dimanche 31 mai.
15: Pour l'instant, dégagé avec de jolies éclaircies, mais qui devraient se couvrir progressivement, puisqu'à partir de midi, nos deux départements sont placés en vigilance jaune pour le phénomène orage. Et jusqu'à ce soir 19h, des nuages, des averses, des coups de tonnerre, de l'orage globalement, avant de retrouver une fin de journée un petit peu plus clémente sous les éclaircies et le temps un petit peu plus sec. Fin de l'épisode aussi caniculaire, on est sur des températures encore élevées, mais beaucoup moins étouffantes, si on peut dire ainsi, entre 26 et 30 degrés annoncés aujourd'hui pour les maximales. En début d'après-midi, on relèvera 25 degrés à Monistrol-sur-Loire, à Montbrison, ça passera à 27 degrés à Saint-Just-Saint-Rambert, au Puy-en-Velay ou encore à Feur, 29 degrés annoncés pour Saint-Étienne ou encore la commune de Roanne. Sur la route, toujours rien à signaler, que ce soit sur les grands axes ou les axes secondaires, vous circulez sans difficulté. Ce que je peux vous rappeler, c'est ce numéro, le 04 77 10 00 10, pour nous contacter en cas de difficulté ou quelque chose qui arriverait, qui est inhabituel sur le trajet. Et évidemment, vous renvoyez sur notre site ici.fr où vous disposez d'une carte interactive pour retrouver finalement les prix des carburants, puisque c'est assez important en cette période de crise internationale de trouver le prix le plus bas. Donc vous avez toutes les infos sur notre site ici.fr.
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15: Et l'équipe d'ici Saint-Étienne-Loire qui vous accompagne avec le sourire et en musique, voici les Innocents Color. Il est 7h36, bienvenue.

0: Le titre colore les innocents sur votre radio locale ici, Saint-Étienne-Loire. Et d'ailleurs, bonjour la Loire, bonjour la Haute-Loire, il est 7h41.
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0: Ravi d'être avec vous ce dimanche 31 mai, jour de la fête des mères. Je vais ne cesser de le rappeler puisque c'est un jour important. Et d'ailleurs, ce matin, on pense à nos mamans avec un bon plan pour les gâter. Un jeu exceptionnel qui vous attend sur votre radio locale. Mais alors, comment participer? Quel type de cadeaux vous attendent? Le détail dans les 3 plus au cours de la prochaine demi-heure. Pour l'heure, place à votre rendez-vous, les histoires insolites de Loire et Haute-Loire. Chaque jour, un regard inédit sur notre patrimoine à travers des anecdotes et des récits insolites. Retour aujourd'hui sur la naissance de l'hôpital Bellevue, un projet qui a traîné pendant près de 25 ans, Eddy Gavron.
3: Les histoires insolites de la Loire. Bienvenue à Saint-Étienne, à la fin du 19e siècle, une époque où la ville, en pleine révolution industrielle, doit faire face à un défi majeur, reconstruire ses hôpitaux. Et pour en parler, Farid Mamri. Bonjour Farid.
4: Bonjour, ravi d'être ici.
3: Médiateur culturel pour le service Ville d'Art et d'Histoire de Saint-Étienne. Alors, il faut imaginer Saint-Étienne en 1865. C'est une ville en pleine expansion. Mais ces deux hôpitaux, l'Hôtel-Dieu et la Charité, datent du 17e siècle. Pourquoi est-ce qu'il devient urgent de remplacer ces hôpitaux, Farid?
4: Il faut imaginer. Les édiles municipaux décrivent des salles bondées, des malades entassés de par lit et même des patients envoyés à Lyon faute de place. Avec l'industrialisation, la population explose et les conditions de vie sont rudes. Maladies professionnelles, épidémies. La ville a besoin d'un hôpital moderne, adapté au progrès de la médecine.
3: J'ai lu que le projet avait traîné pendant près de 25 ans. Pourquoi ce retard?
4: C'est une histoire de désaccord. Dès 1865, on parle de reconstruire, mais le premier obstacle, trouver un emplacement. On pense d'abord à pas trop haut, sur les hauteurs de Montplaisir, mais les houillères bloquent le projet, car le sous-sol regorge de charbon. La bataille politique commence.
3: Ah, là vous avez dit quelque chose qui m'interroge. La bataille politique?
4: Oui, en 1893, le nouveau maire, Pierre Barallon, veut reconstruire en centre-ville. Mais face à lui, le préfet Lépine et un conseiller municipal, Louis Chavanon, défendent Bellevue, un site en hauteur bien exposé. Le préfet va jusqu'à faire évoquer Barallon pour imposer son choix. Les Stéphanois, eux, sont divisés. Un tract anonyme dénonce la folie d'un hôpital à Bellevue, trop cher pour seulement 20 lits de plus.
3: Et finalement, c'est pourtant Bellevue qui va l'emporter. Qui construit cet hôpital et à quoi ressemble-t-il?
4: C'est Léon Lamézière, l'architecte star de Saint-Étienne, qui dessine les plans. Un hôpital pavillonnaire inspiré des modèles hygiénistes. 26 bâtiments symétriques autour d'une cuisine centrale, des allées rectilignes, une entrée monumentale en briques rouges et pierres blanches. Un petit village médical de 100 000 m². Le président Félix Faure l'inaugure en 1898 en soulignant son rôle pour une cité ouvrière.
3: 100 000 m², j'imagine que le déménagement a dû être un véritable casse-tête.
4: C'est le cas de le dire. 4 mois de transfert, matériel, fourniture et surtout les malades. Mais la ville y gagne. L'ancien hôpital est rasé pour créer l'avenue du Président Faure, connue aujourd'hui sous le nom d'avenue de la Libération. Le centre-ville se modernise avec des immeubles Art Nouveau pour la bourgeoisie. Et Bellevue, lui, devient un symbole du progrès.
3: Voilà, l'hôpital Bellevue et son histoire. Cet hôpital qui a marqué l'entrée de Saint-Étienne dans le XXe siècle. Merci beaucoup, Farid.
4: Merci à vous.
0: Merci à tous les deux. Une histoire locale, encore une fois passionnante, à retrouver sur ici.fr. Jean-Louis Aubert pour la musique à suivre avec ce titre Merveille. Il est 7h45.
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0: réveil au cœur de la playlist ici, Saint-Étienne Loire. Vos messages sur la page Facebook aussi. On a Germaine qui nous dit bonjour et qui nous indique 19 degrés à la Ricamarie, un ciel nuageux avec un petit peu de soleil quand même et qui nous souhaite un bon dimanche. Et Denise qui dit bonjour les Ligériennes et Ligériens, bonne fête à toutes les mamans et belle journée. Continuez de nous laisser vos messages sur la page Facebook ici, Saint-Étienne Loire, photos, commentaires, on adore. 49, faire des économies, en apprendre davantage sur le monde de l'automobile, c'est ce qu'on appelle rouler malin sur votre radio locale. Et pour mener à bien cette mission, notre expert Benjamin Cuc est avec nous. Au programme ce matin, les litiges avec les assurances automobiles, un sujet que vous connaissez personnellement, Benjamin.
1: Oui, parce que je l'ai vécu moi-même pour des proches le mois dernier. Mon oncle et ma tante, retraités en Vendée, ont découvert comme beaucoup d'automobilistes qu'un assureur peut parfois devenir beaucoup moins sympathique au moment d'indemniser correctement un véhicule. Dans leur cas, après l'explosion d'un pneu sur la route, l'assureur a considéré qu'il s'agissait d'une panne et non d'un accident. Résultat, refus de prise en charge, puis indemnisation dérisoire et surtout des discussions interminables. Et c'est là qu'il faut être extrêmement vigilant. Parce que beaucoup d'automobilistes acceptent trop vite la première proposition de leur assureur ou de l'expert. Or, très souvent, cette première offre est basse, beaucoup trop basse.
0: Et justement, Benjamin, comment se défendre concrètement ?
1: D'abord, il ne faut jamais se contenter de la valeur à la casse proposée automatiquement par certains experts. Ce qu'il faut défendre, c'est la valeur vénale, la valeur réelle du véhicule. Autrement dit, combien coûte une voiture équivalente sur le marché au moment T. Et là, il faut arriver avec des preuves. Annonce du Bon Coin, de la Centrale ou de tout site spécialisé. L'idée est simple, montrer trois annonces comparables. Même modèle, kilométrage proche, état équivalent, équipement similaire. Et dire clairement à son assureur « je veux retrouver la même voiture, débrouillez-vous ». Parce qu'en réalité, si vous ne pouvez pas racheter un véhicule équivalent avec l'indemnisation proposée, alors l'indemnisation est insuffisante.
0: Donc, il faut négocier.
1: Exactement, et souvent pas qu'un peu. Il faut être ferme, précis et documenté. Le secret, ne jamais accepter trop vite. Toujours demander le détail du calcul de l'expert, comparer avec le marché réel, conserver toutes les factures, épreuve d'entretien. Et surtout, ne jamais accepter trop vite la première proposition. Parfois même, il faut attendre la deuxième, voire la troisième offre. Parce que beaucoup d'assureurs négocient comme des marchands de tapis. Ils commencent bas et remontent ensuite si le dossier est solide et si l'assuré connaît ses droits. Malheureusement, c'est bien souvent pas le cas. Et l'assureur compte sur l'épuisement de son client pour l'indemniser à minima. Bonne route.
0: Merci beaucoup Benjamin et rendez-vous tous les week-ends à cette heure-ci avec vos conseils pour rouler malin. Voici Bonnie Tyler pour la musique et dans un instant aussi un bon plan pour occuper nos enfants de manière sportive cet été. Ça se passe à la Grand-Croix. Et...

0: Bonnie Taylor sur ici Saint-Étienne-Loire. Il est 7h55, le retour des 3+, comprenez par là des infos pratiques, locales, utiles, sympas. 31 mai oblige, on commence avec un bon plan pour gâter nos mamans. C'est le jeu de la roue sur votre radio locale ici Saint-Étienne-Loire. Depuis lundi, vous avez la possibilité de la faire tourner pour repartir avec de jolis cadeaux pour la fête des mères. Des bouquets de fleurs, un massage du visage, une pédicure, une manucure, une nuit pour deux dans un hébergement insolite avec petit déjeuner. Des lots quand même exceptionnels qui vous attendent encore aujourd'hui. Et oui, comme on dit, mieux vaut tard que jamais. Je vous propose de lancer la roue une dernière fois cette semaine pour arriver chez votre maman pour le déjeuner avec un superbe cadeau à lui offrir. Rendez-vous un peu avant 8h30 pour jouer ensemble. On anticipe aussi déjà l'été à la Grand-Croix avec le retour du dispositif Active Sport, un moyen pour les jeunes de 8 à 17 ans de tester de nombreuses activités sportives et loisirs durant la période estivale. Canoë, tir à l'arc, rafting, karting, catamaran, téléski nautique, il y en aura vraiment pour tous les goûts. Encore faut-il s'inscrire pour y prétendre. Pour ça, rendez-vous sur le site de la ville dans la rubrique Active Sport été 2026. Pensez aussi à préparer vos justificatifs, assurance de responsabilité civile, un justificatif CAF et les certificats pour les activités aquatiques. Enfin, n'oubliez pas que les journées nationales de la Croix-Rouge, soutenues par votre radio ici, s'arrêtent aujourd'hui. Dernière chance pour vous de soutenir dans ce cadre les actions de proximité menées au quotidien auprès des personnes fragilisées. Avec un don de 4 euros, sachez que la Croix-Rouge peut distribuer un panier repas complet. Avec 20 euros, financer 100 couvertures de survie. Avec 30, offrir une prise en charge médicale solidaire. Alors comment donner? Directement auprès des bénévoles rencontrés, en espèces ou par carte bancaire, en ligne, en quelques clics, ou pour financer des projets locaux, ou alors en achetant, grâce au partenariat historique entre la Poste et l'association, un carnet de timbres de la Croix-Rouge française. Il est 7h57, l'humour en tube à suivre dans un instant, un moment rire tourné vers nos mamans dont c'est la fête aujourd'hui, je vous le rappelle.
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0: Il est 7h58 et ça y est, nous y sommes. Dimanche 31 mai, c'est la fête des mères, la fête des mamans. Une journée spéciale pour honorer eh bien celle qui nous a donné la vie, tout simplement. Mais aussi, il faut dire, en rire. Pour ça, vous faites confiance ce matin au sketch sélectionné par Fred Ballard. C'est votre rendez-vous, l'humour en tube.
3: L'année dernière, ils m'ont offert un couscoussier imitation Chanel. Avec le jogging assorti. Mais sur le jogging, ils s'étaient trompés, il avait marqué Chanel.
4: Oui, alors c'est vrai qu'en fonction de la corpulence de la mama, il y a des flocages à éviter. N'oublions pas que par obligation, toutes les mamans ont le sens de l'humour. Mais que parfois, quand l'enfant chantonne, la daronne pince sans rire.
5: Avec toi, la fête des mères, c'est tous les jours de l'année.
6: Donne-moi un collier de nouilles, je m'en sers pour t'étrangler.
4: Voilà, bon, bah c'est un peu cash, mais au moins maintenant, tous les enfants savent à quoi peut servir le fameux collier de nouilles que la maîtresse veut leur faire fabriquer.
5: Quand je pense que c'est toi qui m'as porté pendant 9 mois,
6: je picole et fumais, c'est pour ça que tu fais 1m3.
5: Avec une mère pareille, même pas besoin d'un papa.
6: Tu viens d'une grosse soirée, t'en as potentiellement 3. Ah, j'aurais dû te...

0: 6 ans.
1: Ah, il n'y a pas à dire, hein, l'amour maternel, c'est fusionnel. Et la fête des mères, bah, mieux vaut en profiter avant leurs 26 ans. Après, c'est beaucoup moins marrant.
2: Merci beaucoup Fred, vous êtes toujours sur le coup pour nous faire rire, évidemment de tout. Dans un instant, un point sur la météo et notamment sur cette vigilance jaune pour le phénomène orage qui impacte nos deux départements à partir de midi.
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2: Dimanche 31 mai, bonne fête des mères et bienvenue sur Ici Saint-Étienne-Loire. 8h, les informations, Emeline Rochdy, bonjour.
4: Bonjour.
2: À la une ce matin, une étoile qui attirera peut-être des touristes dans un quartier de Saint-Étienne.
4: Oui, à Terre-Noire, une étoile géante en métal de 5 mètres de haut qui sera inaugurée juste avant l'été. Ce sont les habitants qui l'ont demandé lors des réunions publiques que la mairie de Saint-Étienne a organisées pour mener de gros chantiers de rénovation urbaine. Ils voulaient quelque chose de beau dans leur paysage avec plus de végétation, d'où cette œuvre monumentale, œuvre qui pourrait attirer du monde, d'autant que c'est un artiste de renommée internationale qui l'a signé, Jean-Luc Verna, un plasticien au visage assez inoubliable parce qu'il a plein de tatouages symétriques sur le visage, des étoiles d'ailleurs. Mais pourquoi une étoile ici, à Terre-Noire? Tout un symbole, nous dit cette guide conférencière de Saint-Étienne hors cadre, Pauline.
5: C'est un motif qui est un symbole de croisement avec les embranchements, qui peut être aussi perçu comme un corps, hein, avec une tête, deux bras, deux jambes, et qui rappelle le croisement, comme ici nous sommes dans un lieu de croisement des voiries, des voies de communication, mais aussi des gens. Elle va posséder deux faces. D'abord, une face qui reprend l'iconographie des studios Paramount. Donc on retrouve ici non pas une montagne, mais un crassier auquel on a rajouté au-dessus les étoiles du logo Paramount. Et à défaut de trouver Paramount, on va trouver Pur Amour. Mais de l'autre côté, face au viaduc, on va trouver un miroir en métal qui est un peu gondolé, qui va venir un peu tordre un élément principal du quartier qui est le viaduc. Alors on n'a pas pu intervenir directement sur l'ouvrage d'art pour proposer une œuvre, ça aurait été trop compliqué et surtout très dangereux. Donc l'idée, ça a été plutôt de jouer avec les formes de ce viaduc.
2: Et on entend la circulation derrière cette guide conférencière. Le viaduc, en fait, se reflètera dans cette étoile qui plaît manifestement aux habitants de Terre-Noire. Vous les entendrez dans le journal de 9h, inauguration le 19 juin, avec Jean-Luc Verna, qui doit même venir avec son groupe de musique. Et en attendant, la médiathèque de Terre-Noire expose ses dessins. 1 000 000 de Ligériens appelés aux urnes ce dimanche. Élections municipales à Nolieux et à Saint-Paul, c'est dans le Roannais, ainsi qu'à Artin, c'est dans la plaine du Forêt. Élections en décalé, parce qu'en mars, personne ne voulait s'y coller. Les bureaux de vote ouvrent maintenant, ils fermeront à 18h. Reste encore une commune, Gumière, qui doit organiser ce scrutin. La préfecture a accordé un nouveau délai à ce village jusqu'à jeudi pour former une liste. Attention, si vous avez récemment acheté des lardons en supermarché, plusieurs lots commercialisés chez Lidl, Intermarché, Auchan font l'objet d'un rappel national. C'est à cause d'un défaut d'étanchéité des emballages et d'une teneur en sel insuffisante. Ça pourrait compromettre la bonne conservation des produits. Il s'agit de boîtes de plusieurs marques vendues entre le 23 avril et le 29 mai. Le mieux, c'est encore d'acheter des lardons chez le boucher. C'est la finale des apprentis bouchers aujourd'hui à Vannes, en Bretagne. 3 adolescents représentent la région, dont Thomas Montchalin, fils de restaurateur en Haute-Loire. Il apprend le métier en ce moment à Bassambasset au sein de la maison Jaillet. Le concours se poursuit demain. Eux ne mangent pas du tout de viande. Des membres de l'association L214, ils manifestaient hier midi au Leclerc de la Varizelle avec des banderoles et des photos prises dans des élevages intensifs pour dénoncer plusieurs pratiques.
6: À Clermont, des usagers de la SNCF ont exprimé toute leur colère.
2: Manifestation régionale à l'appel d'un large collectif d'associations, dont celle qui réclame chez nous depuis la réouverture, depuis 10 ans, la réouverture complète de la ligne entre Saint-Étienne et Clermont. Depuis 10 ans, maintenant, le trafic est suspendu entre Bois-sur-Lys et Thiers. 200 personnes se sont ainsi rassemblées sur le parvis de la gare de Clermont-Ferrand. C'est la moitié de la première mobilisation qui était à Limoges en janvier. Mais le mouvement veut tenir dans la durée pour alerter aussi sur ces lignes où les trains se font plus rares, des trajets qu'il faut souvent finir en bus. Un mouvement soutenu par les syndicats, et c'est pour ça que le secrétaire général de la CGT Cheminots en France a fait le déplacement. Thierry Nière.
0: L'enjeu, c'est qu'au rythme où vont les choses, on peut craindre que ces lignes, si rien n'est fait, pourraient être complètement supprimées. Donc nous, nous alertons sur le risque de supprimer à la fois l'accès au train dans les zones au-delà des métropoles. Nous alertons sur le risque de ne plus permettre l'accès au mode de transport le moins polluant à un plus grand nombre de Françaises et Français, parce qu'à la fois, il y a une appétence pour le train qui s'est largement exprimée ces derniers temps, mais en plus, ça répond des enjeux environnementaux, mais ça répond aussi d'une revitalisation des territoires. Donc oui, nous considérons que le train public a de l'avenir, que les cheminotes et les cheminots ont de l'avenir, et pour ça, il y a des moyens. Donc nous appelons donc, avec les usagers, avec les forces politiques progressistes, à travailler à une loi de programmation pluriannuelle de financement. Nous allons pousser en ce sens et continuer les batailles locales et territoriales.
2: La colère des centrains qui suit maintenant effectivement avec attention la loi cadre sur les transports que l'Assemblée nationale doit examiner. Elle prévoit notamment que l'argent des péages d'autoroutes soit utilisé pour financer le ferroviaire. Mais ce ne sera pas avant la fin des concessions actuelles qui vont jusqu'en 2032, sachant que les oubliés du train déplorent que les trains du quotidien, les petits TER, ne soient pas mentionnés comme des priorités dans cette loi. Vous avez peut-être vu l'hélicoptère des secours dans le Pila. Hier après-midi, c'était pour emmener à l'hôpital Nord un homme qui s'est blessé en parapente du côté de la Valla à la Jasserie. Il tentait de décoller. Les pompiers de la Loire qui sont aussi intervenus à Essertines, en Châtel-Neuf, et saisis pour des bottes de foin qui avaient pris feu à cause de la chaleur.
6: Le mercure va redescendre.
2: Oui, des orages sont attendus dans la journée. Ça devrait mettre fin à cette semaine de chaleur précoce du fait du dérèglement climatique. Plus de 30 degrés à l'ombre encore hier, toute une semaine à s'imaginer se représenter une baignade juste pour se rafraîchir par la pensée avant de passer à l'acte ce week-end dans les gorges de la Loire par exemple, notamment du côté de Dorec où s'est rendue cette aide-soignante de Genilac. Elle travaille dans un EHPAD.
7: Il fait vraiment trop chaud en plus avec le travail et tout, on essaye de sortir comme on peut mais assez compliqué. Ils ont des ventilateurs mais pas de clim. On a la clim dans les grosses salles communes là où on fait le repas, où il y a la sieste l'après-midi, tout ça, mais soit la nuit, la journée, c'est horrible. On rajoute des tours d'eau, enfin il y a plein de trucs comme ça. Les personnes âgées, c'est déjà compliqué de les faire boire parce que c'est des personnes qui n'ont pas la sensation de soif en fait. Donc le fait qu'il fait chaud, ils déshydratent encore plus. Ça, on le voit pas en plus, mais c'est après. Les conséquences, elles arrivent après. Cette semaine, c'était étouffant. Là, je trouve que ça va, il y a un peu de nuages, tout ça, donc ça fait du bien. Et le fait d'être au bord de l'eau, ça fait du bien. Vraiment, ça rafraîchit.
2: Emma, Julie a rencontré Elsa aux rives d'Orec. Ce reportage tout en longueur dans l'info d'ici à 8h30. Vous savez, c'est juste après le flash dans 20 grosses minutes. Justement là, l'affiche de cet événement, c'est une dame assez glamour dans une piscine, un beau maillot de bain fluo, rose fluo et une piscine bleue, vraiment les couleurs bien, bien fortes, bien, bien marquées. C'est l'affiche de Photos dans l'air qui a ouvert ses portes hier. 20 photographes sélectionnés, ils exposent aujourd'hui de 10h à 19h et jusqu'à dimanche prochain à Saint-Genès-l'Air. Le temps, on pourra quand même encore se baigner aujourd'hui.
6: Ce matin, plutôt, si vous vouliez y aller à la fraîche. Cet après-midi, ça risque d'être un petit peu plus orageux, donc prudence si vous sortez. On est placé, nos deux départements sont placés en vigilance jaune pour le phénomène orage à partir de midi et jusqu'à ce soir 19h. On devrait retrouver un temps un petit peu plus clément sur la fin de journée. Des températures qui, on disait, repartent un peu à la baisse, qui restent quand même un petit peu élevées. Si on regarde un petit peu les prévisions météo France pour cet après-midi, le mercure devrait afficher 24 degrés à partir de 14h à Issingeau, 25 dans le secteur de Firminy, Montbrison, 27 à Feurs, Saint-Just-Saint-Rambert, jusqu'à 29 degrés dans le secteur de Rive-de-Gier, Saint-Étienne ou encore de Rouen. Donc pensez quand même à garder de l'eau à proximité, la casquette et peut-être la crème solaire. Émeline, une petite...
2: Oui, non, j'avais décrit l'affiche de Photos dans l'air de mémoire. C'est la bouée de la dame qui est rose fluo. Elle a un très beau maillot de bain noir avec un superbe chapeau. Il y a vraiment des images très, très chouettes, des photos très chouettes à voir à Saint-Genès-l'Air jusqu'à dimanche prochain.
6: On est d'accord et ça donne envie peut-être d'aller piquer une tête à la piscine, aussi. Sait-on jamais.
2: Si on a la chance d'en avoir une.
6: Voilà. Côté route, pas grand-chose à vous signaler à nouveau. C'est toujours très, très calme. On sent que c'est dimanche. Néanmoins, si vous allez chez maman, peut-être pour le déjeuner, prudence. 04 77 10 00 10 si vous avez une difficulté sur la route.
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6: Ça va nous mettre dans l'ambiance, nous donner l'envie de chanter, de danser. Voici Jean-Pierre Madère, Macumba sur Ici Saint-Étienne-Loire. Il est 8h09. Bienvenue à tous.

0: Jean-Pierre Madère, Macumba sur votre radio locale.
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0: 8h12, bon réveil tout le monde. Ici Saint-Étienne-Loire à vos côtés aujourd'hui pour vous rappeler que c'est la fête des mères, évidemment. Je compte sur vous pour préparer peut-être le petit déj au lit, ou alors si c'est pas possible, au moins amener un petit cadeau. Et puis si vous êtes vraiment sans rien, j'ai quand même la solution pour vous, le jeu de la roue avant la nuit. Une roue qui est remplie de cadeaux pour votre maman. L'idée c'est qu'on la fait tourner ensemble, on croise les doigts pour repartir avec un soin beauté, des fleurs, un séjour, qui sait. On joue ensemble dans quelques minutes, alors soyez au rendez-vous. Mais d'abord, on parle protection de nos données avec Valentine Lottès. Vie numérique, vie privée s'intéresse ce matin à l'utilisation de l'IA en toute sécurité. Nos conseils arrivent sur votre radio ici.
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0: Comment utiliser une intelligence artificielle en toute sécurité ? Une question posée par Valentine Lottès dans Vie numérique, vie privée ce matin. Alors dites-nous Valentine, comment s'en servir sans mettre en danger nos données personnelles ?
5: Commencez par bien choisir votre IA générative. Toutes ne proposent pas les mêmes fonctionnalités. Elles vous sont détaillées dans la politique de confidentialité. Certaines vous obligent par exemple à créer un compte, d'autres non, je vous les recommande. Vous pouvez aussi les tester avant de faire votre choix, notamment grâce au site du gouvernement Compare IA. Vous pouvez comparer donc les réponses des différentes intelligences artificielles disponibles sur le marché. Claude par Anthropique, Le Chat développé par Mistral ou encore DeepSeek. Mais n'oubliez jamais, peu importe l'outil, toutes les IA peuvent se tromper. Il est donc essentiel de vérifier les informations fournies par une intelligence artificielle. Je vous conseille aussi d'activer le mode source à chacune de vos questions. L'IA vous donnera les liens internet des informations qu'elle vous a fournies. L'option est déjà automatiquement activée, par exemple sur ChatGPT.
0: Et lorsqu'on utilise ensuite une intelligence artificielle, à quoi faut-il faire attention ?
5: À tout ce que vous écrivez, insiste la CNIL, la Commission nationale de l'informatique et des libertés. Évitez de partager des données personnelles dans vos prompts, c'est le nom des textes et des questions envoyées à une IA. Ne lui donnez pas votre nom, votre métier précis ou encore votre adresse. Attention également aux documents partagés, un bulletin de salaire, une analyse biologique. Toute information sera stockée. D'abord pour améliorer les IA, leur développement ne s'arrête jamais, même si vous pouvez de plus en plus souvent vous y opposer dans les paramètres d'utilisation. Elles sont aussi conservées, ces informations, lorsque vous avez créé un compte sur l'un de ces outils. Pour que l'IA vous réponde par rapport à vos conversations précédentes, si vous lui avez déjà confié que vous aviez un petit ami, par exemple, et son nom, elle sera capable de vous parler de votre ami Christophe. Voilà pourquoi il est aussi conseillé de régulièrement supprimer ses traces, son historique et son compte lorsqu'on n'en a plus besoin.
0: Merci beaucoup Valentine Lottès. Comment repérer ces traces aussi sur internet et les effacer ? On vous répond justement sur ici.fr, page vie numérique, vie privée. Voici une nouveauté ici Saint-Étienne-Loire, Mylène Farmer, c'est À qui le tour ? Un morceau extrait de son futur album attendu pour cet automne. Profitez-en, vous êtes à l'écoute de votre radio locale. On est le dimanche 31 mai. Bon réveil.

0: le titre de Mylène Farmer. C'est à qui le tour? Il est 8h18, bonjour à Christina qui nous écrit sur le Facebook ici Saint-Étienne-Loire qui souhaite une bonne fête à toutes les mamans du monde. 18 degrés à Saint-Chamond, un ciel voilé et un soleil un petit peu pâle. Pour les mamans, le plus beau cadeau c'est vous, c'est nos enfants. Excellent dimanche. Rendez-vous des découvertes locales et des expériences à partager. La bonne idée du jour associe aujourd'hui deux domaines au premier regard opposé pour nous expliquer Johan Rock et son invité.
1: Lever le coude tout en randonnant, c'est la bonne idée qui se prépare à l'occasion de la première marche gourmande des vignerons de Vals, le 6 juin prochain en Haute-Loire. Stéphane Gauvin, président des vignerons de la commune, nous explique la spécificité de cette manifestation à la fois sportive et gastronomique.
2: On a voulu faire découvrir aussi des produits régionaux et des vins aussi. Ils vont aller au-delà des frontières de l'Auvergne. Hein.
1: Le départ se fait depuis Vals près le Puy. Est-ce que vaut mieux être bon vivant ou bon marcheur à l'occasion de cette journée du 6 juin.
2: Alors là, ça s'adresse surtout aux bons vivants, on va dire. Le but, c'est quand même de prendre son temps. On a toute la journée, on n'a pas d'heure de fin, on va dire. On va se poser sur quatre stands. Il y aura quatre stands. Tout simplement, le premier stand d'apéro et entrée. Et puis ensuite, le plat, dessert, fromage. Voilà.
1: Cette randonnée, elle va d'où à où?
2: Elle part de Vals et on va partir directement sur les chemins. Monter un petit peu sur les hauteurs et à descendre par le parcours des Chibottes qui est très connu, mais par contre on fera pas le parcours dans sa totalité au niveau des Chibottes puisqu'il est assez technique et qu'il est pas accessible par tous.
1: Sont préconisés, puisque c'est une randonnée, des chaussures de marche, mais je voyais aussi le dispositif, il y a un verre en plastique autour du cou.
2: Exactement, alors en fait on va fournir dans l'inscription un porte-gobelet avec un verre à vin en plastique. Alors pour ceux qui n'aiment pas le plastique, ils auront la possibilité, moyennant 3€, de prendre un verre en verre
1: à consommer évidemment avec modération. Une petite gourde d'eau, j'imagine, à côté, puisqu'on randonne.
2: On va aussi, bien sûr, avoir d'autres boissons. On aura de l'eau tout au long du parcours et des jus de fruits et des boissons aussi pour les enfants, puisqu'ils sont les bienvenus.
1: Quelles sont les découvertes gustatives qu'on va faire à l'occasion de cette marche gourmande?
2: Alors, c'est un peu une surprise.
1: Plus d'indices que ça. Allons-y.
2: Alors, c'est petit, c'est rond, c'est vert. C'est un petit peu l'emblème du Puy-en-Velay. Donc, c'est facile à trouver. Un classique revisité. Après, voilà, ce sera des produits régionaux, mais on va déborder un petit peu sur l'Ardèche, sur certains produits. On va faire un petit tour sur des saveurs d'Ardèche, notamment sur les desserts.
1: Cet événement, c'est l'idée aussi d'associer deux choses qui parfois sont opposées, savoir un peu d'exercice physique et puis aussi le plaisir gastronomique. L'un n'empêche pas l'autre.
2: Complètement complémentaire. C'est un petit peu, voilà, cette marche, c'est un peu le reflet de notre association. On a des bons vivants, des personnes à la retraite, des jeunes, on a des familles avec des enfants, donc c'est très vivant. Et on a le goût du sport, puisqu'on a pas mal de sportifs dans l'association.
1: Il faut s'inscrire, j'imagine, au préalable.
2: Oui, il faut s'inscrire sur Hello Asso et vous avez juste à saisir Vigneron de Vals, vous trouverez tout de suite l'événement.
1: La première édition de la marche gourmande qui se tiendra samedi 6 juin de 11h30 à 19h à Vals près le Puy, c'est la bonne idée du jour. Merci à vous Stéphane.
2: Petite information complémentaire, il faut venir avec ses couteaux, fourchettes et cuillères. Pour le reste, on a tout ce qu'il faut.
0: Très bien, c'est noté. Merci beaucoup Stéphane. 8h22, on joue ensemble. Aujourd'hui, vous le savez, c'est la fête des mères et toute cette semaine, vous avez eu l'occasion de gâter votre maman grâce à ICI Saint-Étienne-Loire et sa roue de la fête des mères. Dans cette roue se cachaient des soins beauté, des bouquets de fleurs, des séjours. Dernière chance pour vous de la tourner, cette roue, ce matin, pour débarquer au repas de midi avec de quoi lui faire plaisir. Vous voulez tenter votre chance? 04 77 10 00 10 pour participer. On joue ensemble juste après Terence Trent d'Arby avec Sign Your Name sur votre radio locale. Il est 8h22. Je vous souhaite un bon réveil.

0: titre Sign Your Name sur votre radio locale ici Saint-Étienne-Loire et votre moment jeu avec Céline de Monistrol sur Loire dans un instant.
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2: Voici Bonneville, Elonne dans la Lune. Après plus de 100 concerts, plusieurs festivals et des premières parties de Feu Chatterton, Charlie Winston, Solane ou encore Vianney, Bonneville dévoile la première chanson affinée de son premier album, Vide Dressing, attendu le 3 juin 2026.

0: Alone dans la Lune est un single pop aux influences indie rock qui aborde le besoin de lâcher prise face à l'anxiété contemporaine. Bonneville est actuellement en tournée avec déjà plus d'une trentaine de dates partout en France. Bonneville, un coup de cœur, ici Saint-Étienne-Loire.
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6: 8h28, le moment de jouer ensemble pour gâter votre maman. Céline de Monistrol-sur-Loire est avec nous. Bonjour Céline.
7: Bonjour.
6: Alors Céline, vous jouez pour votre maman qui s'appelle ?
7: Ma maman s'appelle Marie-Madeleine.
6: D'accord, et qu'est-ce qu'elle fait de beau, Marie-Madeleine, elle a quel âge ?
7: Alors, on a fêté ses 80 ans la semaine passée, tous en famille, et là, alors on n'habite pas au même endroit, mais mes parents habitent en Ardèche, donc là, ils sont tous les deux en Ardèche, et on se reverra un petit peu plus tard au mois de juin pour tout fêter tous ensemble. Ici,
6: ah, très très bien, c'est beau, 80 ans, bravo elle. Je sais pas si elle nous entend, mais en tout cas, c'est beau. Alors, Céline, je vous rappelle que, évidemment, il faut qu'on fasse tourner la roue pour découvrir le cadeau auquel elle prétend. Vous êtes prête? On y va?
7: Allez, c'est parti.
6: Allez. Il y a plein de belles choses dans cette roue. Je vois des bouquets de fleurs, je vois des soins. Ah bah je crois qu'on s'est arrêté sur un soin, un massage crânien d'une trentaine de minutes offert par l'Institut Natbel 24 qui se trouve 24 rue des Francs-Maçons à Saint-Étienne. Bravo Céline.
7: Ah bah c'est super, c'est un très très beau cadeau, un beau moment détente, ouais, ça va être super.
6: J'imagine, je sens que ça va lui plaire. Je vois déjà les mains passer sur la tête. En général, on a envie de dormir quand on fait ce genre de massage.
7: Complètement. Bah, c'est super, un très très beau cadeau.
6: Merci d'avoir été avec nous, Céline. Je vous souhaite une très belle journée.
7: Eh bien, surtout, merci beaucoup à vous. Merci, passez une bonne journée. Bonne fête à toutes les mamans.
6: À très bientôt et belle fête à Marie-Madeleine qui a fêté ses 80 ans.
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6: L'info d'ici dans un instant.
8: Avec une affluence digne d'un début juillet dans les snacks qui desservent les lieux de baignade hier, des élèves qui ont sué au collège, des aides-soignantes qui ont passé une semaine tout aussi compliquée à protéger les plus anciens dans les EHPAD ou tout simplement des Stéphanois dont le logement s'est transformé en sauna. Nous irons aux rives d'Aurec juste après le tour de l'actu de Valentine Lottès.
9: Des étoiles plein les yeux, deuxième sacre consécutif du Paris Saint-Germain en Ligue des Champions de foot après une victoire au tir au but contre Arsenal.
10: J'aime trop ce club. J'aime trop ce club. Et c'est pas fini. La deuxième, elle est là. Et on va continuer à bosser. Et on ira chercher la troisième.
9: La promesse de Désiré Doué avant de présenter cet après-midi la coupe aux grandes oreilles sur le Champ de Mars à Paris. La fête dans un nuage de fumigène aussi. Plus de 400 interpellations à travers la France. Et des pillages de magasins à Rennes, Strasbourg, Clermont-Ferrand ou encore Grenoble, selon le ministère de l'Intérieur. 7 policiers ont également été blessés. 75 milliards d'euros d'investissement dans les Hauts-de-France. Si le japonais SoftBank choisit notre pays pour construire ses nouveaux data centers, c'est grâce à notre production d'électricité particulièrement abondante, décarbonée à 95% et indispensable à ses futurs serveurs informatiques. Les cigarettes quittent les lièvres des Français. Un chiffre pour l'illustrer en cette journée mondiale sans tabac. Moins d'un adulte sur 5 désormais fume au quotidien. Selon l'Observatoire des drogues et des tendances addictives. C'est le niveau le plus faible depuis l'année 2000. Fin de l'aventure Roland-Garros pour Moïse Kouamé. Révélation du tennis français sur ce tournoi. Le joueur de 17 ans a été éliminé hier soir au troisième tour. Reste une seule tricolore en lice. Diane Paris, elle jouera demain les premiers huitièmes de finale d'un tournoi du Grand Chelem de sa carrière. Et puis n'oubliez pas d'appeler votre maman ce dimanche pour lui souhaiter une très bonne fête des mères.
2: Après la chaleur, les orages au programme aujourd'hui, c'est ce que nous disent les prévisionnistes. Ça devrait tourner à l'orage en milieu et fin d'après-midi avec un risque dès la mi-journée. De quoi rafraîchir une atmosphère bien étouffante encore hier. Un mercure largement au-dessus des 30 degrés dans la Loire et la Haute-Loire. Beaucoup de monde du coup dans les gorges de la Loire, que ce soit à Saint-Victor ou à Aurec, où tout le monde se remettait d'une semaine éreintante. C'est le reportage d'Emma Joly.
11: Encore essoufflé de sa baignade, Ryan passe la journée en famille au bord de la Loire.
12: Je suis là-bas avec mon beau-père en pêche. Ça fait vraiment du bien quand il fait chaud comme ça.
11: Loin, loin du collège et de ses classes étouffantes. Il est scolarisé à Saint-Étienne avec sa jumelle, Shaina.
12: On crève de chaud, ça a été dur. J'ai du mal un peu à me concentrer avec la chaleur. Bah, c'est dur parce qu'on n'a pas le droit d'aller aux toilettes en cours. Donc ça veut dire, si t'as pas ta bouteille d'eau, bah, tu peux pas boire.
11: Et la maison n'est pas vraiment un havre de frais, déplore Stéphanie, la maman.
13: Trop de chaleur, c'est une catastrophe. La maison, nous, elle est mal isolée, mais du coup il fait chaud en été et froid en hiver, donc c'est compliqué. Même les animaux, enfin on a deux chiens et ils sont à plat bichette. On essaye de les mettre au frais au maximum, mais même les faire boire, enfin c'est des enfants en plus quoi. Un peu d'orage, ça ferait pas de mal.
11: En attendant, elle profite de cette eau à 20 degrés, un lieu de refuge aussi pour Céline et Léana du Rhône.
14: Pour se baigner et puis pour aller à l'aquapark pour la petite, pour qu'elle puisse profiter de ses activités et se rafraîchir. Parce que l'école n'est pas climatisée, il y a un ventilateur pour toute la classe.
15: Bah, il fait très très chaud dans la classe et souvent le maître il nous laisse aller souvent aux toilettes pour boire ou pour remplir nos gourdes.
14: Et enlever vos chaussures ?
15: Oui, enlever nos chaussures aussi, on a le droit. Et on a plus de temps lecture.
11: Des mesures dans les écoles, mais au travail, c'est parfois plus difficile. Derrière sa friteuse, Mégane fait avec.
16: Ouais, toujours compliqué, mais bon, ça amène quand même la belle saison depuis les beaux jours, quoi.
11: La chaleur, c'est un peu le fond de commerce de son snack.
16: Glace, boisson, c'est vraiment la consommation première. Beaucoup de monde, avec la chaleur, les gens viennent sur les points d'eau. Donc c'est vrai que ça amène pas mal de monde sur les week-ends, pour l'instant.
11: Avant la grosse affluence de juillet et août, la saison d'été démarre d'ailleurs demain aux rives d'Aurec, puisque le parking actuellement gratuit devient payant, 3 euros la journée.
2: Le reportage aux rives d'Aurec d'Emma Joly. Grosse journée dans les restaurants ouverts ce midi. Beaucoup affiches complets pour la fête des mères. C'est au moins l'occasion de se retrouver. Et pour les plus jeunes, le dimanche tant attendu pour offrir ce petit cadeau réalisé à l'école. Témoignage tout doux dans le journal de 9h. Les urnes et les isoloirs aujourd'hui dans trois communes de la Loire. Artin, dans la plaine du Forêt, ainsi que Saint-Paul-Guénolieu dans le Rouennais. Trois villages où se tiennent les élections municipales jusqu'à 18h. Seulement maintenant, parce qu'en mars, personne ne voulait être candidat. Le temps, Marion, de ce 31 mai.
6: Des éclaircies, un petit peu de soleil sur ce début de journée, Emeline, mais puis rapidement cet après-midi, des nuages qui vont devenir menaçants avec des averses et de l'orage prévu, d'où cette vigilance jaune pour le phénomène qui impacte nos deux départements dès la mi-journée jusqu'à ce soir 19h, avant de retrouver à nouveau un temps plus clair et plus sec surtout. Des températures qui repartent un petit peu à la baisse, puisque c'est la fin de cet épisode caniculaire qui nous a donné quand même un petit peu chaud. On reste sur une moyenne entre 26 et 30 degrés pour les maximum annoncé aujourd'hui par Météo France. En début d'après-midi, on pourra relever par exemple 24 degrés dans le secteur d'Issingeau, ça grimpera à 25 à Firmini-Montbrison, 27 au Puy-en-Velay, à Saint-Just-Sarembert, Feur, 29 degrés à Saint-Étienne, Rive-de-Gier ou encore Roanne. Vos conditions de circulation toujours idéales, des voyants au vert sur l'ensemble des routes de notre territoire. Si vous avez une information au contraire, évidemment, vous n'hésitez pas. Le 04 77 10 00 10 pour jouer la carte de la solidarité ici Saint-Étienne-Loire. Et il en est de même des conditions tout à fait agréables et idéales sur les circulations au départ de la gare de Saint-Étienne-Château-Cru.
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6: La voix d'une femme, la voix d'une chanteuse française incontournable, celle de France Gall pour vous accompagner. Hong Kong Star, très bon début de journée avec ici Saint-Étienne-Loire évidemment.
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0: C'était France Gall avec Hong Kong Star. Il est 8h40, debout tout le monde.
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0: Très heureuse de partager ce dimanche matin avec vous, samedi 31 mai, jour de la fête des mères. Bonne fête aussi aux Pérines. Un bon anniversaire à Sandrine Bonner, à l'actrice Sandrine Bonner, à l'humoriste Pascal Selem ou encore au célèbre acteur et réalisateur Clint Eastwood, hein, qu'on connaît pour des films comme Million Dollar Baby ou l'un de mes préférés, Grand Torino. Clint Eastwood, hein, qui fête quand même cette année ses 95 ans. Hein. Joyeux anniversaire aussi à vous qui êtes nés un 31 mai. Dans quelques minutes, focus sur notre dialecte local avec un cours à nouveau autour de l'habillement, complètement gaguette et parlé d'ici. C'est à suivre avec notre spécialiste Olivier Glin. Mais avant ça, coup de projecteur sur une suggestion sortie. L'heure est venue de booker votre week-end avec les suggestions sorties de votre radio locale ici, Saint-Étienne-Loire. Votre rendez-vous, ça se passe ici, week-end, porte ce matin son attention sur le festival Chaperly Popette, direction Sainte-Sigolène en Haute-Loire avec Elsa Roux. Bonjour.
3: Bonjour.
0: Alors Elsa, vous êtes animatrice pour l'école de cirque L'Hurluberlu et coordinatrice de ce festival Chaperly Popette qui est tourné finalement vers les arts du cirque. Pour qu'on comprenne bien, quelle discipline, performance se cache derrière ce terme qui est un petit peu générique?
3: Ah oui, alors le cirque, c'est beaucoup de choses parce que c'est vraiment un art pluridisciplinaire qui vient de très loin. Et nous, dans le festival, on a envie de mettre en valeur tout ce qui peut exister dans le cirque. Alors, on a sélectionné des spectacles qui nous plaisent, des spectacles qui racontent vraiment une histoire. Et on va avoir autant du machinois que du clown, que du trapèze, que du jonglage, que de l'équilibre d'objets, que des spectacles plus poétiques, que des temps plus de théâtre, plus joué. Voilà, c'est un peu tout ça. Et aussi, on a envie que ce soit vraiment un moment d'effervescence et de magie, comme le cirque peut nous offrir.
0: Alors, forcément, plusieurs disciplines, mais qui sont réalisées par qui? Qui est-ce qu'on va retrouver sur scène, Elsa?
3: Alors, c'est un festival qui mélange amateurs et professionnels. Et nous, on est très fiers de ça. Donc en première partie de semaine, du lundi au jeudi, c'est nos élèves qui prennent cours à l'école de cirque pendant toute l'année, qui vont pouvoir jouer leur spectacle de fin d'année, donc sur une vraie scène de professionnels, sous un chapiteau éclairé par des techniciens, techniciennes. Et ensuite, on aura des professionnels qui viennent de différents endroits de la France et d'Europe pour venir jouer sous notre chapiteau aussi.
0: Oui, parce que vous l'avez précisé, on l'a compris, c'est un festival qui se déroule quand même sur plusieurs jours, de lundi à samedi prochain. Est-ce qu'il y a des temps forts, notamment sur la partie plutôt professionnelle, à ne pas manquer sur ce festival?
3: Oui, alors je voulais juste préciser qu'il y a aussi des professionnels qui jouent en séance scolaire pendant la semaine, donc pour les écoles, collèges, lycées ou des structures spécialisées. Et à partir du vendredi, dès 18h30, il y a des spectacles tout public. Et le vendredi soir, il y a le Chaperly Popette. Donc, c'est un cabaret où tous les artistes qui proposent des spectacles pendant le week-end vont pouvoir présenter des numéros de 5 à 10 minutes. Et voilà, c'est vraiment un moment très sympa parce qu'on peut voir plein de disciplines de cirque, plein de styles différents. Et après, tout le samedi, toute la journée, il y a plein de spectacles différents, donc un peu pour des âges différents. On a un spectacle jeune public le matin, un spectacle pour les un peu plus grands le soir, plus pour les adultes. Et voilà, tout au long de la journée, il y a différents spectacles. Il y a aussi des animations sur le site. On a des jeux. Et l'idée, c'est aussi que le lieu du festival soit aussi un espace convivial où on peut venir manger un bout, boire un coup. On est sur une pelouse. Il y a de la musique aussi le soir. Il y a des concerts. Donc, il y en a vraiment un peu pour tout le monde. Et l'idée, c'est vraiment de créer une ambiance festive pendant ce temps-là.
0: Chaperly Popette, un festival à prix libre dédié aux arts du cirque et à vivre la semaine prochaine au complexe sportif de Sainte-Sigolène. Merci beaucoup, Elsa Roux, d'avoir été avec nous.
3: Merci à vous aussi.
0: Je rappelle que vous êtes animatrice pour l'école de cirque Hurluberlu à Sainte-Sigolène et également coordinatrice de ce festival.
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0: 8h45, dans un instant, je vous propose de parler Gaga avec notre linguiste et surtout spécialiste Olivier Glin qui essaie de décortiquer un petit peu avec nous notre dialecte local. Des idées de sortie vous attendent aussi un petit peu partout sur le territoire. Mais évidemment, on profite d'abord en musique avec vos artistes favoris. Voici Ten Sharp et ce titre incontournable, You, pour continuer à se réveiller dans la bonne humeur. C'est dimanche 31 mai, bonne fête des mères et bon réveil.

0: Merci d'avoir choisi ici Saint-Étienne-Loire. C'était Anne Sharp, You. Coup d'œil sur le Facebook où Catherine nous écrit. Elle nous dit hello, nous souhaite un bon dimanche à toute l'équipe d'ici Saint-Étienne-Loire. 17 degrés à Riors. Je reviens du pain pour déjeuner sur la terrasse. Oh, quelle chance. Et puis, elle nous met une petite photo aussi de la récolte de fraises. Ça fait vraiment plaisir. Continuez à nous laisser des messages. On adore. Passe maintenant au Gaga, le parler stéphanois, décrypté chaque jour par notre linguiste Olivier Glin.
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0: Bonjour Olivier, si j'ai bien compris, on reparle aujourd'hui du gagabiment.
1: Oui, on va voir notamment comment qu'on recycle les habits dans la région. Adieu les vaillants, aujourd'hui on va tâcher moyen d'expliquer comment qu'on est efficace ou comment qu'on était efficace avec les vieux habits dans la région. Alors, un terme qu'on n'a pas vu la dernière fois, c'est la roupiane, qui désigne une robe, mais de manière assez péjorative. C'est pas la robe qui défile à Paris avec des lumières et des gens qui font la gueule en marchant tout droit. Non, la roupiane, c'est la robe qui dure longtemps. Parce que passé un terme, les vêtements, on les jetait pas comme on y fait aujourd'hui. On les réparait, on les ptassait, on mettait un pia, une pièce de tissu pour y rapiécer, on faisait une appeance, un rajout. Petasser, ça signifie rapiécer un vêtement. Une aponce, ça veut dire un rajout. C'est un peu la même chose qu'un pia ou qu'un peta. Exemple de Dico Gaga. Ma robe est trop courte pour les genoux que j'ai. Je vais y mettre une appeance. À la robe, hein, pas aux genoux. Dans la vallée de Londaine, on utilise aussi le terme une ajouture qui signifie un rafistolage, une réparation grossière, surtout au niveau textile. Comme on peut le lire dans le parler de la vallée de Londaine. Ma veste était déchirée au coude, j'y ai mis une ajouture. Et puis chez nous, passé un temps, rien ne se perdait. Les habits finissaient en pâte, terme qui signifie soit des vieux habits, donc soit des chiffons pour nettoyer. Et ça frottait, et ça frottait. Même là, les habits servaient encore. On faisait sa pâte, comme on disait. Expression qui a évolué pour signifier tirer encore un petit bénéfice de ce qui reste ou arrondir ses fins de mois. Ça, c'est le gaga recyclage. Mais fiche-moi donc cette chemise aux pattes, peut-on lire dans le dictionnaire des parlers régionaux de la France métropolitaine d'Yves Honora. Et ce terme pâte est à relier au terme pater. Ça dépend un peu de l'orthographe, ça dépend des sources. Hein. Dans d'autres régions, on parle de pâtis ou de pâtier. Le pater est une figure légendaire qui faisait parfois peur aux enfants sans le vouloir. Il parcourait les rues à petite allure dans sa camionnette en criant « pater ». Il suffisait alors de lui faire signe pour qu'il s'arrête et vous débarrasse. À l'origine, il rachetait les pâtes, d'où son nom, afin de les transformer en chiffons. La boucle était bouclée.
0: Merci beaucoup Olivier, effectivement. Vos cours de Gaga sont à retrouver sur ici.fr, sur la page, on le précise, de votre rendez-vous complètement Gaga à déparler d'ici. Il est 8h53, on continue de se réveiller doucement ensemble avec des voix assez parlantes, assez marquantes. Voici celle de Santa avec ce titre « Recommence-moi ».

0: près 500 000 billets vendus, 50 zéniths et 25 festivals majeurs. Santa, que vous venez d'entendre, et son titre Recommence-moi vous propose un nouveau rendez-vous assez particulier. Ça sera le 4 juin prochain, donc la semaine prochaine, jeudi, au cinéma. Son concert sur grand écran à vivre dans plein de cinémas de France, et notamment au cinéma Le Family à Saint-Just-Saint-Robert. Notez bien le rendez-vous. Et justement, il y a plein de rendez-vous pour vous, pour s'occuper ce week-end. On part direction le Chambon-Feugerolles où se tient les rendez-vous mode et tissu. C'est aujourd'hui encore de 10h à 18h. Le site de la Forge accueillera cet événement annuel qui est consacré à la mode. Alors, il y aura sur place vêtements, bijoux, accessoires, des professionnels, des amateurs, des artisans qui exposeront beaucoup d'animations et notamment le traditionnel concours mannequin d'un jour sur le thème des années 70. Si vous êtes plutôt adepte du sport, sachez que vous avez la cool et verte à Allègre. C'est plusieurs courses qui sont organisées, je dis plusieurs puisqu'on a des courses de randonnée pédestre, de la randonnée équestre, canicross, trail of bike and run, VTT, cyclisme sur route. C'est des courses un peu particulières puisque c'est sans chronométrage ni classement, c'est de la détente pure et dure. Donc si vous avez envie de profiter, c'est le bon moment. Et puis direction aussi Aurec-sur-Loire où il y a un rassemblement de voitures anciennes à ne pas manquer. C'est aujourd'hui à partir de 9h. Il est 8h57, une lune.
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0: Une lune favorable aux Sagittaires, c'est ce qui ressort particulièrement des prédictions astrales de Catherine Viguier. Tour d'horizon de l'ensemble de notre zodiaque avec l'horoscope dans un instant.
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0: Elle décrypte chaque jour la tendance de notre journée. Voici l'horoscope de ce dimanche 31 mai avec vous, Catherine Viguier, bonjour.
7: Bonjour Marion.
0: Et a priori, la lune est belle aujourd'hui, Catherine.
7: Ah oui, elle est pleine, c'est la pleine lune au Sagittaire. Bélier, l'occasion de vous dépayser et de vous enrichir en rencontrant d'autres gens.
8: Taureau,
7: vous prenez soin de votre esprit et de votre corps. Et oui, soyez votre meilleur ami. Gémeaux, il se passe quelque chose d'important sur le plan relationnel, soyez attentifs. Cancer, on loue votre gentillesse, vous êtes au service de tous, de toutes, sans vous oublier d'ailleurs. Lion, vous êtes félicité, plébiscité, sans doute aimé aussi, et vous réagissez avec brio, avec classe. Vierge, votre foyer est super valorisé, il va falloir vous adapter, famille et lieu de vie. Balance, alors c'est une très belle journée, hein, libératrice, prenez l'air, bougez, cultivez-vous. Scorpion, une belle journée pour vous aussi, dédiée à votre trésorerie avec de bonnes opérations. Sagittaire, avec une pleine lune qui vous insuffle un nouveau souffle, c'est à vous de jouer. Capricorne, au second plan en attendant d'être en pleine lumière, soignez vos maux, M-A-U-X. Verseau, vous allez aimer ce jour, il vous réussit, avec des alliés hyper fiables à vos côtés. Poisson, on vous fait une proposition pour un avenir plus attractif, plus intéressant. Et pour nous tous, on retrouve et on la suit, notre petite flamme.
0: Avec plaisir Catherine, merci beaucoup et bon week-end.
7: Bon week-end Marion.
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0: Il est 9h, vous avez choisi ici Saint-Étienne-Loire, très bon choix. Je dis pour le journal, bonjour.
9: Bonjour.
0: À la une ce dimanche, une œuvre monumentale très attendue à Terre-Noire.
9: Oui, une étoile géante au cœur de ce grand quartier de Saint-Étienne. C'est un plasticien mondialement connu qui l'a signé, Jean-Luc Verne, un homme dont vous avez déjà certainement vu le visage, presque entièrement tatoué. L'idée d'une telle œuvre a germé lors des réunions publiques qui ont eu lieu du fait des gros travaux engagés par la mairie de Saint-Étienne, et les habitants de Terre-Noire avaient envie de quelque chose de beau pour changer l'image de leur quartier. D'où cette étoile, Aurélie Jacquin.
5: Une étoile de 5 mètres de haut, 4 tonnes de métal au beau milieu de la place. Étiennette et son mari Alain sont conquis par l'idée.
8: Moi, je trouve que c'est original, très original des deux côtés. Voilà.
5: C'est bien d'embellir ce quartier Terre-Noire.
8: Ah oui, oui, oui.
10: Surtout pour compenser un peu ce viaduc qui n'est pas très romantique, dirons-nous.
5: Ce viaduc, justement, il sera reflété par l'une des faces de cette étoile, entièrement recouverte d'un miroir légèrement déformant.
11: On va pouvoir jouer avec cet ouvrage d'art qui n'a pas forcément une grande valeur artistique, mais qui va en acquérir une.
5: Pauline est guide conférencière.
11: Ça va permettre aussi de mettre en scène le quartier. L'idée, c'est de se dire que les habitants, ce sont les personnages du film du quartier.
5: D'où une deuxième face de l'étoile qui reprend l'iconographie de la Paramonte, mais avec un crassier à la place de la montagne. En tout cas, Corinne espère que cette œuvre redorera le blason de Terre-Noire où elle vit depuis plus de 60 ans.
12: Parce que quand on parle de Terre-Noire autour de soi, c'est pas toujours bien coté. On peut espérer que ça soit une bonne idée. Moi, j'espère tout mon cœur pour changer l'image de Terre-Noire centrale.
5: Chacun se fera sa propre idée à partir du 19 juin.
9: Et en attendant, des dessins de Jean-Luc Vernat sont exposés à la médiathèque de Terre-Noire. Un jeune homme de 22 ans, grièvement blessé tôt ce matin sur l'autoroute à la 72 à hauteur de La Fouillouse en allant sur la plaine. Les secours ont dû le désincarcérer vers 6h30. Sa voiture était sur le toit. Des élections municipales en mode différé. Ce dimanche, dans la Loire, c'est le cas dans deux communes du Roannais, Saint-Paul et Nolieux, mais aussi dans la Plaine, à Artin. Les bureaux de vote ferment à 18h. Trois villages où le scrutin n'avait pas pu avoir lieu en mars, faute de candidats. C'était le cas aussi à Gumière, commune à laquelle la préfecture a accordé un nouveau délai. Les volontaires ont jusqu'à jeudi pour déposer leur liste.
0: Comme chaque dernier dimanche de mai, on célèbre les mamans aujourd'hui. Maman.

0: Chris Mariano dans les années 50. La fête des mères qui a donné lieu dans beaucoup d'écoles à d'intenses séances de création. Cadeau qu'il a fallu rapporter le plus discrètement possible à la maison et que les mamans ont hâte d'ouvrir aujourd'hui. Sachant qu'il y a plein de façons de rendre hommage aux super-héroïnes du quotidien.
1: On va lui donner un cœur avec la classe. Maman, je t'aime, t'es la meilleure des mamans.
2: Des roses, une crème et un sérum. C'est la seule qui était là vraiment pour nous aider parce que mon père, il est pas souvent là. Donc, bonne fête, maman.
3: À l'école, on fait des bourses ou des trucs comme ça en cuir et du coup, j'en ai offert une.
4: Je vais acheter un petit bouquet de fleurs maman et faire un brunch. Pain au chocolat, pancakes, gaufres et crêpes. C'est important que maman soit toujours reconnue en tant que maman, quoi. C'est pas parce qu'elle vieillit qu'elle est plus maman, quoi.
5: J'ai fait un petit cœur en argile avec des fleurs et après, t'écris ton poème à l'intérieur. Quand j'étais petite, je t'aimais déjà, maman, et j'ai bien grandi et je t'aime encore toujours, maman.
0: Lui, il a sans doute passé un coup de fil à sa mère avant le début du concours. Thomas Montchalin, un apprenti boucher de Haute-Loire âgé de 16 ans. Il apprend le métier à Bassan-Basset au sein de la maison Jaillet et à l'IFP de Binse. Et cet adolescent participe au concours des meilleurs apprentis bouchers de France. Ils sont 23 finalistes venus de tout le pays. Et ça se passe en Bretagne, à Vannes. Beaucoup de monde à Saint-Genès-l'Air aujourd'hui. D'une, parce que l'ASSE Kids Tour fait escale au stade de foot avec ses structures gonflables, le bus des Verts et la mascotte du club, qui essaiera de se consoler de sa saison ratée. Ça ouvre dans une demi-heure. De deux, parce que le Festival des regards créatifs Photo dans l'air a ouvert ses portes. Expo à voir jusqu'à dimanche prochain. Enfin, à Saint-Étienne, le collectif La Laverie continue de fêter son anniversaire. Il souffle ses 10 bougies après la frite en fête à Tarentaise. Cette fois, ça se passe au Parc de l'Europe à partir de 14h. Notamment un spectacle de danse qui se passe dans une cage d'escalier. On a pu voir à Chazelles la semaine dernière et l'été précédent à Paris, s'il vous plaît. Le temps de gros nuages noirs qui se pointent ?
6: Oui, c'est cette vigilance jaune pour le phénomène orage qui pointe sur nos deux départements, Yvelines, à partir de midi jusqu'à ce soir. Ce matin, c'est encore calme, on a des éclaircies, un petit soleil quand même qui se cache derrière les nuages, mais qui est là. Mais cet après-midi sera beaucoup plus voilé, des nuages sombres, chargés d'averses et forcément un petit peu de tonnerre. Des températures qui sont moins étouffantes, j'ai envie de dire. Ça reste élevé, mais ça va descendre progressivement entre 26 et 30 degrés pour les maximales. En début d'après-midi, on relèvera 24 degrés à Monistrol-sur-Loire, 25 à Firminy, Montbrison. On aura 27 degrés dans le secteur de Feurs, Saint-Just-Saint-Rambert et jusqu'à 29 à Roanne, Saint-Étienne ou encore Rive-de-Gier. Sur la route, c'est parfait, idéal, vous circulez bien. 04 77 10 00 10 si vous avez une difficulté néanmoins à nous signaler.
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6: Ça, c'est le morceau qu'on va chanter à tue-tête tellement on le connaît bien. Voici Joe Dassin dans les yeux d'Émilie. 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Il est 9h06.
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0: aussi je m'y mets, qu'on soit dans la voiture, à la maison, sur la route. On chante ensemble avec Joe Dassin dans les yeux d'Émilie, la playlist ici Saint-Étienne-Loire pour vous accompagner.
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0: C'est le rendez-vous de vos experts du week-end. Le dimanche, on s'intéresse effectivement à nos animaux et plus spécifiquement aujourd'hui à ceux qu'on retrouve dans nos aquariums, Lucille Lhermitte.
3: On est ce matin avec un spécialiste aquariophilie et on va voir ce que c'est ensemble. Bonjour Raphaël Réal.
4: Bonjour.
3: C'est quoi un spécialiste aquariophilie? Commençons par là.
4: Alors c'est un grand mot, on va dire, c'est savoir faire vivre des animaux mais qui vivent dans l'eau.
3: Et ça peut ne pas être évident, surtout dans un aquarium qui est un milieu très restreint.
4: Oui, il y a énormément de contraintes.
3: Oui, alors, quand on parle d'aquarium, aujourd'hui, évidemment, on pense poisson. Il n'y a pas que ça, mais on va commencer par là. Faire un aquarium chez soi, ça sous-entend quoi, déjà, dès le départ?
4: Alors, souvent, quand on a des personnes qui viennent nous voir et qui souhaitent avoir un aquarium, la première question qu'on va leur poser, c'est « qu'est-ce que vous voulez mettre dedans ?»
3: Ouais.
4: Et ça, c'est la première question, parce que chaque individu a besoin d'un volume, d'un espace pour qu'il puisse se développer naturellement et qu'il ait sa taille adulte, comme un peu dans le milieu naturel.
3: Ouais.
4: Et ça, souvent, les gens, ils le comprennent pas bien et ils veulent mettre des poissons dans 5 litres d'eau, alors qu'il leur faut 100 litres d'eau.
3: Ah oui, et tout de suite, j'imagine que derrière, c'est « ah bah mince, mais oui, mais j'ai pas la place ».
4: Voilà, donc après, on va proposer des alternatives sur des espèces qui ont besoin d'endroits un peu plus exigus.
3: Comment on choisit, mettons, moi je viens vous voir, finalement, j'ai pas tellement d'idées, j'y connais rien en poisson. Qu'est-ce que vous allez me conseiller?

0: peu le traditionnel porte-parole de l'aquariophilie. Et après, on a le combattant, le Betta splendens.
1: Ça ressemble à quoi?
0: Alors, c'est un poisson. Alors, le Betta, c'est un poisson qui a des très très grands voiles, en fait. On dirait un petit peu. Alors, on l'a dans différentes formes. Alors, ça peut ressembler à une flèche, à une flamme. Il y en a qui sont, on va dire, on a l'impression qu'ils ont été découpés, ce qu'on appelle le grand taille. Il y en a qui sont tout ronds, on dirait des soleils. Ouais. Il y a vraiment une quantité de Betta qui est différente. Et ça commence dans les 7 euros. On peut monter jusqu'à 80 euros pour un poisson.
1: Ouais. Qu'est-ce qu'on va choisir comme aquarium? Est-ce que c'est aussi en fonction de la taille de son appartement, par exemple, ou de la taille de son chez-soi?
0: Alors, c'est un paradoxe, mais souvent, il y a des gens qui n'ont pas de place, qui ont des très gros bacs, et puis d'autres qui ont beaucoup de place, qui vont préférer un petit. Souvent, maintenant, c'est de la décoration avant même que ça soit pour le bien-être animal. Donc nous, on est obligé de les diriger là-dessus en leur disant non, c'est pas des boîtes de conserve, on parle d'animaux vivants, et nous, notre rôle, c'est de leur apporter l'espace de vie pour qu'ils se déploient et qu'ils vivent correctement.
1: Il y a une histoire de lumière aussi, d'apport dans l'environnement, comme ça.
0: Alors, la lumière...
1: C'est quoi l'environnement idéal?
0: Je dirais, on peut le mettre quasiment dans toutes les pièces, sauf bien sûr les cuisines et les salles de bain, qu'on va éviter à cause des graisses de cuisine, etc., qui peut être déconseillé. Après, dans n'importe quelle pièce, on peut en mettre. Une pièce qui soit chaude ou froide, selon les espèces, il y aura besoin de chauffer ou pas. Mmh. On va essayer de le mettre pas trop près d'une fenêtre quand même. Alors, pour deux raisons, quand vous allez avoir le soleil dessus, vous verrez rien. Et le deuxième, c'est que vous pouvez avoir un développement des algues si l'aquarium, il n'est pas stabilisé au niveau des paramètres.
1: Ouais. Et là, les algues, forcément, c'est peut ne pas être bon pour nos poissons.
0: C'est l'ennemi de l'aquarium. L'algue n'est pas forcément nocive pour le poisson. C'est purement esthétique. Mais par contre, on peut vite être embêté avec les algues.
1: Ouais. On parle poisson ce matin, et autre chose que nous pouvons, et nous allons voir la décoration justement juste après, chose que nous pouvons mettre dans un aquarium, et nous allons voir que tous les poissons ne s'entendent pas. Par exemple, Raphaël Réal est là avec nous ce matin.
2: Décoration et aussi bonne combinaison de poissons, effectivement, Lucille Lhermitte. On vous retrouve dans quelques instants avec votre expert. C'est votre émission. Bienvenue chez vous, les conseils de nos spécialistes jusqu'à 10h. Voici Charles-Élie Couture pour la musique Comme un avion sans ailes.

0: couture comme un avion sans aile sur Ici Saint-Étienne-Loire.
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0: L'aquarium, ça ne s'improvise pas. Il y a vraiment une question de bonne combinaison de poissons. Notre expert aquariophilie nous explique à votre micro, Lucille Larmitte.
3: On est toujours avec Raphaël Réal, notre spécialiste en aquariophilie ce matin, c'est-à-dire les aquariums, les poissons. Et alors justement, tous les poissons ne s'entendent pas, Raphaël. On ne peut pas faire n'importe quoi. On ne peut pas mettre des poissons avec d'autres. Et là, il faut choisir. Il n'y a pas de choix.
4: Oui, exactement. Il faut savoir que les poissons, ils viennent de régions géographiques différentes, donc ils ont des besoins différents. En général, en animalerie, on va faire en sorte que l'eau soit à peu près identique pour tous les poissons, pour qu'il n'y ait pas de problème quand les gens les mélangent. Mmh. Mais par contre, si certaines espèces, je vais dire des espèces africaines comme les cyclidés africains, vous ne pourrez rien mettre avec parce qu'ils vont tout manger. Ou sinon, même entre eux, ils arrivent à se battre toute la journée.
3: Ouais. Alors, donc, comment on fait? Qu'est-ce qu'on choisit?
4: Eh bien là, purement, ça va être le conseil de l'animalier qui va demander au client, déjà, qu'est-ce qu'il veut dans son aquarium. Donc, déjà, une question de volume, mais surtout en termes de décoration. Alors, il y en a qui vont être très minéraux, d'autres qui vont préférer tout ce qui va être branchage, etc. Et d'autres vont vouloir vraiment une décoration comme un paysage. Je prends une photo dehors, je veux reproduire ça dans mon aquarium.
3: Ouais.
4: C'est ce qu'on appelle l'aquascaping. Aujourd'hui, énormément d'aquariophiles se dirigent là-dessus.
3: Et l'aquascaping.
4: Oui, et le poisson devient secondaire.
3: Ah ouais, d'accord. C'est-à-dire qu'on met le poisson en fonction de la décoration qu'on va faire à l'intérieur de son aquarium.
4: Exactement.
3: Le poisson qui aurait le moins de succès, justement, et alors que il serait mal aimé, mais que ce serait pas juste.
4: Alors on va dire que c'est pas le mal aimé, c'est qu'il est pas très joli, mais il est très utile. Ça va être par exemple l'ancistrus. Donc c'est un poisson qui a une ventouse et qui va nettoyer les vitres.
3: C'est ça.
4: Voilà. Donc il est pas très beau. Et puis le problème, quand il grandit, il arrache toute la décoration.
3: Ah.
4: Donc c'est pas terrible. Mais par contre, c'est un poisson qui est très robuste, qui vit longtemps, qui grandit, qui se reproduit assez bien en aquarium aussi.
3: Ouais.
4: Donc il a plein de petits avantages, et puis surtout, bah, il nous fait l'entretien un petit peu.
3: Et c'est ça, il bosse pour nous un peu.
4: C'est ça.
3: Ça s'auto-entretient.
4: Exactement.
3: Il nettoie sa chambre. Finalement, à être spécialiste en aquariophilie comme ça, Raphaël, est-ce qu'il y a des moments où on se dit, quand même, le bien-être animal, c'est important, même pour un poisson?
4: Alors pour moi, c'est indispensable.
3: Ouais. Donc ce qui n'est pas toujours évident.
4: Ouais, moi, je travaille avec une équipe et c'est vraiment la première chose qu'on met en avant, c'est le bien-être animal. C'est alors bien sûr refuser des ventes, etc. C'est très difficile et compliqué, malgré qu'on a un métier où on a le droit de le faire vu qu'on travaille avec des animaux, c'est vivant. Mais c'est difficile de dire à quelqu'un qui vient avec un aquarium qui fait 10 litres, qui veut mettre deux poissons rouges dedans, que c'est pas possible, que dans le milieu naturel, il leur faudrait minimum 100 litres d'eau chacun.
3: Ouais.
4: Donc, mais bon, deux poissons rouges dans un bocal de 200 litres sur le rebord de la cuisine, ça fait un peu gros.
3: Ouais, ça fait un petit peu gros, effectivement.
4: Si on prend il y a 20-30 ans, tout le monde avait un aquarium la boule avec son poisson dedans.
3: C'est ça.
4: Tous les gamins, ils disaient, ah, moi, il a vécu super longtemps, à part que papa et maman, ils venaient le changer tous les 15 jours, quoi.
3: Ouais, c'est ça, c'est pas un mythe, ça, finalement.
4: C'est une réalité. Un poisson rouge, ça vit en moyenne entre 12 et 15 ans. En animalerie, ça fait plus de 30 ans que maintenant je suis en animalerie. J'en connais pas beaucoup qui viennent me voir en me disant, mon poisson a passé plus de 10 ans.
3: Hein. Ouais, alors qu'il devrait.
4: Bien sûr.
3: Donc, il y a une réelle interrogation, prise de conscience à refaire là-dessus, sur l'aquarium. On continue à en parler avec vous d'aquariophilie, puisque c'est comme ça que ça s'appelle. Et après les poissons, évidemment, qu'est-ce qu'on met avec les poissons? Et on parlait de l'aquascaping. On voit ça ensemble avec vous, Raphaël.
0: Un terme à découvrir sur votre radio locale ici, Saint-Étienne-Loire, dans votre émission Bienvenue chez vous, qui se poursuit jusqu'à 10h. Profitez-en pour prendre plein de conseils pour vos petits poissons, vos petits bubules, comme on les appelle. Voici Kim Carnes avec Bette Davis Size.

0: Le très bon Bette Davis Size de Kim Carnes sur votre radio locale et toujours votre émission. Bienvenue chez vous, les conseils pratiques jusqu'à 10h autour des poissons de l'aquariophilie. Avant ça, la musique, le titre de Florent Pagny, La dernière chanson du monde.
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0: Le titre de Florent Pagny sur votre radio ici.
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0: Pour partager des bons plans, des coups de cœur de Loire et Haute-Loire, à l'image de l'école de musique du pays de Charlieu-Belmont qui fête ce week-end ses 40 ans. Une nouvelle journée de festivités avec une déambulation musicale dans les jardins des musées, des moments musicaux proposés par les élèves de l'école de musique, d'autres représentations menées avec l'harmonie de Charlieu, la chorale, les impromptus, de quoi satisfaire les oreilles de toutes et tous jusqu'en fin de journée. Autre suggestion pour ce dimanche 31 mai, le match des héros, une rencontre exceptionnelle opposant une sélection de joueurs de l'ASS à la team des héros, d'anciens footballeurs, des sportifs de haut niveau et des personnalités engagées comme Eden Hazard, Robert Pires, mais aussi Arthus, Florent Madoudou et bien d'autres. Un match mené dans le but de récolter des fonds reversés à l'AFM Téléthon. Envoyé vert par SMS, vert au pluriel, par SMS au 92 070 pour faire un don de 5 euros ou plus.
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0: Jusqu'à 10h, vous l'avez entendu, Lucille Lhermitte et notre expert Raphaël Réal nous accompagnent pour apprendre à bien s'occuper de nos poissons et nos aquariums.
3: Raphaël Réal est avec nous, aquariophile, spécialiste d'aquariophilie, c'est-à-dire l'amour des aquariums finalement, on pourrait le résumer comme ça. Raphaël, on le disait, là, il y a dans les aquariums, de fait, hein, des poissons, pas seulement, il y a la décoration aussi. Et la décoration des aquariums, finalement, historiquement, vous me disiez, elle arrive même avant les poissons.
4: Oui, bien sûr. On a des pays qui sont hyper précurseurs là-dessus. La Hollande, le Danemark, où ils faisaient ce qu'on appelle les bacs hollandais. Donc en gros, c'est des bacs qui sont faits pour faire développer des plantes aquatiques et semi-aquatiques, mais qui sortent de l'aquarium et qui vont embellir directement toute la pièce.
3: C'est-à-dire qu'on était plus intéressé par les plantes que par les poissons, avant toute
4: Exactement.
3: Chose. Avant toute chose. Alors, comment on organise la décoration de son aquarium en fonction des poissons que nous avons choisis?
4: Alors, nous, en animalerie, notre rôle, c'est déjà de faire du naturel. Mmh. Moi, dans toute ma batterie, mes bacs d'expo, etc., c'est 100% naturel.
3: C'est-à-dire qu'il n'y a pas de plastique, il n'y a
4: Zéro plastique.
3: Ouais, c'est ça.
4: Voilà. Après, il y a plusieurs méthodes. Il y a les aquariums où on n'a pas envie d'avoir un sol nutritif, etc. C'est compliqué. Donc, on va mettre tout simplement du gravier. Et après, il existe des plantes qu'on appelle des plantes sur support qui sont vendues directement avec leur décoration. Avec ça peut être des pierres, ça peut être des morceaux de noix de coco où le poisson peut rentrer dedans.
3: Ouais.
4: Ça peut être des racines, ça peut être beaucoup de choses.
3: Est-ce qu'on sait justement à quel point il faut de la diversité à nos poissons, à quel point c'est important pour eux ou pas d'avoir des petites maisons, vous le disiez, des bouts de bois creux, des pierres, ouais. Des choses, hein, des espèces de labyrinthes pour eux qui puissent s'amuser ou quoi. À quel point on sait ça?
4: Alors, selon les espèces, alors ça serait ambitieux de dire qu'on connaît toutes les espèces et comment ils vivent dans leur milieu naturel, mais avec du recul, on va dire en animalerie, c'est tout le temps les mêmes poissons qu'on rencontre, donc on les connaît plutôt très bien. Donc on sait qu'il y a des poissons qui ont besoin de se cacher, il y en a qui vont vivre en pleine eau, après on sait où ils se situent aussi. En haut, au milieu, en bas.
3: Ah oui.
4: Il y en a qui auront besoin de plantes en bas parce qu'ils vont faire des bébés, donc les bébés doivent se cacher. Sinon, il y a des prédateurs qui vont les manger. On en a d'autres qui vont préférer des plantes flottantes parce que dans leur milieu naturel, c'est comme ça. Donc, ils sont toujours cachés à la surface de l'eau dans des petites racines de plantes qui vont flotter. Il y a plein de choses. Après, ce qui est important, alors, moi, j'ai une règle. Un aquarium peu planté, c'est une plante tous les 10 litres. Un aquarium bien planté, c'est une plante tous les 5 litres.
3: Ah oui. Ça fait beaucoup de plantes.
4: Ça fait énormément. Mais le gros avantage, c'est que la plante, c'est comme pour nous, les arbres, etc. C'est eux qui nous font vivre. Dans l'aquarium, c'est un petit peu le même principe.
3: Oui.
4: Par exemple, on a de l'azote, donc il y a du nitrate, etc. Donc c'est quand les déchets vont se transformer, ça devient une pollution. Et une pollution, quand il s'est transformé au bout d'un certain stade, hormis l'enlever, on n'a pas de solution.
3: Mmh.
4: Le problème, c'est quand vous avez un aquarium qui est très très bien décoré, pour passer partout, c'est compliqué.
3: Ouais.
4: Donc plus vous aurez des plantes, c'est pour ça qu'on va conseiller des plantes avec des racines qui vont descendre très très bas, qui vont couper le sol pour déjà l'aérer, mais surtout aller chercher ces nutriments qui vont nous embêter, alors pas forcément tout de suite, mais des fois dans 2 voire 3 ans.
3: En termes de jouets, souvent on se dit, oh, tiens, je mettrais bien un petit plongeur, un petit truc, un petit machin. Les poissons, ils s'en fichent, non?
4: Complètement. Alors, ça va dépendre, c'est assez drôle. On a certaines espèces de poissons qui n'aiment pas forcément tout ce qui va flotter, etc. Donc toute la journée, ils vont aller y taper dessus.
3: Ah oui, carrément.
4: Voilà. Ah ouais, parce que ça les dérange. C'est, leur aquarium, c'est leur territoire.
3: Ouais.
4: Donc automatiquement, ils défendent leur territoire.
3: Ah oui, forcément.
4: Et le problème, c'est que souvent, on trouve ça drôle, donc on va le laisser, mais le poisson, il se fatigue, et souvent, ça amène des amaigrissements, etc., voire même la mort du poisson.
3: Donc il faut être attentif à tous ces petits signes-là que nous donnent nos poissons.
4: Ouais, ce qui peut être drôle pour nous, l'est pas pour lui.
3: Ah oui, c'est ça. Il faut pas penser qu'à soi et à la décoration de son aquarium en fonction de ce qu'on veut, mais aussi en fonction des besoins du poisson, et c'est là que vous nous êtes indispensable, Raphaël. On continue d'en parler. Parler d'aquariophilie avec vous ce matin pour savoir ce qui est le mieux pour nos aquariums.
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0: Ça a été dur pour tout le monde d'avoir sa place pour ces concerts, mais rassurez-vous, ils seront filmés et sûrement projetés du coup au cinéma par la suite. La voici sur votre radio locale, ici Saint-Étienne-Loire, avec On ne change pas.

0: Céline Dion avec On ne change pas sur Ici Saint-Étienne-Loire. Bienvenue.
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0: Soin de ces poissons, c'est aussi bien les nourrir. Et sur ce sujet, votre expert a toutes les réponses, Lucille Lhermitte.
3: L'aquariophilie, l'art de faire de l'aquarium un espace de vie harmonieux. Et justement, alors on a vu avec vous, Raphaël Réal, quel poisson choisir. On a vu quelle décoration choisir en fonction des poissons qu'on a choisis. Après, il faut l'entretenir, tout ça.
4: Exactement.
3: Comment ça marche ?
4: Et c'est là où souvent les gens, bah, ils croient qu'on met un poisson et puis après on a juste à lui donner à manger, mais si c'était si simple.
3: Eh oui.
4: Alors moi je donne l'exemple toujours à mes clients quand je vends un aquarium, de dire quand vous allez acheter un bac à litière pour votre chat, vous avez toujours la pelle.
3: Ouais.
4: Et ben pour notre aquarium c'est pareil, les cacas, bah ils restent dedans. Donc faut bien qu'à un moment ou un autre quelqu'un l'enlève.
3: Ouais.
4: Donc on est obligé d'avoir des petits aspirateurs qui vont aller gratter dans le sable pour enlever en fait tout ce qui va être déchets organiques, surplus de bouffe, des feuilles, ça peut être beaucoup de choses.
3: Ouais, ça c'est la première chose. Est-ce qu'il y a d'autres choses ? Est-ce que par exemple, si on n'a pas choisi l'ancistrus qui nettoie nos vitres à notre place, ça aussi il faut le faire ?
4: Ouais, alors vous parlez de l'ancistrus, je vais rebondir là-dessus.
3: Ouais.
4: Il faut savoir que l'ancistrus, il a une particularité, c'est qu'il nettoie les vitres, mais que si on le récompense bien.
3: Ah oui !
4: Donc si vous ne le nourrissez pas...
3: il ne le fait pas gratos.
4: Ouais, si vous ne le nourrissez pas... il travaille pas.
3: Ouais.
4: Parce que, en fait, il va manger des algues pour digérer les aliments.
3: Ouais,
4: donc,
3: d'accord.
4: Si on lui donne pas quelque chose de spécifique, eh ben, c'est un feignant, il se cache
3: intérêt,
4: dans un coin
3: oui,
4: et il bouge plus.
3: Ouais, effectivement.
4: Et en plus, il est pas beau et en plus, il est feignant.
3: Il a rien pour lui, mais le si, pauvre. On l'aime quand même. Mais alors, justement, donc, il faut nettoyer nos vitres.
4: Ah,
3: c'est indispensable.
4: Alors, c'est indispensable. Un aquarium qui a pas d'algues, alors ça, il faut pas se faire envahir, etc. Mais c'est un écosystème qui est naturel. Donc, on va mettre des plantes en concurrence à l'algue.
3: Ah,
4: donc,
3: oui.
4: Si les nutriments, ils sont bien gérés, la plante, elle fait office, elle élimine tout le reste.
3: Mmh.
4: Donc, il y a pas d'algues ou très peu. Mais là, après, vous avez des individus qui vont venir faire le boulot à notre place.
3: Aussi, également, il y a la nourriture, justement. On en parlait, la question de nourriture. Très souvent, on se dit, voilà, j'achète mon petit pot de petits flocons à éparpiller dans mon aquarium. Vraie, fausse bonne idée, suffisant, pas suffisant, comment ça marche ?
4: Alors, c'est mieux que ne rien donner. C'est mieux que donner de la mie de pain.
3: Ouais. La mie de pain, on oublie. Hein.
4: On oublie tout de suite.
3: Ça,
4: c'est pour pourrir l'aquarium, il n'y a pas mieux. Et puis,
3: ouais.
4: Le poisson, c'est pas bon pour lui.
3: Ouais.
4: Il faut... Alors, déjà, première info, souvent, les aliments sont lyophilisés. Donc, quand vous ouvrez votre boîte, c'est pour ça qu'il faut toujours prendre des petites boîtes, pas des grosses. Du moment qu'il est ouvert, bah, au bout de 4 mois, vous donnez du papier à vos poissons parce que ça s'évapore.
3: Ouais.
4: Les nutriments, ils vont s'en aller. Donc, déjà, c'est le premier conseil. Peu importe ce que vous prenez, déjà, bien surveiller comment on fait vieillir le produit. Après, le deuxième, c'est que souvent, on veut plein de poissons, mais ils n'ont pas les mêmes besoins.
3: Et c'est ça.
4: Et ils ne mangent pas les mêmes choses.
3: Et donc, du coup, comment on fait ?
4: Donc, on va avoir des aliments qui vont, en gros, englober tous les besoins de toutes les espèces. Et après, bah, je dirais, c'est à nous de faire le boulot et d'apporter ce qu'ils ont besoin. Par exemple, prendre des petites vis en plastique avec une petite ventouse qui traîne. L'aquariophile en a toujours qui traîne.
3: Ouais.
4: On accroche ça, on coupe une petite tranche de concombre, on l'accroche en haut de l'aquarium, juste à la limite de l'eau. Vous allez voir ce qui va se passer. Tous les poissons vont aller taper dedans.
3: Ils aiment le concombre.
4: Ils aiment le concombre, passer de la fibre. Ils en ont besoin, en fait.
3: On peut, comme ça, à l'image du concombre, leur donner plus de choses que leur simple nourriture. Et c'est même conseillé, donc.
4: Moi, je trouve que c'est nécessaire. Puis souvent, c'est des produits qu'on a chez nous. Donc, il n'y a pas besoin de faire un investissement supplémentaire. Une tranche de concombre pour des poissons, ça leur dure une semaine. Hein. Après, il y a plein d'astuces. Par exemple, pour des crevettes, pour avoir des jolies crevettes, il suffit de leur mettre une tranche de banane.
3: Ah ouais.
4: Ou de ramasser des orties dehors. Pas en fleurs, par contre. Mais
3: ah
4: de
3: oui.
4: La feuille, vous pouvez leur donner, elles adorent ça. Il y a plein de petites techniques qui fonctionnent très très bien.
3: Plein de petites choses à savoir et qu'on peut savoir en venant vous voir, tout simplement, Raphaël, également, puisque c'est quand même les meilleurs conseils que l'on trouvera, ce sera d'aller voir des spécialistes comme vous.
4: Exactement, c'est pour ça qu'on est là.
3: Merci Raphaël d'avoir répondu à notre appel. Merci d'avoir parlé aquariophilie avec nous ce matin. On sait tout ce qu'il y a à savoir. Merci beaucoup d'être passé par le micro d'ici Saint-Étienne-Loire.
4: Merci à vous.
3: À très bientôt.
0: Merci à tous les deux, c'est toujours effectivement très intéressant.
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0: Avant de partir à la rencontre de la découverte, de la rando du week-end, voici Imagination, Music and Lights sur votre radio locale.

0: Imagination avec Music and Lights. Bienvenue sur Ici Saint-Étienne-Loire. Il est 9h49, Lucille Lhermitte et nos experts balades sont de retour pour la rando du week-end, le moyen de découvrir de nouveaux parcours pour explorer nos richesses locales et naturelles. Aujourd'hui, une rando où l'eau est très présente.
1: Partons en randonnée ce matin avec Brice Arnaud, chargé de mission sport et nature au département de la Haute-Loire. Bonjour Brice.
2: Bonjour Lucille et bonjour à tous.
1: Aujourd'hui, Brice, on va marcher dans des gorges.
2: Oui, effectivement, je vous propose de vous emmener marcher dans les gorges de l'Allier, ce second fleuve qui traverse la Haute-Loire. Alors, oui, l'Allier n'est pas officiellement un fleuve, mais son débit en fait un des principaux affluents de la Loire. Et lorsqu'elle se rejoint la Loire au bec d'Allier, elle est effectivement aussi grosse que la Loire. En Haute-Loire, cette rivière Allier a creusé de spectaculaires gorges. La randonnée que je vous propose débute au cœur de ces gorges, dans le très beau village de Prades, au pied de la Roche-Servière. Un éperon basaltique de plus de 90 mètres de haut.
1: C'est déjà impressionnant en le disant. Une randonnée difficile du coup, Brice ?
2: Alors, cette randonnée des ruisseaux n'est pas très longue, elle fait 12 kilomètres, mais elle a un fort dénivelé, un peu plus de 500 mètres de dénivelé, et elle est un peu technique. Donc oui, c'est une randonnée qui est un peu difficile, on peut dire. Le circuit, d'ailleurs, commence tranquillement en suivant l'Allier, hein, sur la rive, un sentier de pêcheurs agréable qui suit tranquillement la rivière jusqu'au hameau de Pont-Gibert, où là, quelques maisons sont blotties au fond des gorges, dans cette un peu assez isolé. L'endroit est d'ailleurs assez paradisiaque.
1: Oui.
2: Et ensuite, on va commencer à partir de Pont-Gibert à grimper sur les coteaux, depuis le fond de la vallée jusque pratiquement en haut de la vallée. C'est un beau sentier enlacé avec quelques répits, notamment au village des Granges. Et puis on va couper quelques ruisseaux, justement le ruisseau des Moulins, le ruisseau de la Grosse Vache. Et oui, ce sont ces ruisseaux qui ont donné le nom à cette randonnée, la randonnée des ruisseaux.
1: Une randonnée donc où l'eau est très présente.
2: Et oui, bien sûr, de nombreux ruisseaux. Alors l'Allier, bien sûr, et puis de nombreux ruisseaux et rues tout le long de la randonnée. D'ailleurs, que l'on va souvent traverser à gué. Et il faut être d'ailleurs bien chaussé parce qu'il y a quelques chances qu'on mouille un peu ses chaussures. Et enfin, la balade, après donc cette longue montée, va commencer à redescendre, une descente d'ailleurs un peu vertigineuse, pour aller rejoindre le sommet de la Roche-Servière, puis Prades. Et enfin, on va arriver à la plage de Prades qui sera parfaite pour un pique-nique de fin de randonnée, voire une baignade si le temps le permet.
1: On peut la retrouver, cette randonnée, évidemment.
2: Alors, pour retrouver cette randonnée et toutes les randonnées de la Haute-Loire, il suffit de télécharger l'application Rando en Haute-Loire.
1: Merci beaucoup, Brice Arnaud. À bientôt.
2: Merci à vous. À bientôt. Au revoir.
0: Et pour ne pas oublier non plus la Loire, je me permets de rajouter que beaucoup d'autres randos sont aussi recensés par la Fédération française de randonnée dans le guide des randos en Loire 2026. Voici Amir, ça fait plaisir, sa nouveauté à l'imparfaite.

0: Parfaite pour moi.
1: Le nouveau titre d'Amira, l'imparfaite. Bienvenue chez vous, le Best of Cuisine à suivre à partir de 10h. Au menu, un croissant récompensé et un restaurant stéphanois qui adore griller tous ses produits. Des chefs, des boulangers, des spécialistes à retrouver au micro de UN Rock. 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
1: Et comme aujourd'hui, c'est le 31 mai, jour de la fête des mères, on adapte un petit peu la programmation musicale avec des titres qui leur rendent un peu hommage. Voici celui d'Eddie Mitchell, Mans, à 9h56 sur Ici Saint-Étienne-Loire.

0: hommage à nos mamans, signé Eddie Mitchell en ce jour de fête des mères.
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0: Ici Saint-Étienne-Loire à vos côtés, il est 10h. Information, Emeline Rochdi, bonjour.
2: Bonjour, un jeune homme de 22 ans, grièvement blessé tôt ce matin sur l'A72, à hauteur de La Fouillouse, en allant sur la plaine. Les secours ont dû le désincarcérer, sa voiture était sur le toit. Le sacre du PSG en Ligue des Champions a donné lieu à des débordements, surtout à Paris, mais aussi à Grenoble et Clermont-Ferrand. 416 personnes arrêtées au total et 7 policiers blessés, dont un grièvement à Agen. Pas d'incident dans la Loire, en revanche, les gendarmes ont dû intervenir une trentaine de fois la nuit dernière pour du tapage nocturne sur Montbrison, Sury, Saint-Éan ou encore Saint-Galmier et Balbigny. À Chambœuf, une femme grièvement brûlée hier matin sur la place de l'église. Les secours l'ont emmenée au service des grands brûlés de Lyon. Selon les premiers éléments, elle voulait mettre le feu aux jouets de son chien décédé. Un millier de Ligériens appelés aux urnes ce dimanche. Élection municipale à Nolieux et Saint-Paul, c'est dans le Rouennais, ainsi qu'à Artin, dans la Plaine. Élection en décalé parce qu'en mars, personne ne s'était porté candidat. Les bureaux de vote ferment à 18h. Reste encore une commune, Gumières, à laquelle la préfecture de la Loire a accordé un nouveau délai jusqu'à jeudi pour former une liste. À Clermont, des usagers de la SNCF et des cheminots ont manifesté pour réclamer plus de moyens pour le ferroviaire. Rassemblement régional de 200 personnes à l'appel d'un large collectif d'associations, dont celle qui réclame chez nous la réouverture complète de la ligne entre Saint-Étienne et Clermont. Depuis 10 ans, le trafic est suspendu entre Bouin-sur-Lignon et Thiers. Jetez un œil à votre frigo si vous avez récemment acheté des lardons en supermarché. Plusieurs lots commercialisés chez Lidl, Intermarché et Auchan font l'objet d'un rappel national. C'est à cause d'un défaut d'étanchéité des emballages et d'une teneur en sel insuffisante qui pourrait compromettre la bonne conservation des produits. Il s'agit de boîtes de plusieurs marques vendues entre le 23 avril et le 29 mai. Le temps, ça va se gâter cet après-midi, Marion.
0: D'où cette vigilance jaune pour le phénomène orage, Emeline. Elle intervient à partir de midi et jusqu'à ce soir 19h. Pour l'heure, on profite encore d'un ciel plutôt agréable, avec certes des nuages, mais quand même des éclaircies qui arrivent à transpercer. Les nuages arriveront donc par la suite, vous l'avez compris, assez menaçants, avec les averses, les coups de tonnerre et les éclairs que ça peut apporter. Retour entre guillemets à la normale sur la fin de journée, avec un temps plus clément, de jolies éclaircies et le retour d'un temps sec. Côté température, ça s'arrange, fini l'épisode caniculaire qu'on a pu connaître, on repart sur quelque chose de plus respirable. En moyenne quand même aujourd'hui, c'est assez élevé encore, entre 26 et 30 degrés pour les maximales. Si on se projette déjà sur le début d'après-midi, on relèvera 24 degrés à Issingeau, 25 à Firminy et Montbrison, 27 dans le secteur de Feurs, de Saint-Just-Saint-Rambert et jusqu'à 29 degrés à Saint-Étienne, Rive-de-Gier ou encore Roanne. Côté circulation, tout va bien toujours. 04 77 10 00 10 si vous avez une difficulté. Place à votre émission. Bienvenue chez vous, le best-of en cuisine.
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2: Très heureuse d'être à nouveau à vos côtés aujourd'hui. On poursuit évidemment la matinée ensemble avec le meilleur de Bienvenue chez vous en cuisine. Un retour sur les découvertes culinaires faites cette semaine par Yoann Roch sur notre territoire. Et aujourd'hui, on est pile dans le thème avec le meilleur croissant de la Loire. Idéal pour le petit déjeuner au lit de votre maman, puisque oui, on le rappelle, c'est sa fête aujourd'hui. Et puis, si vous êtes déjà sur la préparation du déjeuner, des odeurs d'aliments rôtis et grillés vont se dégager avec le chef du restaurant stéphanois, Le Feu, plein de découvertes, rien que pour vous, jusqu'à 11h sur Ici Saint-Étienne-Loire.

0: principe de votre émission Bienvenue chez vous en cuisine, avec toute la semaine de la nouveauté, et le dimanche entre 10h et 11h, un récap des meilleurs moments de la semaine, à l'image de cette rencontre avec Quentin Fillon, un chef stéphanois atypique, une sorte d'électron libre que rien ne prédestinait à devenir restaurateur. Son établissement s'appelle Feu parce qu'il adore rôtir et griller tous les aliments qui lui tombent sous la main. Il était cette semaine au micro de Johan Rock.
1: Bonjour.
2: Vous avez un parcours de restaurateur dit atypique, si j'ai bien compris. Ouais. Au départ, vous ne pensiez pas forcément devenir un jour restaurateur.
1: J'y pensais beaucoup depuis que je travaille là-dedans vraiment, c'est-à-dire depuis une dizaine d'années. Non, c'était pas, je me destinais pas vraiment à ça. J'ai plutôt un parcours artistique. Moi, j'ai fait une école de photo et ensuite les beaux-arts à Saint-Étienne. Donc, je me destinais plutôt vers métier autour de l'image.
2: Qu'est-ce qui fait qu'un jour vous êtes dit, allez, j'y vais maintenant?
1: Je voulais pas être dépendant d'un chef. C'était mon idée de départ. Donc, je me suis dit, tant qu'à faire, autant apprendre un petit peu le métier et essayer de voir comment ça s'organise, comment s'organise une cuisine, comment on prépare.
2: Qui vous a appris? Vous avez appris sur le tas?
1: Ouais, j'ai appris sur le tas, ouais. J'ai appris sur le tas, j'ai beaucoup lu. Au début, j'ai commencé par lire beaucoup de bouquins de chefs, de grands chefs, de canières, de plein de gens.
2: Ça marche, ça, pour comprendre la cuisine, de lire celles que font les sommités de la cuisine, de la gastronomie.
1: Eh ben, je sais pas si ça aide, mais en tout cas, ça permet de comprendre déjà l'engagement que demande ce métier. Ça ouvre un peu les portes sur une cuisine plus intellectualisée, parfois plus politique, ultra créative. Donc, ouais, intellectualisée. J'ai pas vraiment d'autres mots.
2: Mais Quentin, comment on intellectualise ce qui finit dans la bouche et l'estomac? Quel est le lien avec la culture et l'intellect? C'est un plaisir primaire que de manger.
1: Ouais, c'est un plaisir. C'est ce qu'il y a de plus primaire. Mais justement, c'est comment réfléchir déjà à comment on se nourrit. On dit souvent qu'on est ce qu'on mange, quoi. Moi, c'était cet angle-là qui m'intéressait. Comment on travaille un produit, comment on l'amène d'un produit brut à quelque chose de totalement différent. Moi, je travaille beaucoup sur les réductions de légumes. Je fais pour arriver à déconcentrer vraiment. C'est des choses qui me parlent beaucoup, quoi.
2: Alors vous, dans...
1: je ne sais pas si ça répond à la question, en fait.
2: Partiellement, si, ça y répond. Vous, dans votre restaurant, Feu, on vous voit cuisiner. C'est quoi? C'est comme au spectacle, de vous voir cuisiner, ça donne déjà une indication sur ce qui va se passer ensuite dans l'assiette?
1: Bah ouais, ça permet de... Enfin voilà, quoi, ils voient que j'ai pas de micro-ondes, j'ai très peu de matériel, en fait. Au final, j'ai un four et j'ai deux plaques induction, un barbecue... Voilà, j'ai pas beaucoup de matériel, donc ils voient qu'en fait, moi, je décongèle rien, que mes produits sont souvent posés devant moi, donc c'est et puis on me voit même de dehors, on me voit même de l'extérieur. C'est parfois un peu le zoo, quoi, mais bon,
2: c'est le zoo dans votre cuisine, Quentin.
1: Ouais, ça peut l'être. Ouais.
2: Vous avez fait les beaux-arts, ça veut dire que pour vous, le visuel d'un plat, ça fait partie du goût et de l'expérience gustative.
1: Ça commence par ça. Ouais, ça commence par ça. On commence par l'odorat et la vue, quoi, avant le goût.
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2: Avec le dimanche de 10h à 11h, le meilleur des sujets cuisine abordés au cours de la semaine. Et l'un des invités de Johan Rock, qui n'était autre que Quentin Fillon, chef du restaurant Feu à Saint-Étienne. Et hors antenne, Quentin, vous disiez qu'en ce moment, c'était pas forcément évident de cuisiner avec les produits de saison, c'est bien ça ?
3: Non, c'est vrai, c'est que c'est on a des il y a des tomates sur le marché, il y a des tomates qui arrivent. Alors c'est des tomates qui arrivent plutôt de vers autour de, enfin moi en ce qui me concerne, qui sont pour mon maraîcher, qui viennent de Nîmes. On est sur un marché local, mais la tomate arrive et on a encore un peu de choux. On a encore des trucs. On est dans une saison un peu bâtarde, quoi. C'est marrant, le printemps. Les fruits de l'été arrivent.
4: Tous les ans, à la même période, c'est la même chose, ou cette année un peu plus que d'habitude, selon vous?
3: Ah, je sais pas. J'ai pas encore assez de recul. Des tomates, des abricots sur le marché à Albert Thomas au mois de mai, c'est surprenant, quoi. Enfin moi, ça me surprend en tout cas. Mais après.
4: Qu'est-ce qu'on pourrait concocter donc ce matin avec les fruits et les légumes de saison façon Quentin?
3: Qu'est-ce que j'ai fait? Ben alors, je peux vous proposer. J'ai une entrée à vous proposer, et ben avec des tomates par exemple. Je fais brûler des tomates au chalumeau.
4: Mais moi j'ai pas de chalumeau chez moi, qu'est-ce que je fais?
3: À la flamme, vous avez de la gaz?
4: Bah écoutez, j'ai un grille-pain et j'ai un sèche-cheveux et un fer à repasser aussi.
3: Ouais, essayez avec le fer à repasser.
4: Mais foutez de moi, Quentin, enfin voyons, je vais faire griller les tomates au fer à repasser.
3: Ouais, pourquoi pas.
4: Mais alors, plus sérieusement, imaginons, je vais dans ma caisse à outils, je trouve un chalumeau, qu'est-ce que je fais?
3: On passe une minute à la flamme, avec un petit peu de sel, un petit peu d'huile d'olive. Ensuite, je fais un sirop de mezcal. C'est-à-dire que je viens ajouter du sucre à un mezcal. Le mezcal, c'est une sorte de tequila, un alcool de cactus. Ça a un goût très fumé. Donc, je viens faire un sirop avec ce mezcal.
4: C'est en guise de condiment, hein. On est d'accord. C'est pas pour baigner dans l'alcool. C'est juste pour rehausser le goût.
3: C'est désalcoolisé, en fait.
4: Ah, d'accord.
3: Et je viens mélanger ce sirop avec une crème que je fais monter, une crème triple à 35% que je fais monter au batteur, et je viens incorporer ce sirop de mezcal à la crème.
4: On le sert comment?
3: L'idée, c'est de garder un côté frais, mais d'y ferme et frais, mais d'y apporter une petite touche de carbonisation, quoi, de brûler. Moi, j'aime beaucoup ça. J'aime beaucoup les goûts fumés, les goûts hyper tranchés comme ça, quoi.
4: Cette recette, c'est une signature Quentin? C'est vous qui l'avez créée?
3: Non, j'ai rien créé du tout. Je sais pas.
4: Non, mais je veux dire, vous l'avez pas lu dans un livre, dans un grimoire ou un livre de cuisine?
3: Non, j'associe ça comme ça, quoi. C'est un peu, non.
4: Ça porte un nom?
3: Non, ça a pas de nom.
4: La tomate au chalumeau par Quentin Fillon.
3: Ouais, voilà, si vous voulez.
4: Merci Quentin d'avoir été avec nous, notre invité ce matin dans Bienvenue chez vous. Je le rappelle, votre établissement s'appelle Feu, va bientôt fêter ses 1 an et se trouve au 12 rue Léon Autain à Saint-Étienne. Merci.
3: Merci beaucoup.
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0: Une nouveauté ici, Saint-Étienne-Loire, Dream as One de Miley Cyrus. Avant de se remettre à la cuisine, petit rappel administratif concernant vos enfants qui soufflent cette année leurs 16 bougies. Une info pratique à découvrir à la nuit. Mais d'abord, l'un de vos artistes favoris, Francis Cabrel et son titre Sarbacane sur votre radio locale.
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1: Avec des infos pratiques pour faciliter votre vie quotidienne. Le moment est donc venu de vous rappeler l'étape essentielle et obligatoire du recensement citoyen pour vos enfants âgés de 16 ans. Une démarche à réaliser en mairie ou en ligne avec votre livret de famille et un document d'identité de nationalité française. Mais alors à quoi ça sert? Eh bien à l'inscription d'office sur les listes électorales, à la convocation en journée de défense et de citoyenneté. C'est aussi la possibilité de passer le permis de conduire, de s'inscrire au concours ou aux examens, comme le baccalauréat général qui approche. J-20 d'ailleurs avant la première épreuve de philosophie, coup d'envoi le 15 juin. Pour s'y rendre confiant et détendu, les soirées révision sont de retour à la médiathèque de Saint-Chamond depuis hier et jusqu'au 26 juin de 18h à 20h. Il y aura aussi deux ateliers de sophrologie pour mieux gérer le stress des examens, vendredi 12 juin 19h45 et mardi 23 juin à 17h30.
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2: Ravi de vous accompagner sur Ici Saint-Étienne-Loire à l'heure du petit déjeuner, peut-être encore. Et si c'est le cas, vous tombez à pic avec le best-of de Bienvenue chez vous en cuisine qui nous renvoie cette fois-ci vers l'échange entre Yoann Roch et Maxime Fournier-Mongieux qui a remporté pas plus tard que la semaine dernière le concours du meilleur croissant de la Loire. Bonjour Maxime.
3: Bonjour.
4: Quel souvenir, vous, enfant, vous aviez des viennoiseries, des croissants, des pains au chocolat?
3: Eh ben, moi, j'ai toujours baigné là-dedans. J'ai toujours apprécié ça. J'ai pas du tout des parents qui sont dans le milieu. Mais par contre, j'ai le souvenir de quand j'étais enfant de passer devant une boulangerie, l'odeur que ça dégageait et toujours avoir eu envie de vouloir goûter des viennoiseries et de découvrir de nouvelles choses. Et forcément, ça, c'est des souvenirs qui restent très longtemps, on va dire. C'est des bons souvenirs.
4: Ça a été quoi le moment déclic?
3: Comme je disais juste avant, j'ai toujours apprécié le pain et tout ça. Et donc moi, j'ai un peu un cursus qui est un peu particulier pour les gens de mon métier, c'est que j'ai fait un bac général. À la suite de ça, il y a eu le Covid et je me suis retrouvé à faire un CAP avec les compagnons du devoir en boulangerie. Et il s'avère que je travaillais dans une pizzeria en tant que en boulot étudiant juste avant ça. Et ils cherchaient un apprenti en boulangerie et je suis retrouvé à traverser le trottoir, on va dire, et faire mon apprentissage dans de la boulangerie, laquelle je suis toujours actuellement.
4: On le décrit difficile, ce métier, physiquement. Il faut être bien accroché pour l'exercer. On se lève à quelle heure quand on s'appelle Maxime au quotidien?
3: Alors, on se lève à 2h du matin. C'est sûr que ce n'est pas un métier qui est adapté à tout le monde. Et souvent, ce que je dis à nos petits stagiaires qui viennent nous voir et découvrir nos métiers, c'est des métiers passion, on dit souvent comme ça. Et en fait, quelqu'un qui n'apprécie pas ce qu'il fait et qui n'est pas vraiment passionné par son boulot aura vraiment du mal à tenir un rythme de vie aussi compliqué.
4: Vous, ce matin, quand vous êtes arrivé au boulot, quelle est la première chose que vous avez faite?
3: Eh ben, la première chose que je fais, c'est que je regarde les commandes un petit peu de la journée et après, j'adapte ma journée en fonction de ça. On cuit le pain aux alentours de 4 heures, donc ça arrive très vite finalement. Une fois qu'on est dans le laboratoire, ça arrive très vite.
4: Qu'est-ce qui vous plaît le plus, vous, dans ce métier de boulanger?
3: Eh ben, ça va être une réponse assez basique, mais c'est de sortir des jolis produits et d'avoir une clientèle qui derrière est heureuse d'avoir des bons produits et le sourire des clients et la joie.
4: La satisfaction du travail bien fait.
3: Exactement.
4: Il y a une semaine, vous avez gagné le concours du meilleur croissant du monde.
3: De la Loire.
4: De la Loire. Ben, c'est déjà beaucoup. Comment ça s'organise? Est-ce que déjà faut postuler à ce concours?
3: C'est un concours qui est annuel, donc chaque année, les boulangeries ligériennes sont amenées à pouvoir participer à ce concours. Le jour J, il faut amener des produits. Donc, en concernant le croissant, c'est 4 croissants et la baguette, c'est 3.
4: Vous étiez combien sur la ligne de départ cette année?
3: On était 19 en croissant.
4: Est-ce que comme un sportif, Maxime, vous êtes préparé, entraîné à ce concours? Ou alors, bon, finalement, le croissant qui est arrivé auprès du jury, c'est le même que vous produisez au quotidien?
3: Oui, il y a forcément une part d'entraînement parce que c'est pas forcément des croissants qu'on pourrait se retrouver en boulangerie, même si la recette est quand même assez proche. On utilise des matières premières qui sont quand même de meilleure qualité, forcément qu'ils sont plus chers, et si on devait reproduire à l'identique le croissant, il ne serait probablement pas le même prix au magasin.
4: Est-ce que vous avez été surpris de gagner?
3: Eh bien, il s'avère que le matin même du concours, j'étais pas très confiant des produits, j'étais pas satisfait.
4: Pourquoi?
3: À
4: 100%. Qu'est-ce qui n'allait pas selon vous?
3: Visuellement, j'avais fait mieux pendant mes entraînements, donc forcément le jour du concours, on s'attend toujours à avoir le meilleur produit possible, et là, c'était pas le cas, donc j'étais un petit peu déçu de ma prestation. Il faut faire le meilleur et être le meilleur de tous, et il s'avère que ce jour-là, c'était le cas. Donc
4: ça change quoi d'ailleurs dans la vie d'un artisan salarié comme vous l'êtes à 27 ans d'avoir gagné le prix du meilleur croissant?
3: Forcément, ça change un peu le quotidien parce que c'est des articles qui peuvent sortir sur les journaux locaux, c'est des clients qui nous reconnaissent quand on arrive au magasin. Après, avec le général, pour mon travail, ça ne va pas changer grand chose. Je ne vais pas prendre la grosse tête ou quoi que ce soit.
4: Vous n'allez pas aller voir le patron pour essayer de négocier une augmentation?
3: Oh, bah, s'il veut me la donner, moi je la prends avec grand plaisir.
4: Mais ça, j'ai passé.
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2: La suite du best-of de Bienvenue chez vous en cuisine, c'est la certitude de connaître toutes les bonnes adresses et produits du territoire, voire même les secrets de fabrication et la recette du meilleur croissant de la Loire. Maxime Fournier-Mongieu était votre invité, Johan Rock, et je me permets, mais j'avais aussi une question de mon côté. Est-ce que c'est possible de faire des croissants chez soi, à la maison, quand on n'est pas boulanger ?
3: Alors c'est possible, mais par contre... Vous aurez probablement pas le même résultat que dans une vraie boulangerie. Le savoir-faire de l'artisan, le matériel qu'il possède, ça change énormément le produit fini. Mais
4: quel conseil vous nous donneriez de prime abord déjà ?
3: L'élément indispensable déjà, c'est d'avoir de pouvoir conserver le produit tout au long de sa fabrication en froid le plus possible, parce que ça reste des viennoiseries qui vont lever avec la levure. Et le froid, c'est le plus important pour faire des bons croissants, je dirais.
4: La pâte, comment vous la préparez vous ?
3: Nous, pour les croissants, on la prépare la veille pour que ça développe un maximum de goût, d'arôme, de conservation et tout ça. Pour un croissant à la maison, je pense que c'est plus simple de le faire le matin, mettons tôt, avec un maximum de conservation au froid, comme je disais juste avant, pour éviter que la viennoiserie, elle démarre, on va dire, en termes professionnels, mais que du moins la levure agisse.
4: Les ingrédients, quels sont-ils pour faire un bon croissant ?
3: De la farine, de l'eau, du sel... du lait, on peut mettre aussi du sucre, du beurre et de la levure si je l'ai pas dit, et un peu de patience parce que c'est presque le plus important. Une fois que tout ça est fait, il faut ajouter du beurre de tourrage ou du beurre classique comme on pourrait avoir dans le commerce. Et derrière, il faudra du temps une fois que le tour, donc c'est la superposition de pâte et beurre, sera faite pour faire le feuilletage qu'on recherche tant dans le croissant. Il faudra entre 2 et 3 heures de pousse dans un espace assez chaud et humide pour que le croissant puisse lever et avoir un joli volume à la sortie du four.
4: Avec un four comme on a chez soi, ça peut faire l'affaire ?
3: Bien sûr.
4: Et il existe dans le commerce de la pâte à croissant à acheter toute prête. Bon, évidemment, c'est pas l'idéal, mais vous avez testé ça ?
3: Absolument pas, non. J'ai jamais eu.
4: Vous êtes boulanger professionnel, bon, vous allez pas dire oui, d'accord, ouais, très bien, pourquoi pas le supermarché. Quelle est votre valeur ajoutée ? Le croissant, selon Maxime, qu'est-ce qui fait la différence entre tous les autres dans le reste du monde ?
3: Je dirais déjà des bonnes matières premières. On a de la chance d'avoir des magnifiques artisans tout autour de nous, alors... Tant qu'à faire, il faut prioriser cela, des bonnes farines. Moi, j'utilise du miel qui vient de juste à côté de la boulangerie, qui apporte déjà un goût qui est bien meilleur qu'un miel qui malheureusement n'est pas cultivé en France et par des artisans. Du bon beurre aussi qui donne un excellent goût à la viennoiserie à la fin. Et comme je disais, beaucoup de temps, et ça, c'est presque l'essentiel.
4: Maxime, vous êtes salarié artisan à Saint-Just-Saint-Rambert à la boulangerie Le Vin et Tradition, et vous êtes donc depuis une semaine l'homme qui produit les meilleurs croissants du département. Merci d'avoir été avec nous, Maxime.
3: Merci.
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0: Merci d'avoir choisi ici Saint-Étienne-Loire. C'était Pascal Obispo avec Plus que tout au monde. À suivre, les infos de 11h et votre rendez-vous fier de vivre ici. Tout ce qu'il faut pour profiter de notre territoire et l'occasion surtout de découvrir l'événement qui se profile toute la semaine prochaine à Sainte-Sigolène. Coup de projecteur sur le festival Chaperlipopette à venir sur votre radio ici. Et on retrouve tout de suite en revanche les Communards avec You Are My World.
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0: Arts à l'instant sur votre radio locale. À suivre votre émission Fier de vivre ici, consacrée pendant une heure au Stéphanois Chicandier. Aux côtés de Lucille Lhermitte, il se balade à Saint-Étienne et nous réserve de multiples anecdotes sur sa vie et son parcours. Un portrait à découvrir entre 11h et midi.
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0: 11h tout pile, vous êtes à l'écoute de votre radio locale, ici Saint-Étienne-Loire. Je dis aux infos, bonjour.
2: Bonjour, avec cet accident tôt ce matin sur la 72, un jeune homme de 22 ans grièvement blessé à hauteur de La Fouillouse. Les secours ont dû le désincarcérer, sa voiture était sur le toit. Le sacre du PSG en Ligue des Champions, émaillé par des débordements et des tensions avec les forces de l'ordre, surtout à Paris mais aussi à Grenoble et Clermont-Ferrand, 416 personnes arrêtées au total et 7 policiers blessés, dont un grièvement à Agen. Pas d'incident dans la Loire. En revanche, les gendarmes ont dû intervenir une trentaine de fois la nuit dernière pour du tapage nocturne, par exemple sur Montbrison, Saint-Galmy ou encore Balbigny. À Chambœuf, une femme grièvement blessée hier matin sur la place de l'église, grièvement brûlée. Les secours l'ont emmenée au service des grands brûlés de Lyon. Elle voulait mettre le feu au jouet de son chien décédé, selon les premiers éléments. C'est un jour de vote dans 3 communes de la Loire, à Artin, près de Bois-sur-Lignon, mais aussi dans le Roannais, à Nolieux et Saint-Polgue. Élections municipales ont décalé le temps que des candidats se manifestent. Personne ne s'est emporté volontaire en mars. Les bureaux ferment à 18h. En Haute-Loire, même cas de figure à Blassac, près de Chillac, mais le scrutin est prévu dimanche prochain. Avant, c'était une commune à part entière, avant qu'elle rejoigne Saint-Étienne en 1970. Terre Noire, le quartier qui aura bientôt en son centre une étoile en métal de 5 mètres de haut, œuvre d'un artiste mondialement connu, Jean-Luc Vernat. Reportage dans le journal de midi. Si vous avez récemment acheté des lardons en supermarché, plusieurs lots commercialisés chez Lidl, Intermarché et Auchan font l'objet d'un rappel national. À cause d'un défaut d'étanchéité des emballages, il n'y a pas assez de sel non plus dedans, ce qui peut compromettre la bonne conservation des produits. Les boîtes sont étiquetées de différentes marques, vendues en tout cas entre le 23 avril et le 29 mai. Eux manifestaient contre l'élevage intensif à Saint-Chamond, des militants de l'association L214, qui était hier midi aux abords du Leclerc de la Varizelle. Ils assurent que plusieurs infractions ont été relevées dans des abattoirs et des élevages fournissant cette enseigne des élevages de cochons. 11h02 sur ici Saint-Étienne-Loire en ce 31 mai. Bonne fête à toutes les mamans, dont la mienne peut-être si tu m'écoutes. Mais je t'appelle bientôt. Le temps, dites-nous Marion.
0: J'en profite moi aussi. Bonne fête à ma maman si elle m'écoute. Et le temps, ben malheureusement, malgré que ce soit la joie de la fête des mères, il est un petit peu gris aujourd'hui. On a des nuages, quelques éclaircies ce matin et ça va continuer de se gâter au cours de l'après-midi avec des nuages à caractère orageux. On est d'ailleurs placé en vigilance jaune sur nos deux départements à partir de midi et jusqu'à ce soir 19h. On devrait retrouver un temps plus clément, à nouveau du soleil et un temps sec. Les températures, fin de l'épisode caniculaire, elles restent relativement élevées quand même, entre 26 et 30 degrés. On respirera un petit peu plus. En début d'après-midi, on aura 24 degrés à Monistrol-sur-Loire, 25 à Montbrison, 27 dans le secteur du Puy-en-Velay, de Saint-Just-Saint-Rambert, 29 à Saint-Étienne, Rive-de-Gier et Roanne. Sur la route, tout se passe bien et il est l'heure de votre émission Fier de vivre ici, le portrait de Chicandier à découvrir.
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2: Bonjour Chicandier. Bonjour, ça va bien?
3: Ça va et vous?
2: Ouais. Chicandier, je vous appelle Chicandier ou Laurent déjà?
3: Chicandier.
2: Allez, ça marche.
3: Et tant, si vous voulez, vous m'appelez Laurent. C'est moi, je vous dirai, là c'est Laurent qui parle.
2: Ok, d'accord.
4: L'addiction, s'il vous plaît.
2: Comment ça va ce matin, Chicandier?
3: Ça va très bien. Ouais. Je suis ravi d'être là, même un peu nostalgique de revenir de mon ancienne école.
2: Eh oui, alors c'est ça, on est dans la rue Aristide-Briand et de la Paix.
3: Oui.
2: D'ailleurs, on l'appelle plus rue de la Paix, le Stéphanois.
3: Nous, on disait rue de la Paix.
2: Ouais, hein, c'est ça.
3: On disait rue de la Paix.
2: On est devant l'institution Saint-Paul.
3: Oui, je suis rentré ici, j'avais 2 ans et demi, et j'en suis ressorti, j'avais 17 ans et demi.
2: Ouais, toute la scolarité.
3: Donc, toute la scolarité. Et j'ai tout vécu ici. Tous mes amis que j'ai encore, je les ai rencontrés ici. Mes premiers émois sentimentaux, c'était là. Je peux même vous dire, c'était là, vous voyez, à gauche, là.
2: Il y a une grande porte.
3: Il y a une porte.
2: Ouais.
3: Et dedans, voilà, il y a une petite courette. Et c'est là qu'on se donne rendez-vous pour les bisous. On se faufilait. Et parfois, on avait la chance d'être élu par une jeune demoiselle qui disait, toi, c'est cet après-midi, après les cours, à 17h. Et là, on faisait, on ne savait même pas qui c'était. Hein. Mais elle avait dit oui, donc c'était oui pour nous. Hein. C'était évidemment oui. Ça y est, je sais comment elle s'appelait.
2: Ah, alors ?
3: Elle s'appelait Virginie Pomerol.
2: Oh là là, bah, si vous nous entendez, Virginie Pomerol.
3: Et qui un jour avait dit, toi, là-bas. Et j'avais été nul, mais nul. Je ne savais pas embrasser. J'avais été nul. Et ma première petite amie, je dois le dire, elle s'appelait Alexandra Vincent. Et elle m'avait jeté son dévolu. Et là, j'avais été encore plus nul, j'étais parti. J'avais eu trop peur, j'étais trop timide.
2: On leur rend hommage, du coup, à ces demoiselles aujourd'hui,
3: là. Bien sûr qu'on leur rend hommage. Moi, mais vous ne savez pas ce que c'est quand on est choisi, quand on est l'élu, on est néo. Moi, on pouvait me dire tout ce qu'on voulait, j'étais le roi du monde. Je ne touchais plus terre.
2: Bon, Chicandier, vous ne vivez plus à Saint-Étienne, là?
3: Non.
2: Depuis un petit temps, ça fait quoi de revenir?
3: Alors, je reviens quand même assez régulièrement, puisqu'il se trouve que mes beaux-parents sont à Saint-Étienne, à Armeville, et que la marraine de ma fille habite aussi à Villars. Donc, et puis, on fait tous nos Noëls ici, etc. Donc, on revient. Mais à chaque fois, à Saint-Étienne, et j'ai un double sentiment, c'est-à-dire j'ai un sentiment à la fois de nostalgie, heureuse, parfois malheureuse, et puis parfois un sentiment de travail non achevé. Et on a l'impression que c'est une ville qui aurait pu mieux évoluer quand même, on va pas se mentir. Et quand je revois certaines rues, certains quartiers, comment ils ont évolué, etc., ça me fait un peu le cœur, en se disant qu'il y aura peut-être des jours meilleurs demain.
2: Ah bah, on vient de changer de municipalité, peut-être bien, non,
3: mais je le souhaite, je le souhaite ardemment. Honnêtement, tout ce qui peut aller dans le bon sens de cette ville, c'est très bien.
2: Stéphanois amoureux quand même, hein, depuis le début, parce qu'en fait, vous êtes né à Bron,
3: oui,
2: à côté de Lyon, mais vos parents sont arrivés ici à Saint-Étienne, vous aviez 6 jours, c'est
3: ouais,
2: ça.
3: Oui, 6 jours. Ouais. En fait, nous, c'était marrant parce qu'on avait la double nationalité, c'est-à-dire que comme mes grands-parents étaient lyonnais, mais même parisiens,
2: ouais,
3: en fait, quand ma grand-mère Manou est arrivée à Lyon, elle trouvait les Lyonnais plouques parce qu'elle venait de Paris. Donc les Lyonnais étaient des sales plouques. Et donc nous, quand on est arrivé à Saint-Étienne, les Stéphanois étaient des sales plouques,
2: ouais,
3: puisqu'on était Lyonnais.
2: Donc en fait,
3: c'était une sorte de cirque infernal de plouques. Donc nous, on était les plouques de mes grands-parents. Donc vous êtes des... Et donc moi, j'ai toujours eu la double nationalité puisqu'on passait tous nos week-ends à Lyon. Moi, j'ai toujours adoré Lyon. J'aimais pas le foot et j'ai toujours aimé les deux. J'ai toujours aimé et Saint-Étienne et Lyon. On peut aimer et Saint-Étienne
2: ça
3: et
2: existe.
3: Lyon. Ouais,
2: on peut.
3: Oui, je vous jure. Et je vous jure qu'on peut aimer les deux parce que nous, on faisait tous nos Noël à Lyon. Nos courses de Noël à Lyon, les week-ends on était au parc de la Tête d'Or, on mangeait à Lyon, notre restaurant préféré c'était la Pizzeria dell'Arte rue de la République à Lyon. Vous imaginez le festin des rois.
5: Et j'avoue que tes pâtes sont bien cuites. Moi j'aurais fait cuire un tout petit peu plus. Ça c'est typiquement un repas de lendemain de cuite.
6: Mais tant pis, c'est son métier.

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2: On avance, vous m'emmenez où là?
3: Allez, je vous emmène là où j'ai habité pendant la part la plus longue de ma vie.
2: Ouais.
3: C'est-à-dire que de mes 4 ans jusqu'à mes 19 ans.
2: Et c'est juste à côté, c'est sur la place d'Orient.
3: Ouais, c'est sur la place d'Orient. Et alors là, c'était marrant parce que je revis ça. Nous, on était. Je suis content parce que la vie, elle est pas mal faite parce que elle renvoie à son état naturel, dans le sens où je me prenais vraiment pour un autre. On était des petits cons, mais vraiment des petits cons, école privée, parents médecins, avec la petite mèche de côté, avec la petite chemise. Et on se croyait les rois du pétrole alors qu'on n'était rien du tout. Et toujours est-il que quand on était là, pour nous, le centre-ville, c'était à nous. Et
2: alors, c'était votre terrain de jeu.
3: C'était notre terrain de jeu. Et alors, il y avait ceux qui habitaient à l'extérieur du centre-ville. Eux, ils prenaient le bus. Alors, on les appelait les bouseux.
2: Carrément.
3: Ah ben, je vous dis, on était des connards. On disait, hey, les bouseux, je crois qu'il y a votre bus qui vous attend. Ils étaient toujours en survêt. On leur disait, mais il n'y a pas EPS aujourd'hui.
2: Mais vous allez vous attirer des ennuis, là, chez Candier, là, parce que quand même, ils sont peut-être encore là.
3: Ah, mais je me suis fait péter la gueule. Je me suis fait péter la gueule à nombreuses reprises. Et fort heureusement, c'était très bien fait pour moi. Mais je le cherchais. Et donc, nous, on était là. Donc, il y avait ceux qui étaient en survêt. Et puis, avec nos petits mocassins, avec nos petites chemises, gna gna gna. Et donc ça, c'était notre terrain de jeu. Ici, partout, c'était chez nous, là.
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2: Là, on arrive sur la place de l'Hôtel de Ville.
3: Alors, la place de l'Hôtel de Ville, à Saint-Étienne. Alors là, que ce soit tous les maires successifs, ils n'ont jamais su quoi faire de cette place.
2: Ouais, vous la trouvez comment?
3: Bah, on dirait une dent creuse. Et déjà, cette mairie est à chier.
2: Vous êtes dur quand même.
3: Non, elle est moche. Elle est moche. Elle a jamais été refaite et elle a un côté soit soviétique, mal réhabilité, soit faudrait raser, refaire, soit mettre plus de vitres. Mais non, elle est moche.
2: Carrément.
3: Ouais, la mairie, je la trouve moche.
2: Ouais.
3: Par exemple, la préfecture, je la trouve belle, mais la mairie, je la trouve moche. Puis alors, la place d'Hôtel de Ville, elle a toujours été à chier.
2: Bah, là, quand même, je vous trouve dur. Il y a de beaux espaces verts qu'ils ont créés. Il y a ce fameux carrousel indétrônable.
3: Mais le carrousel qui est là depuis toujours. À un moment donné, ils avaient mis une sorte de vulve au milieu. Je ne sais pas si elle est toujours.
2: Allez, oui, si. Je vois ce que vous dites, la fontaine. Ouais, la fontaine.
3: Voilà. Ils ont mis une sorte de vulve qui n'a aucune allure. Mais alors, aucune allure au milieu de cette
2: Sauf
3: place.
2: Sauf quand ils mettent du vert, du colorant vert dedans quand les verts gagnent.
3: Oui.
2: Éventuellement.
3: Oui, bon, bah, c'est une fois tous les 5 ans alors.
2: Alors, vous êtes dur.
5: Quel état de la mettre, mon Dieu, ne respecte rien. La douille dominette.
3: Mais regardez ça, le Glasgow. Le Glasgow, c'était un endroit extraordinaire. Bon, bah, qui dépérit un peu, on ne va
2: resto.
3: Pas se mentir. Casino, bah, c'est un des derniers casinos qui reste, hein, c'est symbolique. Et ce carrousel, oui, mais on va dire que cette place, elle aurait pu être géniale. Ça, c'était superbe. À un moment, il y avait le cercle.
2: L'immeuble
3: ici.
2: En face de nous.
3: Ah hein. Oui, ça, c'est beau.
2: L'immeuble, donc, juste opposé à l'autre bout de la place de l'Hôtel de Ville.
3: Eh bien, cet immeuble, il est magnifique. Et à un moment donné, il y avait un restaurant qui s'appelait Le Cercle, qui était superbe, etc. Donc, il y avait des belles choses. Mais je trouve que cette place, non, ils ont jamais su quoi en faire.
2: Mais vous en feriez quoi, vous, Chicandier?
3: Bah, je suis super urbaniste, hein, mais...
2: Non, mais dans vos rêves les plus fous, là, comme ça, mettons.
3: Bah,

0: Je trouve que, par exemple, la place Jean Jaurès, quand j'étais petit, c'était, ou la place Marengo, qui est la même, mais elle était, c'était pas considéré comme une jolie place. Et ben, ils ont réussi à en faire un truc super. Ils ont mis des kiosques, ils ont mis des terrasses, ils ont mis des beaux restaurants, ils ont mis de l'animation commerciale. Et ça fonctionne. Mmh. Ici, bah, ça fonctionne pas. C'est comme la place d'Orient, elle fonctionne pas non plus.
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5: Alors là, vous viviez avec vos parents, hein, tout gamin, dans un appart assez incroyable, je crois.
0: Alors oui, nous on avait une chance de dingue, mais on ne s'en rendait pas compte quand on était gamin. On vivait au troisième étage, c'était aux deux rues de la République, au-dessus de chez Sephora, et on avait en plus le quatrième étage.
5: Donc effectivement, là, on voit bien que c'est un immeuble bourgeois, on peut dire ça.
0: C'était un immeuble très, très bourgeois. Ma mère avait bien des défauts, mais elle avait un goût extraordinaire. Mmh. Il y avait des tableaux de partout, des tentures, des tapis. C'était beau, il y avait de la belle vaisselle, il y avait des belles décorations, etc. Quand on venait chez nous, c'était très clinquant et c'était magnifique. Moi, j'habitais là, mon frère était dans la fenêtre à deux fenêtres, et on avait le quatrième étage. Et le quatrième étage, c'était à peu près, on avait 200 mètres carrés pour nous, dédiés à la bringue.
5: Et alors là, ça a été l'antre de toutes les meilleures bringues de Saint-Etienne, c'est ce que vous m'aviez dit au téléphone, en tout cas.
0: C'est-à-dire qu'on était... Moi, je me rendais pas compte à quel point on était réputés comme étant des dégénérés mentaux, qu'on était. C'est-à-dire que moi, mes parents, bah, ma mère, elle était rarement là, mon père, il habitait plus là depuis longtemps. Et donc, nous, on recevait, avec mon frère, on faisait réception tous les vendredis, tous les samedis. C'est-à-dire que c'était, il n'y avait même pas d'invitation, les gens venaient comme une boîte de nuit, mais gratos. Et donc ça se droguait, ça buvait, ça forniquait, ça faisait tout ce qu'on peut faire dans une soirée. Et après, il y avait plein de gens qui ne voulaient plus que leurs enfants nous fréquentent. Et nous, on disait, mais on ne comprend pas, pourquoi on a mauvaise presse. Mais on a fait des bringues d'anthologie. On vivait comme les Led Zeppelin, quoi. Alors là, on avait fait un truc extraordinaire.
5: Donc vous me pointez là de le vaisseau qui est juste en dessous de votre ancien
0: juste
5: chez
0: en dessous,
5: vous, hein.
0: Et là on faisait des blagues en permanence. Et on avait fait un truc, il y avait un couple qui était là. Et je sais pas si c'était un jeune couple ou pas. On avait appelé le restaurant. On avait décrit le couple, on avait dit oui, bonjour, je suis avec une chemise rouge, etc. Est-ce que vous pouvez venir avec un immense gâteau, énorme, avec plein de bougies, etc. Vous écrivez, veux-tu m'épouser, en énorme, et si vous pouvez faire venir tous les serveurs que vous pouvez, etc. Et donc les mecs, ah oui, je suis vraiment désolé de vous faire cette demande, mais donc ils étaient arrivés comme ça, ils étaient montés, et là ils avaient fait, veux-tu m'épouser, etc. Et le mec s'était pris une benne dans la gueule, et nous on rigolait là-haut. Voilà les petits cons qu'on était.
5: Vous êtes jamais fait choper?
0: Non, pas sur ce coup. Je m'excuse. S'ils se souviennent de ça, je m'excuse. Voilà, on était cons. On n'en pouvait plus être cons.
5: Chicandi à Saint-Etienne.
0: C'est
5: voilà.
0: Ça.
6: Revenir. Il a pensé que c'est vulgaire et tout. Un truc très classe. Ah, c'est la pique. On fumait, on baisait, on buvait, on baisait, Tu crois vraiment que mon délire, c'était d'emmener les gosses, on s'est dit qu'est-ce que ça te fait ?
5: Comment vous expliquez une telle débauche à ce moment-là, vous, dans votre vie ?
0: Parce que c'est un cri. Vous savez, quand y a des gamins qui font autant les cons, ça veut juste dire aimez-moi. C'est tout. C'est aussi basique que ça. Un gamin, quand il arrive, il commence à tout casser, quand il commence à faire des histoires pour rien, quand à un moment donné, il y a un élément déclencheur, on dit mais con, je comprends pas pourquoi ce gamin est comme ça. Mais si, on comprend pourquoi ce gamin est comme ça.
5: Mais il faut dire quand même que vous êtes fils de médecin.
0: Oui.
5: Vos deux parents, donc famille bourgeoise, comme on l'a dit.
0: Ouais.
5: Tout va bien.
0: Ouais.
5: Vous avez manqué de rien.
0: Non. Si on a manqué de tout, en fait. On
5: Mais
0: a manqué
5: quoi,
0: d'attention.
5: d'attention.
0: Bah oui, c'est moi j'avais plein de copains comme ça qui avaient moins d'argent qui me disaient ouais t'as tout, t'as une cuillère en argent dans la bouche. Mais eux tous les dimanches midi ils avaient des repas de famille, tous les samedis soirs ils avaient des soirées en famille où ils regardaient la télévision tous ensemble. Ils avaient des gâtés, ils avaient des câlins, ils avaient des je t'aime, ils partaient en vacances ensemble, etc. Mmh. C'est ça la richesse.
4: Yeah.

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2: Donc là, la débauche. Et puis la débauche, forcément, ça a été un peu trop loin. Et ça a été trop loin très tôt.
3: Oui, pour moi
2: 14-15 ans.
3: Ouais, 15 ans.
2: On est déjà dedans.
3: Ouais, moi j'étais déjà dans le dur. C'est là que j'ai commencé à boire tout seul pour la première fois à 15 ans.
2: Une rupture d'amour qui s'était mal, c'est ça?
3: Ouais, mais c'est ce que je dis souvent, ma vraie rupture d'amour c'est ma mère. Là après quand ça s'est fini avec cette jeune fille
2: Hortense
3: qui est dont c'est pas le vrai prénom mais quand
2: qui apparaît dans le livre et raconter cette histoire
3: mais oui quand ça s'est fini avec elle ça a été la goutte d'eau mais en fait c'est que le syndrome d'abandon était déjà présent bien avant sinon ça aurait été un chagrin d'amour comme tout le monde peut avoir un chagrin d'amour mais moi je l'ai vécu plus comme un chagrin d'amour. Et c'est pour ça d'ailleurs qu'après, je n'ai pas compris que mes abandons successifs soient si forts et si violents chez moi. C'est que le premier chagrin d'abandon que j'ai eu, c'est avec ma mère. Et après, tout n'a été qu'une répétition de l'abandon de ma mère.
2: Mais c'est le doigt dans l'engrenage à ce moment-là.
3: C'est le doigt dans l'engrenage, ouais. Ouais, complètement. Complètement, parce qu'après, on ne sait plus. C'est le seul moment où quand on se met à boire comme ça, on est joyeux, on a de l'euphorie. Et on se dit, je vais recommencer parce que c'est ce moment-là où je ne souffre pas. Et puis, à un moment donné, l'engrenage, c'est que même avec les doses augmentées, on n'arrive plus à retrouver la sensation du début d'euphorie. On a juste la sensation de tristesse ou la sensation de mal-être.
2: Et vous arrivez quand même à faire votre vie, à continuer à grandir, à aller à la fac.
3: Oui, parce que j'ai des périodes de creux. Hein.
2: Oui.
3: Je suis pas ivre mort du matin au soir, fort heureusement.
2: Études de notaire derrière.
3: Ouais.
2: Et d'ailleurs, on va y aller à la fac, on va aller voir ce qui s'est passé là-bas, parce que je crois que là aussi, ça a été les trois grands lieux de votre vie stéphanoise.
3: Oui, c'est mon socle. D'ailleurs, c'est marrant, parce que quand je reviens à Saint-Étienne, il est pas rare que je repasse soit devant Saint-Paul, soit ici, en regardant les yeux au ciel, soit à la fac. Ouais.
2: Et vous ressentez quoi quand vous relevez les yeux vers ce troisième étage, Place d'Orient?
3: Et je ressens deux choses. Et je me dis beaucoup de gâchis. Parce que on avait quand même tout pour être heureux. On vit dans un appartement d'exception. Deux enfants, bon, qui sont ce qu'ils sont. Hein, je dis, mea culpa, on n'était pas non plus.
2: Votre frère et vous.
3: Ouais, les meilleurs du monde. Mais en tout cas, en se serrant les coudes. On a eu des bonnes périodes. On s'est aimé. On s'est serré les coudes. Donc j'ai à la fois cette sensation de gâchis. Et puis, cette sensation de c'était écrit.
2: Ouais,
3: parce qu'en fait, c'est une trajectoire familiale beaucoup plus douloureuse et beaucoup plus longue, qui nous échappe un peu tous, qui échappe à ma mère, qui échappe à mon frère, qui m'échappe, que j'ai essayé de casser avec ma fille, mais peut-être que j'ai pas cassé. Vous savez, les schémas familiaux sont très très longs, qui ont commencé avec mon arrière-grand-mère, peut-être même encore avant. Et finalement, ce côté ce délabrement psychique, psychiatrique, un peu menant vers l'artistique, était certainement un peu écrit.
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4: Toutes les heures à la nuit, pour être précis, avec des infos pratiques, des coups de cœur, des bons plans. Et l'heure est venue de ranger les patins pour chausser les rollers à la patinoire de Rouen, puisque depuis mercredi, la glace a disparu au profit d'une jolie piste pour s'amuser. Comptez 4€ l'entrée, 5€ avec la location de l'équipement. Pour l'instant, vous pouvez patiner librement les mercredis, jeudi, samedi et dimanche. Et les jours d'ouverture sont voués à s'étendre à partir du 6 juillet prochain. Au-delà de la simple session roller, se greffe aussi des after-work et des animations avec l'association rouennaise de roller derby présente sur la fin juin. Et pour les amateurs de cinéma, ne manquez pas le passage de Kev Adams, c'est de l'équipe du film La Maison de nos rêves, au Mégarama Jean Jaurès à Saint-Étienne pour une avant-première la semaine prochaine, le 4 juin à 20h40. La Maison de nos rêves, un film de Claude Zidigier qui sortira officiellement le 7 octobre prochain.
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2: Pour résumer un tout petit peu, hein, pour ceux qui nous prennent en cours de route, vous faites des études de droit, vous devenez notaire. Vous le dites vous-même, vous vous faites chier dans votre boulot. C'était pas fait pour vous.
3: Non.
2: Et puis il y a eu cette vidéo en 2018 où carrément là vous envoyez paître, pour dire ça poliment, votre employeur et ce qu'il représente. Et là vous vous faites virer.
3: Non, je me suis aperçu après. Quand je commence à vraiment m'intéresser à la bipolarité, parce que c'est hyper intéressant, et en fait je me rends compte que c'est tellement plus complexe que ça. En fait, je surcompensais bien avant. C'est-à-dire que le fait d'avoir fait du notariat, le fait d'avoir été directeur juridique, puis secrétaire général, etc.
2: Oui, parce que vous avez été haut, hein.
3: Bien sûr, j'étais très haut. Et je surcompensais à mort. C'est-à-dire qu'en fait, j'étais tout sauf moi. Et quand on dit il a pété les plombs, non, en fait, je suis juste devenu moi-même. Et je pétais les plombs en n'essayant pas d'être autre chose, d'être ce Laurent en costume qui fait semblant de... Nous, on dit chez les bipolaires qu'on passe notre vie à sous-jouer. On regarde les yeux des autres et moi, par exemple, je pourrais très bien courir au milieu de la place en me tapant les fesses parce que ça me ferait rire. Et je sais que les gens, ils se diraient, c'est bon, il a pété des plombs. Donc je sous-joue en me disant, il faut pas que je le fasse. Voilà. Et donc, pour une fois, j'ai dit, là, je fais exactement comme moi j'ai envie de faire.
4: Attends, excuse-moi, Michel. Tu prends des rendez-vous téléphoniques à 14h le vendredi maintenant ? On s'est battu pour ça ? Je veux dire, on a fait des révolutions. Nos grands-parents se sont beurrés la gueule les vendredis midi. Nos parents se sont beurrés la gueule les vendredis après-midi. Personne ne doit travailler le vendredi après-midi. On est bleu, on dit des conneries, on insulte des gens, on dort aux chiottes, on ne bosse pas et on ne prend pas de rendez-vous les vendredis après-midi. On n'est pas des Allemands. Merde !
3: Ah tiens, on va prendre par la rue Alsace-Lorraine.
2: On va aller jusqu'à la fac de droit. Je disais tout à l'heure, on vous pose souvent la question, en tout cas je l'ai remarqué dans vos interviews, comment on passe de notaire à humoriste. Mais moi j'avais presque envie de l'inverser cette question.
3: Merci, vous êtes la première.
2: C'est vrai, parce que j'ai lu que notamment, et puis ça se sent un petit peu dans votre livre, Accro, que vous, depuis gamin vous aimez ça, faire la comédie, vous aimez raconter des blagues, vous aimez être drôle. Vous vouliez faire ça depuis gamin, mais finalement vous êtes notaire. Donc comment on passe de humoriste à notaire? C'est presque la question.
3: Bah, vous savez, j'ai eu un complexe d'Œdipe tellement fort. En fait, je crois qu'avec ma mère, je l'ai tellement aimée fort. J'ai tellement voulu la faire rire. Parce qu'en fait, un jour, elle écoute Coluche. Et j'écoute ma mère avec un rire tonitruant. Et je me dis, comment quelqu'un arrive à faire rire ma mère à ce point-là? Et donc, j'ai dit, je vais faire rire ma mère. Je vais épouser ma mère. Et je veux la faire rire à ce point-là. Je crois que c'était aussi basique que ça. Et puis alors, quand j'ai écouté Coluche, là, je me suis dit, c'est tellement puissant la façon dont il a de raconter les blagues, les silences, les ruptures comiques, la rythmique. Oh, j'ai trouvé ça fascinant.
5: Parce que moi, par exemple, bon, je suis pas pour dire du mal de la politique, moi. Hein ? C'est quand même un peu, hein. Bon, vous prenez par exemple la Chambre des députés. Bon, c'est pas pour dire du mal, mais la moitié sont bons à rien. L'autre moitié sont prêts à tout, quand même. Hein? Prenez le Conseil des sinistres. Bon, c'est le mercredi, c'est le jour des gosses. Alors, ils vont au sable, ils font des pâtés. Bon, c'est sympa, il y a le garde des Sceaux qui est là. Bon.
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2: On va quand même en parler deux minutes, on va l'évacuer un petit peu parce que vous en parlez beaucoup et peut-être vous en avez marre qu'on vous en parle aussi de l'alcoolisme, de vos problèmes d'addiction qui sont tout l'objet du bouquin hein, d'Accro, mais pas seulement. Vous êtes sobre, vous avez arrêté
3: oui.
2: depuis plus d'un an, un peu
3: oui,
2: plus d'un an maintenant.
3: Tout à fait.
2: Est-ce qu'on tient le coup quand même dans ce monde-là? Et comment on tient le coup sans ça?
3: Alors j'ai une chance inouïe. J'ai une chance inouïe, je suis bipolaire. Mais c'est vrai, je dis ça, mais c'est qu'en fait, c'est comme si j'avais bu toujours deux ou trois verres
2: ouais.
3: Dans le cerveau. Je ne sais pas comment l'expliquer, mais j'ai une sorte de... Je suis désinhibé, moi, de façon naturelle.
2: Mm-hmm.
3: Et donc, je n'ai pas besoin de boire, en fait. Et je me suis rendu compte après que j'avais ça en moi et que quand je buvais... En fait, je mettais une surdose là où il n'y avait pas besoin d'en mettre.
2: Ouais.
3: Donc, je n'ai absolument pas besoin de boire. Et alors, je vais raconter un truc, c'est un truc de dingue. C'est que maintenant, quand on me propose, que tout le monde sait que je ne bois plus, mais quand quelqu'un, par exemple, boit un verre de vin et puis on me le fait sentir, en fait, j'ai envie de vomir immédiatement. C'est-à-dire que mon corps, il est traumatisé par l'alcool. C'est-à-dire que mon corps tout entier me rejette l'alcool.
2: Ouais.
3: C'est un truc de dingue. L'alcool ne passe plus par moi. Voilà, ça c'est sûr et certain.
2: Ça a fonctionné, on y est.
3: Ah oui, vraiment, vraiment, vraiment. C'est-à-dire
2: parce qu'il y avait eu une redescente.
3: Il y a
2: un épisode quand même, on va le raconter. Mais
3: bien sûr.
2: Vous vous retrouvez à Saint-Victor, là
3: oui.
2: ici, dans la Loire,
3: ouais.
2: dans l'Institut de Saint-Victor. Comment vous vous retrouvez là d'ailleurs? Parce que vous n'étiez pas là à ce moment-là. Vous
3: non.
2: n'étiez pas dans la Loire.
3: Non, non, je me suis retrouvé hospitalisé, enfin, aux urgences psychiatriques à Avignon. Parce que j'avais bu trois quarts d'une bouteille de vodka dans le train. Parce que je devais passer un scanner pour savoir mm-hmm. si j'avais un cancer du foie, mm-hmm. grosso modo. Et j'avais eu peur. Et là, quand il s'est passé ça, je suis rentré chez moi. Et ma femme m'a dit, qu'est-ce qu'on fait? J'ai dit, je vais me faire hospitaliser. Et c'est comme ça que je suis rentré à Saint-Victor.
2: Mais pourquoi Saint-Victor, alors?
3: Parce que Saint-Victor,
2: parce que vous étiez à côté de Montpellier, chez vous, c'est
3: oui,
2: pas loin de Montpellier.
3: Mais parce que Saint-Victor, c'est la maison. Saint-Victor, c'est notre Loire. Non, mais parce qu'il se trouve que c'est mon psy qui bossait là-bas, enfin qui bosse là-bas, qui a pu me trouver une chambre voilà,
2: tout
3: à Saint-Victor.
2: Simplement. Mmh. Vous y arrivez le 30 mars 2025.
3: Oui.
2: C'est pas si vieux.
3: Non.
2: Déjà, comment ça se passe là-bas à Saint-Victor? Parce que je crois que c'est un institut, déjà, où vous n'êtes pas enfermé tout le temps. Vous pouvez sortir,
3: c'est
2: vous
3: ça.
2: Pouvez recevoir,
3: c'est,
2: vous pouvez...
3: C'est pas un institut d'enfermement. Alors, je sais qu'il y a plusieurs types de patients, mais en tout cas, me concernant, je pouvais sortir tous les jours. C'est-à-dire qu'à partir de 11h30 du matin, avec l'accord du médecin, vous pouvez sortir jusqu'à 18h30. Après, eux, comme ils disent, nous, on est là, on a des outils pour vous aider. Si vous ne voulez pas vous aider, mais il n'y a pas de souci, la porte, elle est grande ouverte. Il y a plein de gens qui veulent se faire aider. Et à Saint-Victor, il faut savoir qu'il y a des infirmiers, des infirmières, des aides-soignants, du service à la cantine, des gens qui sont là pour vous aider, des psychiatres, des psychologues et compagnie. Eux, ils sont à votre disposition pour essayer que vous alliez mieux. Si à un moment donné, vous sortez, vous allez dans le premier bar du coin pour boire des Ricards, bah, ils disent, bah, à ce moment-là, sortez, allez dans le premier bar du coin, buvez des Ricards et rentrez chez vous. Donc il y a vraiment... Moi, ça m'allait, parce que je pense que j'aurais été dans un truc d'enfermement. Je l'aurais peut-être pas très bien vécu.
2: Et le cadre était plutôt sympa quand même à Saint-Victor, les gorges de la Loire, la nature autour, là on est bien quand même.
3: Et on est bien, et puis surtout les gens. Mais ce qui est génial en fait, c'est quand on se met à parler avec les autres, et puis tout le monde se livre, et puis il n'y a pas de tricherie. Je veux dire, on n'est pas là pour se juger, tout le monde se doute bien qu'on n'est pas là par gaieté de cœur ou... Voilà, on se ment pas. Bah, t'es là pourquoi? Bah, moi, je suis alcoolique. Et toi? Bah, moi aussi. Et toi? Bah, moi, c'est la drogue. Ce que j'ai essayé d'expliquer dans le bouquin, et qu'on explique mal à la télévision, c'est que cette posture de chaîne de télévision un peu christique, qui consiste à dire, installez-vous, les applauses, les violons, les cris, les waouh, etc. C'est fait pour ce qu'on appelle la responsable des achats, c'est très bien, mais c'est pas du tout fait pour ceux qui en ont besoin.

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2: Pourquoi vous l'avez écrit ce bouquin, Accro ?
3: C'était obligatoire.
2: Il fallait passer par là ?
3: Ouais, obligatoire. Obligatoire pour mettre un terme, enfin, pour qu'on puisse parler d'autre chose, effectivement, comme vous dites, de mon alcoolisme et de mes addictions, puisque ça va un temps. Pour dire gentiment, fermement, pas toujours si gentiment à mes parents, qu'ils ont merdé et qu'ils ne se sentent pas dédouanés de ce qu'il s'est passé. Parce que c'est important aussi de dire aux gens, quand on est parent, qu'on est responsable. Et que se laver les mains de tout, au bout d'un moment, bah, ça te revient dans la gueule.
2: Mais c'est pas un bouquin revanchard pour autant.
3: Non. C'est ce que j'allais préciser. J'en ai pas du tout fait ni une revanche, ni j'ai surappuyé là où j'aurais pu le faire. J'ai juste souligné, s'il en était besoin, ce fait-là. Ça a suffi pour les rendre fous. Hein. Mais c'était pour souligner s'il en était besoin. Et maintenant, mes parents. Ma bipolarité, mon alcoolisme, mes addictions, mes machins, etc. Je prends ça dans une malle, je la mets, ça existe toujours.
2: Mais c'est bien rangé.
3: J'ai d'autres choses à vivre.
2: Ce que je retiens, et on s'arrêtera là, Chicandier, mais après...
3: Est-ce que le livre vous a plu ?
2: Alors oui, déjà. Et alors, j'ai beaucoup aimé quand même une chose dans ce bouquin, c'est l'impression qui m'en est restée un petit peu, c'est le côté très humaniste, finalement, derrière, et très humain, tout court, c'est-à-dire que, notamment, je me souviens d'un passage à Saint-Victor, à la clinique ici de Saint-Victor, où vous racontez cette rencontre avec un autre alcoolique, et où vous discutez, il y a tout un dialogue comme ça, et où on a un peu l'impression, finalement, que c'est l'humain dans cette clinique qui vous a aidé un peu, qui vous a peut-être un peu sauvé. Est-ce que c'est l'humain et est-ce que c'est l'humain ici à Saint-Étienne aussi ? Est-ce que c'est toute cette humanité dont vous me parlez un peu en fond depuis le début qui vous a permis d'en être là où vous êtes ?
3: Totalement. D'autant que je l'ai eu encore ce matin en texto. Lui, malheureusement, il y a retourné.
2: Donc ce personnage dans le livre.
3: Il est avec mon livre et il m'a dit « je suis avec toi ». J'espère que maintenant c'est toi qui vas m'aider à en sortir. Et je crois que c'est un peu ça l'histoire de la vie. C'est faut jamais se lâcher, faut jamais penser que c'est gagné. Il faut toujours essayer d'être là pour l'autre. Et moi je lui ai dit je serai toujours là pour toi et je vais aller le voir à Saint-Victor pour lui dire que je l'aime et il me dit tu crois que je m'en tirerai. On dit toujours qu'on va s'en tirer. Toujours, toujours. C'est un mec qui y croit encore, c'est bien.
2: C'est un mec qui est sauvé quand même un peu.
3: Ouais.
2: Évidemment.
3: Exactement.
2: Merci Chicandier.
3: Merci à vous.
2: De s'être baladé avec nous dans les rues de Saint-Étienne. J'espère que ça vous a fait du bien.
3: Ah, c'était trop bien. C'était gratuit en plus.
2: Gratuit.
3: C'est une psychanalyse gratos.
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0: La voix de la chanteuse australienne Sia avec Unstopped Bone sur votre radio locale ici Saint-Étienne-Loire.
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0: Ici Saint-Étienne-Loire, il est midi, bon appétit et très belle fête des mères. L'actualité à vos côtés, Emeline Roche dit bonjour.
2: Bonjour.
0: À la une, un quartier de Saint-Étienne qui mise sur l'art contemporain.
2: Oui, Terre Noire qui aura bientôt en son centre, Place Viale, une œuvre monumentale. C'est un plasticien mondialement connu qui l'a signé, Jean-Luc Vernat, cet homme dont vous avez peut-être vu son visage, en tout cas quand on l'a vu, on s'en souvient, il est presque entièrement tatoué. L'idée d'une telle œuvre a émergé au fil des réunions publiques qui ont eu lieu du fait des gros travaux engagés par la mairie de Saint-Étienne ces derniers temps. Les habitants de Terre Noire avaient envie de quelque chose de beau pour changer l'image de leur quartier, d'où cette étoile, Aurélie Jacquin.
3: Une étoile de 5 mètres de haut, 4 tonnes de métal, au beau milieu de la place. Étiennette et son mari Alain sont conquis par l'idée.
4: Moi, je trouve que c'est original, très original, les deux côtés. Voilà.
5: C'est bien d'embellir ce quartier Terre Noire.
4: Ah oui, oui, oui.
6: Surtout pour compenser un peu ce viaduc qui n'est pas très romantique, dirons-nous.
3: Ce viaduc, justement, il sera reflété par l'une des faces de cette étoile, entièrement recouverte d'un miroir légèrement déformant.
7: On va pouvoir jouer avec cet ouvrage d'art qui n'a pas forcément une grande valeur artistique, mais qui va en acquérir une.
3: Pauline est guide conférencière.
7: Ça va permettre aussi de mettre en scène le quartier. L'idée, c'est de se dire que les habitants, ce sont les personnages du film du quartier.
3: D'où une deuxième face de l'étoile qui reprend l'iconographie de la Paramonte, mais avec un crassier à la place de la montagne. En tout cas, Corinne espère que cette œuvre redorera le blason de Terre Noire, où elle vit depuis plus de 60 ans.
8: Parce que quand on parle de Terre Noire autour de soi, c'est pas toujours bien coté. On peut espérer que ça soit une bonne idée. Moi, j'espère tout mon cœur pour changer l'image de Terre Noire centrale.
3: Chacun se fera sa propre idée à partir du 19 juin.
2: Et en attendant, des dessins de Jean-Luc Vernat sont exposés à la médiathèque de Terre Noire. Cette étoile est financée par l'État et la galerie Cesson et Bentière. Dans l'actu aussi de ce dimanche, 3 communes de la Loire qui ont failli disparaître car personne ne voulait se présenter aux élections municipales en mars. Saint-Paul-Guénolieu, dans le Roannais, tout comme Artin, près de Bouin-sur-Lignon. Dans ces 3 villages, les élections ont lieu aujourd'hui. Les bureaux de vote ferment à 18h. Gumières était dans la même impasse. Le scrutin aura lieu dans un mois. Idem pour Blassac, en Haute-Loire, près de Chillac, où 2 listes se sont finalement montées et où la campagne dure encore une semaine. Un jeune homme de 22 ans, grièvement blessé tôt ce matin sur l'autoroute La 72 à hauteur de La Fouillouse, en allant sur la plaine. Les secours ont dû le désincarcérer après une perte de contrôle. La voiture a fini sur le toit. Le sacre du PSG en Ligue des Champions a donné lieu à des débordements, surtout à Paris, mais aussi à Grenoble et Clermont-Ferrand. 416 personnes arrêtées au total et 7 policiers blessés, dont un grièvement à Agen. À Chambœuf, une femme grièvement brûlée hier matin sur la place de l'église. Les secours l'ont emmenée au service des grands brûlés de Lyon. Elle voulait mettre le feu apparemment aux jouets de son chien décédé. À Rouen, rue Dourdin, un important feu s'est déclaré dans un local de jardin. Selon les premiers éléments, l'intervention des pompiers nécessite de boucler cet axe, la rue Dourdin, qui est derrière la gare de Rouen.
0: Comme chaque dernier dimanche de mai, on célèbre les mamans aujourd'hui.
2: La fête des mères qui a donné lieu dans beaucoup d'écoles à d'intenses séances de création, cadeaux qu'il a fallu rapporter le plus discrètement possible à la maison, sachant qu'il y a plein de façons de rendre hommage aux super-héroïnes du quotidien.
9: On va lui donner un cœur avec la classe. Maman, je t'aime, t'es la meilleure des mamans.
10: Des roses, une crème et un sérum. C'est la seule qui était là vraiment pour nous aider parce que mon père, il est pas souvent là. Donc, bonne fête, maman.
11: À l'école, on fait des bourses ou des trucs comme ça en cuir et du coup, j'en ai offert une.
12: Je vais acheter un petit bouquet de fleurs maman et faire un brunch. Pain au chocolat, pancakes, gaufres et crêpes. C'est important que maman soit toujours reconnue en tant que maman, quoi. C'est pas parce qu'elle vieillit qu'elle est plus maman, quoi.
13: J'ai fait un petit cœur en argile avec des fleurs et après, t'écris ton poème à l'intérieur. Quand j'étais petite, je t'aimais déjà, maman, et j'ai bien grandi et je t'aime encore toujours, maman.
2: Et la fête des pères, ce sera en musique le 21 juin. Et Marion, le temps tourne à l'orage cet après-midi.
0: Avec cette vigilance, effectivement, Emeline, qui vient impacter dès à présent nos deux départements, et ça jusqu'à ce soir 19h. Un début de journée mitigé, avec des éclaircies, mais pas mal de nuages qui, effectivement, vont se transformer en orage cet après-midi. Pas mal d'averses de prévues, de coups de tonnerre, d'éclairs, etc. avant une fin de journée plus clémente sous les éclaircies. Des températures plus agréables, en tout cas moins étouffantes. C'est la fin de l'épisode caniculaire. On oscillera cet après-midi au maximum entre 26 et 30 degrés. En début d'après-midi, 24 à Yssingeaux, Monistrol-sur-Loire, 25 dans le secteur de Montbrison, 26 à Feur, ou puis en Velay, 27 degrés à Rouen et jusqu'à 28 à Saint-Étienne. Sur la route, ça se passe bien et il est l'heure de retrouver Willy Rovelli et son équipe pour venir déjeuner avec vous comme tous les midis le week-end.
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15: Bonjour, bon dimanche. Sous vos applaudissements, c'est Willy vient déjeuner chez vous, numéro 1058.
16: Ça filoche,
15: mes amis. Bonjour la tribu.
17: Bonjour.
15: Alors, qui est là aujourd'hui? Nicolas Malabeuf, notre enfant de la télé. Bonjour mon bon Nicolas.
17: Bonjour Willy, bonjour tout le monde.
15: Et Fabien Imo, notre geek. Bonjour mon Fabinou.
18: Bonjour Willy, bonjour à tous.
15: Et bienvenue à tous. Merci Nicolas d'être là. C'est un
18: miracle.
15: Survivant. C'est un survivant. Oui. Il a été gazé toute la nuit.
17: J'étais
15: mon bon
17: dans
15: Nicolas.
17: Les tranchées en zone de guerre.
15: Oh là là. Bah oui, parce qu'il était dehors à fêter la victoire du PSG. Et puis voilà. Quoi,
17: bon. Je me baladais comme ça, je me suis fait
15: bien
17: gazer.
15: Bien sûr, mais oui, bah ça c'est ta tête. T'as une tête, on a envie de te gazer.
18: Oui, c'est vrai.
15: Bon, en tout cas, on est ravis que tu ailles bien et que tu sois là en forme. Bienvenue à tous mes amis, merci d'avoir choisi votre émission utile sur votre radio utile. 55 minutes pour apprendre et comprendre et s'amuser de l'actu avec nos invités, nos chroniques, notre musique, nos cadeaux. Alors notez bien les dossiers du jour. Allez, à 12h30, nous recevrons un collègue, un ami, Benoît Prospero, que vous entendez régulièrement sur nos antennes. Il vient de sortir un livre qui nous invite à ralentir pour contempler le monde autrement. Entre science, écologie, biodiversité et philosophie du vivant, son livre est une petite pause d'émerveillement. Je n'ai rien compris.
17: On va comprendre,
15: ce que je viens de dire, mais il m'a demandé de lire cette phrase, alors je viens de la lire.
18: Il va tout nous expliquer.
15: Non, il va tout nous dire dans 20 minutes. Je suis très content qu'il vienne en plus.
18: Bah oui.
15: Donc restez avec nous, il sera là dans 20 minutes. Et puis dans un instant, tiens, on va changer un petit peu la mécanique de l'émission, puisque comme aujourd'hui, c'est la fête des mères. C'est vous qui allez faire la première demi-heure de cette émission. Bonne fête les mamans, c'est vous qui allez donc faire l'émission jusqu'à 12h30. C'est la libre antenne, vous avez la parole pour laisser un message à votre maman si vous voulez dire devant le monde entier à quel point votre maman est unique. Si vous êtes maman, bah venez nous dire voilà que c'est pas facile d'être maman. C'est un dur métier d'être maman.
18: C'est pas facile.
15: Et venez aussi nous dire les cadeaux à la con que
18: vous avez reçu.
15: Je vous en supplie.
18: Ça on aime bien.
15: C'est pas grave. Vos fils sont grands, votre fille est grande. Maintenant c'est pas grave. On peut dire. On a tous fait des cadeaux merdeux à ses parents.
18: Oui, le collier de nouilles par exemple.
15: Le collier de nouilles.
18: Ça c'est le best-seller.
15: Moi j'ai fait un dessous de plat en pince à linge.
18: Ah d'accord.
15: Je vous en supplie. Venez nous dire les petites merdouilles que vous avez reçues en cadeau de fête des mères. 0810 055 056, on se fait une spéciale fête des mères donc jusqu'à 12h30. 0810 055 056, appelez-nous hein, parce qu'on vous attend, on passe le premier appel dans 2 minutes.
18: Et bien sûr vous avez la parole sur le groupe Facebook, c'est complètement gratuit, vous tapez sur Facebook Youpi la vie avec Willy Rovelli, bim, vous tombez sur nous. Et Marie de Besançon a posté Youpi, j'ai reçu un cendrier en pâte à sel.
15: Voilà, ça j'aime bien ça.
18: J'ai arrêté de fumer il y a 7 mois. Pour les clés de bagnole.
15: Voilà.
18: Donc continuez à réagir, c'est gratuit sur Facebook pour nous retrouver. Youpi la vie avec Willy Rovelli.
15: Voilà, appelez, hein, on vous attend. C'est vraiment vous qui faites la première demi-heure de l'émission, donc je vous fais confiance. Sinon, on a l'air con. Ne me faites pas ça, s'il vous plaît. Et vous repartez avec aujourd'hui ?
17: Eh bien, oui, aujourd'hui, c'est la fête des mères. Les plus jeunes disent la fête de la daronne. Bon, c'est moi. Et on vous offre à cette occasion 50 euros de jolies fleurs.
15: Eh bien, super. On a tout dit.
17: On a tout dit.
15: Alors, allez,
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15: Et avant de démarrer quoi que ce soit, tiens, on va faire un petit coucou. Un auditeur qui est passé nous voir. Ça va, Alexandre ?
19: Oui, bonjour.
15: Ça va, mon Alex ? Tu viens d'où ?
19: Bonjour, Willy. Je viens de Rosny-sur-Seine.
15: De Rosny-sur-Seine. Alors, et qu'est-ce que tu fais là-bas de beau comme métier ?
19: Alors, je suis maraîcher et horticulteur en même temps.
15: Voilà, et c'est pour ça que tu es venu avec une cagette de
19: je
15: quoi ?
19: Je t'ai ramené un panier de légumes. Donc,
15: panier de légumes, c'est pas mal. Hein.
18: Oui, c'est trop beau.
15: Y a quoi ? Tu sais que je n'ai jamais... Moi qui vais tout le temps à Carrefour, et ben, ils ne font pas les mêmes légumes que toi.
18: Oui. Dis donc. Sa salade, elle n'est pas sous sachet.
15: Mais c'est vrai, je n'ai jamais vu une vraie salade.
19: C'est normal, nous c'est des vrais légumes.
15: Ah, c'est des vrais légumes.
17: Il y a des bons radis là.
15: Il y a quoi de... Oh là là.
18: Regardez les radis, la
15: sont immenses,
18: 30 cm le radis.
15: Et c'est quoi ce truc orange là?
18: C'est formidable.
15: Quoi,
18: là
19: les courgettes. C'est les premières courgettes qu'on sort là.
15: Elles sont oranges les courgettes?
19: Plusieurs couleurs.
15: D'accord. Donc il y a quoi? Donc courgettes, salades,
19: fèves, oh là, des carottes, fèves. Oh là là. Des petits oignons, des fraises. Et des pommes de terre.
15: Ça, c'est les fruits du moment, les légumes du moment, les trucs de maintenant, c'est
19: on
15: ça.
19: On fait que du légume de saison.
15: Voilà. Et on passe, en, puis on peut cueillir aussi, c'est
19: on
15: ça
19: a une
15: on
19: partie fait... cueillette.
15: Ça, c'est vachement bien de faire ça.
17: Tu viens, tu cueilles.
15: La partie cueillette. Bon, bah, merci beaucoup de nous avoir emmené tout ça.
19: Merci à vous.
15: Comment ça s'appelle, les cueillettes où on cueille chez toi? Comment ça s'appelle?
19: C'est les serres du Héron à Rogny-sur-Seine.
15: Les serres du Héron à Rogny-sur-Seine.
18: Et merci pour ce cadeau. Parce
15: ouais, c'est un beau cadeau.
18: C'est complètement gratuit. Quand c'est gratuit, on aime.
15: J'adore. Moi, quand c'est gratuit, je préfère.
18: Merci.
15: Passe nous voir toutes les semaines, ça m'arrange, Alexandre. Merci beaucoup. Allez, 0810 055 056. Appelez vite, mes amis. On vous attend dans deux minutes. C'est vous qui passez à l'antenne. C'est une spéciale fête des mères jusqu'à midi 3.

0: Je crois que c'est bon, il a chanté. Hein. C'était Julien Clerc, bien évidemment. Bien évidemment.
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0: Allez, il est midi 12, midi 13 même. Nous sommes...

0: a 8 ans et demi, et Jade aura 13 ans dans 15 jours.
1: 13 ans dans 15 jours. Alors, Anne-Sophie, on se dit la vérité, d'accord ?
0: Oui.
1: Est-ce que
0: oui.
1: tu préfères l'une des deux ? Je plaisante. Non, non, je rigole. Est-ce qu'elles t'ont fait des petits cadeaux, des petites merdouillettes pour la fête des mères ?
0: Oui. Ah oui, super. Elles sont toujours adorables, j'ai de la chance.
1: Alors, mais elles t'ont fait
0: alors
1: des...
0: Alors là...
1: Oui, vas-y.
0: Oui, la grande, donc Jade, m'a fait deux bracelets avec des perles, parce qu'elles aiment bien faire des petits ateliers créatifs, des choses comme ça.
2: Ça, c'est bien.
0: Deux super beaux bracelets, et elle m'a fait... Bon, c'est joli, elle a pris un pot de confiture vide, elle a collé à l'intérieur, alors, deux poupées mobiles, il y a une maman et un petit enfant.
1: Ouais.
0: Elle a mis dans la main du Playmobil une petite pancarte qui met « I love you ».
2: Elle
0: a mis un petit coloriage à l'intérieur.
1: Ah oh non, mais elle s'est quand même cassée la tête. Hein.
2: Ouais,
1: non.
0: Alors,
1: je sais pas si c'est beau, mais en tout cas, ça s'est cassé la tête. Ça, j'avais jamais entendu ce truc-là.
2: Ah ouais, non. Un pot de confiture.
1: Un pot de confiture avec
2: un Playmobil dedans.
0: Oui,
1: mais j'adore.
2: Ça ne va pas chez tout le monde, mais chez toi, c'est très bien.
1: Ah ouais, chez Anso, ça va très bien. Bah, les gens lui disent, qu'est-ce que c'est.
2: Qu'est-ce qu'on aime ton pot.
1: Et alors, disons, alors Anso, parce que moi, je suis pas maman, tu vois, je suis même pas papa, je suis rien. Mais comment on réagit quand les enfants nous offrent une petite merdouillette? Bah, on est obligé de dire c'est magnifique.
2: On joue la comédie.
0: Justement, monsieur tout mignon, c'est rigolo, on leur fait des câlins, elles sont
1: heureuses. Ah, oui, mais évidemment. Comment est-ce que
0: puis la petite m'a fait un peu le même genre dans un petit pot. Pareil, elle a emballé un pot en verre avec de la laine. Elle m'a fait des fleurs avec. C'est des perles en plastique que vous passez en fait, on passe le fer à repasser dessus.
1: Oh,
0: elle a fait ça en fleurs. Elle les a recourbées, que ça prenne la forme de fleurs comme des vases en vase.
2: Elles se sont cassées la tête en même temps.
1: Dans un pot en verre, c'est ça? C'est ça?
0: Voilà. Qu'elle a emballé de la laine autour pour.
1: Il va falloir que tu cesses de faire traîner des pots en verre chez toi, manifestement. Parce qu'apparemment, ça.
0: Je vois tous les pots que j'ai en plus.
1: Oui, il faut que tu les caches. Bon, bah, en tout cas, tes filles t'aiment, voilà. Puis toi, t'es une maman comment, Anso? T'es une maman un peu stricte ou cool?
0: Alors, je suis les deux. Je sais être stricte quand il faut. Elles savent qu'à la maison, il y a des choses, il y a des choses qui se font, des choses qui se font pas. Le respect, la politesse, ça, par contre, elles savent que, ça, c'est la base.
1: C'est pas évident d'élever des enfants. Bravo, Anso, parce qu'on est là,
0: merci beaucoup.
1: Je t'en prie, Merci d'être passé nous voir. Ça me fait extrêmement plaisir de t'avoir parlé, Anne-Sophie. Est-ce que tu voulais dire autre chose ou je sais pas, à part que tu m'aimes. Est-ce que tu m'aimes, Anne-Sophie?
0: Je vous adore, vous êtes top.
1: Ah, voilà, ça va.
3: Faut le dire.
2: C'est naturel.
3: Faut le dire,
2: Anne-Sophie.
1: Merci beaucoup, on t'embrasse très fort. Tu repars avec
3: et
1: ta
3: justement,
1: sélection.
3: Pour la fête des mères, on t'offre peut-être une carte cadeau de 50 euros pour les plus belles marguerites du monde.
1: Voilà, et tu verras le tirage, c'est vers 12h50. D'accord?
0: Ok, j'écouterai.
1: Merci beaucoup, on t'embrasse très très fort. Prends bien soin de toi. Ciao, madame. Ciao. On parle de quoi avec toi dans un instant, mon petit Fabinho? On va prendre quelqu'un d'autre, mais avant, je voulais savoir.
2: L'actu web, et comme nous allons parler écologie dans la deuxième partie d'émission, j'ai repéré pour vous une appli pour visualiser le changement climatique.
1: Une appli pour visualiser le changement climatique. Tu veux un jingle? Il y a mon cher Philippe Modol, le réalisateur, il me fait jingle? C'est une question. Jingle ou pas jingle? Je sais pas, Philippe. Est-ce que ça te ferait plaisir qu'on mette un jingle?
2: Ah oui.
1: Alors on met un jingle. Si ça lui fait plaisir, on met.
3: Rien que pour lui.
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1: Est-ce que Catherine est là?
5: Je suis là, bien sûr, Willy.
1: Ça va, Catherine?
5: Je vais très bien. Il y a un moment que je m'impatientais.
2: Elle attend plus de 15 jours.
5: J'ai réussi à t'avoir.
1: Tu vois, mais ici, c'est comme à Pôle emploi. Il faut insister. Puis au bout d'un moment. Tu nous appelles d'où, la Catoche?
5: Près d'Aix-en-Provence.
1: Ah là là, qu'est-ce que j'aime. C'est comment ça s'appelle exactement?
5: Venelle.
1: Ah, bien sûr, c'est magnifique. T'as de la chance.
5: Vous connaissez?
1: Évidemment. Bien sûr, j'ai plein d'amis là-bas, du côté d'Aix-en-Provence. Beaucoup d'amis.
5: Faut venir.
1: Qui j'ai fait des choses pas catholiques. Mais on en parlera une autre fois. Oui, ça va. Catherine, tu voulais réagir, si tu voulais faire un petit coucou, parler.
5: Je voulais souhaiter une très bonne fête à ma maman, qui a 98 ans. Elle s'appelle Angèle.
1: Angèle, d'accord.
5: Et malheureusement, elle est paralysée. Elle a fait deux AVC, elle est paralysée.
1: 98 ans, mais elle est proche de chez toi?
5: À 15 kilomètres.
1: D'accord. Donc
5: à 4 heures, nous sommes quatre enfants, nous allons lui souhaiter une joyeuse fête.
1: Très bien.
5: Avec des fleurs, on va lui rendre visite et on va bien lui

0: lui faire plaisir.
1: Très bien.
0: Le maximum.
1: Ah, bah ça, c'est super. Bravo, bravo.
0: J'ai eu une maman, enfin, nous avons eu une maman exceptionnelle. Eh. Exceptionnelle que je souhaite à toutes les enfants du monde à avoir la même.
1: Ah, bah dis donc. Hein. Et en quoi, est-ce que tu peux nous dire un truc en quoi elle était exceptionnelle? Juste un truc.
0: Surtout.
1: Oh, bah voilà.
0: Mère poule, tout. Très attentive. On était pour elle son rayon de soleil.
1: Ah là là,
2: c'est une belle déclaration.
0: Elle, ah ouais, s'est, bravo, elle s'est sacrifiée beaucoup beaucoup pour nous.
1: Ah
0: elle
1: bravo.
0: Elle s'est sacrifiée elle pour nous.
1: Pour vous. Bon, et donc il y a toi, puis t'as des frères et sœurs, c'est ça?
0: On est deux filles et deux garçons.
1: Bah, je vous embrasse très fort. Tu embrasseras ta maman de notre part, d'accord? Quand tu la verras tout à l'heure. 98 ans. Merci Catherine d'être passée nous voir. Elle a fait une belle déclaration à sa maman.
3: Très belle déclaration.
1: Et Catherine aussi, tu repars avec ta sélection pour
2: La carte cadeau pour le bouquet.
1: Voilà. Allez, continue à nous appeler. Bah, c'est pas mignon.
3: C'est trop mignon.
1: Moi, je trouve ça trop mignon. Continue à nous appeler. Tiens, jusqu'à 12h30, on fait ça. 0810 055 056. Si vous êtes maman, si vous avez reçu des petits cadeaux, des petites merdouillettes pour la fête des mères, on aime bien. Si vous faire un petit coucou à votre maman, vous êtes les bienvenus. 0810 055 056. Qui en attendant va écouter. Non.
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2: Décidément, le jingle.
3: Oui. Ah, mais il adore les jingles,
1: c'est fou. Non, maintenant, je veux qu'on écoute Gauvin Serge. C'est ça, non? Voilà, ça sera peut-être mieux. Avec 4 enfants plus loin. Bah voilà.
2: Ah, bah justement.
3: Ah, bah oui,
1: c'est une chanson en rapport avec la fête des mères. Gauvin Serge, 4 enfants plus loin.
3: Oh, moi, ah, j'en ai assez.
1: À tout de suite, mes amis, juste après dans Gauvin Serge. Et après, on fera Fabien et Mo, bien évidemment.

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1: 12h23, Fabien Hémot, notre geek, alors, mon Fabinou.
2: Il est l'heure de la mise à jour, toute l'actu web de la semaine, et on démarre avec la belle histoire de ce mois de mai que je voulais absolument partager avec vous ce midi. Il y a quelques semaines, Juliette et Thomas ont ému la toile avec un appel à l'aide sur Instagram. Juliette et Thomas, en fait, ce sont les parents du petit Elio, 4 ans. Ce couple a découvert, en fait, au mois de janvier, que leur petit garçon était touché par une leucémie très rare. Sur Instagram, ils ont lancé un appel pour trouver un donneur de moelle osseuse. Cet appel à l'aide a été relié des centaines et des centaines de fois, donc il y a eu des inconnus, mais également des personnalités comme Teddy Riner, Antoine Dupont ou encore le président de la République. Et grâce à toute cette mobilisation, les parents du petit Elio ont annoncé une bonne nouvelle, toujours sur Instagram, c'était il y a quelques jours.
3: Coucou les copains.
4: Coucou, on a une super bonne nouvelle à vous annoncer.
5: On a trouvé un greffon pour Elio.
4: C'est trop bien. Les prochaines semaines vont être hyper intenses, mais vraiment, merci, merci à tous.
5: Merci du fond du cœur.
4: On vous embrasse.
2: C'est la belle histoire de ce mois de mai. Voilà, on embrasse Elio et ses parents. Et pour une fois, on peut dire bravo aux réseaux sociaux.
1: Oui, bravo.
2: Voilà, ça sert à quelque chose.
1: Pas tous les jours qu'on le dit, mais là, oui.
2: On passe maintenant à l'appli de la semaine.
6: Autre chose, là.
2: Alors là, on est dans un autre délire. Carlos, ça faisait longtemps d'ailleurs qu'on l'avait écouté sur cette antenne. J'ai découvert donc une nouvelle application qui va plaire à nos amis écolos, car en deuxième partie d'émission, nous allons parler écologie. Oui. Connaissez-vous Replay Météo?
6: Pas du tout.
2: Disponible gratuitement en ligne depuis quelques jours, c'est complètement gratuit. Cet outil interactif permet de remonter le temps météorologique jusqu'en 1940, partout sur la planète. Température, pluie, vent, couverture nuageuse ou encore humidité. Les utilisateurs peuvent visualiser les conditions météo passées presque comme s'ils y étaient. À l'image en fait d'une machine à voyager dans le temps, vous tapez dans la barre de recherche une date, un lieu, bim, vous avez la météo en question. Et ce qui amuse en fait les internautes, c'est de taper leur date de naissance pour voir quel temps il faisait le jour de votre naissance. Cette appli permet de voir et suivre le changement climatique, et on apprend que lundi dernier, lundi 25 mai, a été la journée la plus chaude en France pour un mois de mai depuis près d'un siècle. Voilà, c'est pour vous, c'est cadeau, c'est pour les écolos, ça s'appelle Replay Météo. Allez, on termine l'actu web avec le concon de la semaine. Un ado de 17 ans cette semaine a braqué le tabac presse de sa commune de Montbéton, c'est dans le Tarn-et-Garonne, avec un pistolet en plastique.
6: Oh là là.
2: Alors il a eu cette idée après avoir regardé un tuto sur internet. Et bien la buraliste n'a pas perdu son sang-froid, elle a refusé de lui donner la caisse, elle lui a simplement tendu un paquet de cigarettes. Et bien figurez-vous qu'il a pris la fuite avec le paquet de cigarettes et quelques minutes après, il s'est fait griller par la gendarmerie.
1: Par la gendarmerie.
2: C'était le concon de la semaine.
1: Ah là là, bah il y en a des concons.
6: Ah, il y en a.
1: On aime bien les concons. Merci beaucoup, mon bon Fabinou. 0810 055 056. Je voulais qu'on prenne quelqu'un, mais là, je crois qu'on est un petit peu à la ramasse, donc c'est pas très grave. Appelez-nous quand même. 0810 055 056. On fait une spéciale fête des mères jusqu'à 13h. Donc si vous voulez nous appeler pour souhaiter une bonne fête à votre maman, nous dire pourquoi votre maman, elle était formidable, ou si vous êtes vous-même une maman et que vous avez reçu des petits cadeaux, des petites merdouillettes.
2: Ah oui.
1: On a fait ça quand on était à l'école. Bah voilà, bon, ça va. Puis même parfois, le mari, il offre des merdouilles. Il n'y a pas que les enfants. Souvent, le mari offre des merdouilles. 0810 055 056. Comment ça réagit sur le groupe?
2: Alors, sur le groupe Facebook, Youpi la vie avec Willy Revelli, Gaëlle a posté: ma fille m'a servi le petit déjoli et ce n'est pas le mini jour. Vive la fête des mères. Voilà, comme quoi ça arrive. Et Julie a posté: mon fils de 4 ans m'a récité un poème ce matin. On a un petit peu de temps, je peux le réciter?
1: Vas-y.
2: Si j'étais jardinier, je ferais pousser une fleur en forme de cœur. Elle serait pour maman, qui la garderait longtemps. Car maman serait que la fleur, c'est tout l'amour de mon cœur.
6: C'est chou,
2: c'est joli. C'est bien écrit.
1: Tu n'as jamais parlé aussi bien, mon cher.
6: Oui. C'est pas de lui, donc oui.
1: C'est pour ça que c'était formidable.
2: Continuez à réagir sur le groupe Facebook, c'est complètement gratuit.
1: Continuez à écrire des poèmes. Pour
2: Youpi la vie avec Willy Revelli, ça c'est le nom du groupe.
1: Ouais, merci beaucoup. Allez, vous aimez être ici?
6: Ah oui.
1: Vous aimez la pub?
6: Ah bah oui.
1: Bon, bah, elle arrive. Attends, et juste après, ce sont les infos pratiques près de chez vous avec le ICI Express.
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1: Partons gaiement vers la deuxième demi-heure de votre talk show du dimanche. Alors ici, c'est comme la messe du dimanche.
23: Mais en pas pareil.
1: Sinon, c'est la même chose. Hein. Dans un instant, on va recevoir l'écolo Benoît Prospero, ah oui, qui nous parlera du monde merveilleux du vivant. Vous ne verrez plus la nature du même œil, croyez-moi, grâce à son livre. Et votre tribu est là, notre enfant de la télé, Nicolas Malabeuf. Qu'est-ce que tu fais pour la planète, mon Nicolas?
24: Oula. J'ai pas grand-chose à dire sur ça.
1: Voilà.
24: Je prends l'avion, mais bon.
1: C'est très... Ah, tu fais ça pour la planète?
24: L'avion. Oui, oui, alors, j'y pense.
1: Qu'est-ce que tu fais pour la planète?
24: Je prends
1: l'avion. Ouais. Bravo. Et notre spécialiste veine, Fabien Emo, qu'est-ce que tu fais?
24: Je l'ai déjà dit.
1: Il a deux voitures diesel.
24: Oui, décidément.
25: Mais pour compenser, je l'ai déjà dit, je fais pipi sous la douche.
1: Ah oui, c'est
25: vrai. Ah non, mais c'est vrai.
1: Et parfois même dans le bain, c'est ça qui est.
25: Ouais, c'est pour réchauffer l'eau.
1: Bah, évidemment.
25: Ça, c'est écologique.
1: Et ben voilà.
25: Et moi, vous, non. Qu'est-ce que vous faites, vous, pour...
24: On n'est pas l'équipe des écolos, on ne va pas se mentir.
25: On peut dire la vérité.
1: Vas-y, dis la vérité.
25: Willy nous a invités cette semaine chez lui.
1: Et donc,
25: il faisait 40 degrés.
1: Et donc.
25: On est arrivé chez lui, il faisait moins 12, il avait mis la clim à fond.
1: À fond, mais.
25: Et il laisse.
24: Avec les fenêtres ouvertes.
25: Ça, c'est un écolo qu'on aime.
1: Ça, c'est ma
25: spécialité. Et c'est la vérité en plus. Je vous le jure que c'est vrai.
1: Franchement, mais la clim à fond, les fenêtres ouvertes, c'est
25: ça, c'est le bonheur.
1: Vraiment, je vous le conseille. Bon, et bien sûr, mes aimés, réagissez sur ce que vous voulez. Tiens, sur la fête des mères, si vous voulez faire un petit coucou à votre maman, c'est le moment. Dites-nous si vous avez reçu des petites, si vous êtes maman, que vous avez reçu des petites merdouillettes en cadeau, soit des enfants, soit du mari. Appelez-nous, tiens, 0810 055 056. Vous repartez avec.
24: On va vous combler de fleurs, une carte cadeau de 50 euros de fleurs.
1: Voilà. Et réagissez aussi sur le groupe Facebook.
25: Qui est complètement gratuit. Mais vous évidemment. Tapez Youpi la vie avec Willy Rovelli.
1: Voilà. Mais d'abord, ce n'est pas suivi l'actu. Pas de panique, l'actu vous suit. Il est temps pour moi de mettre
26: les points sur les i.
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1: Et on commence avec un point, Patrick Bruel.
27: Alors, regarde
1: ma bite. Oh, face aux accusations, le chanteur a annoncé qu'il annulait sa tournée de festival prévue cet été. L'artiste est dépité dans Festival Il y a Fesses.
25: Oh,
1: il
25: oui.
1: se faisait une telle joie. En plus, avec Bruel, c'est plus une tournante d'été. Hein. C'était plus une tournante d'été qu'une tournée d'été.
25: Oh, non,
1: ça va être sympa le jour où il fera face à ses plaignantes au commissariat. Alors non, Bruel, prénom Patrick. Voilà, en fait, pendant des années, on avait mal interprété ce fameux Patrick. Hein. C'était pas des cris de fans, c'était des cris de victimes. Sport, le PSG est devenu champion d'Europe pour la seconde fois. Les pilleurs sur les Champs-Élysées n'étaient pas contents. Il n'y avait pas toutes les tailles chez Footlocker. En ce moment, Bruel, c'est l'autre PSG, hein. Patrick Sangol. Oui, parce qu'avec toutes ces histoires, il a moins envie. Le chanteur Renaud a fêté cette semaine son deuxième anniversaire de mariage avec sa chérie Cerise, mariée pour le meilleur et pour la poire. Alors, 2 ans, c'est les noces de cuite. De cuir. Attention, rappel de produits, des paquets de crevettes vendus chez Grand Frais peuvent causer des maux de tête. Ils étaient grands pas frais, apparemment. Moi, c'est quand j'entends les 3 cafés gourmands que j'ai mal à la tête. Si ça se trouve, depuis le début, on nous ment. On croit que c'est un groupe de chanteurs, alors que c'est peut-être un cocktail de crevettes, on sait pas. Dans l'Aveyron, un pizzaïolo accusé d'avoir tué, découpé et cuit sa victime. C'était une pizza 4 phalanges. Ouais, la victime a été identifiée grâce aux dents retrouvées dans la poêle à bois. Voilà, une victime cuite à le dentier. Le mieux, ça reste tout de même de manger un diabétique à la cuisson. Il y a comme un petit goût caramélisé, je vous le conseille. En tout cas, voilà une affaire sordide qu'on nous racontera peut-être un jour dans Faites Entrer la Cuisine. Selon un expert en dermatologie, du gravier et des excréments ont été retrouvés dans des crèmes solaires vendues sur Internet. Et oui, idéal donc pour avoir un bon bronzage de merde. Enfin, la question du jour. Après la Coupe des Champions gagnée par le PSG, est-ce que Zaz pourrait participer à la Ligue des Shampoings? Eh ben, vous avez 2 heures. Heureusement, dans 214 jours, c'est fini 2026.
25: Voilà. J'ai tout compris.
1: T'as tout pour une fois. Et bravo au PSG. Je suis pas fan de foot, mais enfin quand même.
24: Ça le fait.
1: Quand même, ça le fait. Donc il y a eu du bordel.
25: Du grabuge. Oui, c'est ça. Il y a eu du grabuge. C'est
1: toute
25: ça.
1: Toute la nuit. Je crois que c'est devant chez moi. Je crois que ça s'est terminé il y a 2 minutes.
25: Ah, d'accord.
1: Mais ça a été ça toute la nuit. Mais allez, voilà. Bravo pour le PSG et vive le foot. Bon, alors pour ceux qui n'étaient pas fans du PSG, mais maintenant les Marseillais.
25: Ils sont pas bien, les Marseillais. La coup de bambou.
1: Eh ben, quand je vous dirai à vous, vous me ferez un panabapapala et ça ira beaucoup mieux. Tiens, écoute ça. Ça va pas bien.
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1: 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Et là ça va beaucoup mieux. Voilà.

0: c'est le groupe Police, bien évidemment.
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0: Allez, ouvrons notre nouveau dossier. Bonjour Benoît Prospero.
3: Bonjour Willy. Bienvenue, et bonjour à tous.
0: Bienvenue.
3: Bonjour.
0: Ici, le retour. Mon cher Benoît, vous êtes spécialiste quoi ? Écologie, nature, on peut le dire comme
3: science,
0: ça.
3: Climat, biodiversité.
0: Science, voilà.
3: Émerveillement.
0: Voilà, émerveillement ici sur les antennes d'ici, on vous entend régulièrement. Et vous êtes un ami aussi, mon seul ami écolo. Mon seul et le dernier, le premier et le dernier, profites-en bien. Vous venez de sortir un livre qui s'appelle La boussole céleste du papillon chez Tana Édition. C'est un voyage entre espace, nature et vivant, c'est bien ça ?
3: Ben oui, c'est ça. Et vous savez quoi, cette phrase là que je vais vous dire, je l'ai préparée pendant des mois parce que je pensais à vous.
4: Attention.
3: Pourquoi ce livre ? Parce que souvent on me demande pourquoi ce livre ? Eh bien pour s'émerveiller de l'improbabilité du miracle ordinaire de notre existence.
0: Oh bordel !
3: Tout ça pour ça ?
0: C'est-à-dire ?
3: C'était juste pour ce oh bordel ouais, voilà, alors, que j'ai fait ce livre en fait. Alors c'est-à-dire que tous les jours, on vit sans se poser des questions existentielles ou des questions complètement banales sur notre existence. Alors par exemple, là vous êtes en train de respirer, vous prenez une inspiration, on s'en rend pas compte de ce geste, hein, il est automatique.
0: On a de la chance de pouvoir le faire.
3: Eh ben en fait oui, parce qu'il est le résultat de milliards d'années d'équilibre invisible. Il y a 2,7 milliards d'années, la planète existe depuis 4,5, il y a des toutes petites bactéries qu'on appelle des cyanobactéries qui sont apparues, on ne sait pas trop comment. Et elles ont changé le cours des choses, pourquoi ? Parce qu'avant il n'y avait pas d'oxygène en fait sur Terre, et ces cyanobactéries, et je vais passer les détails, mais nous ont offert cet oxygène et nous permettent par exemple ici d'être là. Et ce livre c'est ça, c'est-à-dire que depuis le Big Bang et jusqu'à aujourd'hui, il s'est passé des événements, parfois des événements clés qui sont mis en avant dans ce livre et qui fait qu'on existe aujourd'hui.
0: C'est un livre de vulgarisation scientifique, comme on dit souvent. C'est ça, pour que les crétins de mon espèce puissent comprendre les choses.
3: Je l'ai fait que pour vous.
0: Merci. Ben là, très bien. Alors, un deuxième exemple. Il y a d'autres exemples?
3: Il y en a plein. Par exemple, tiens, on va faire une expérience avec Nicolas Malabeuf. Nicolas, je vais vous demander de fermer les yeux. Allez-y, fermez les yeux.
4: J'ai perdu noir.
3: Et je vais compter jusqu'à 3. 1, 2, 3. Rouvrez les yeux. Qu'est-ce qui a changé? Je vous donne la réponse, on va gagner du temps. Pas grand chose, vous êtes là en statique. Ou en tout cas vous avez l'impression d'être en statique. Alors qu'en réalité, vous êtes en train de tourner à 107 000 km/h autour du Soleil. Chaque jour, vous parcourez 2,5 millions de kilomètres autour du Soleil, soit près d'un milliard de kilomètres par an.
4: Mais je maigris toujours pas par contre.
3: Non, ça marche pas. Mais voilà, c'est pour se rendre compte de cette grandeur aussi que ce livre existe. Voilà. Vous voulez un autre exemple ?
0: Oui,
3: très bien.
0: Moi j'aime bien les petits exemples comme ça.
3: Vous êtes venu comment ce matin, Willy ?
0: Je suis venu en Vespa.
4: Bien polluante.
0: Tout.
3: Peu importe, mais c'est pas là où je veux en venir. Vous êtes venu en Vespa et donc vous avez roulé sur une route, mais à aucun moment vous avez dit tiens, il y a quoi sous mes pieds, il y a quoi dans le sol, sous le scooter.
0: Alors, si, il y a des nids de poules.
3: Oui, et en,
0: y a
3: alors
0: des...
3: très bien.
0: Et en cadavres de chats.
3: Et en dessous,
4: les rats.
0: Et en dessous, alors.
3: Et en dessous,
4: alors.
3: Ben exactement, mais alors, c'est surtout que dans cette terre, il y a des êtres vivants qui, tous les jours, alors, quand je dis des êtres vivants, des bactéries, des champignons, des vers de terre, etc., qui nous offrent ni plus ni moins que la fertilité. Ce qui permet, par exemple, d'avoir ici ces légumes dans ce studio. Est-ce que vous savez que dans une seule poignée de terre, je vous invite la prochaine fois que vous verrez la terre, vous ramassez une seule poignée de terre, il y a plus d'êtres vivants dans une seule poignée que d'êtres humains sur la planète.
0: Ça,
4: je vais le ressortir à la
5: plus de 7 milliards, ça veut dire? Plus de 7 milliards.
3: Exactement.
0: Wow. Ça, c'est incroyable. Attends, on va le redire. On va le redire comme ça tout à l'heure à midi, là, parce que.
4: Alors,
0: on a tous un déjeuner chiant qui nous attend. Parfois. Donc, abîme. Donc, vas-y, refais-la.
3: Dans une seule poignée de terre, il y a plus d'êtres vivants que d'êtres humains sur la planète.
0: Oh, tu te rends compte.
4: Ça, c'est bien.
0: Et donc, il y a quoi dans ma poignée de terre? Alors,
3: des bactéries, des champignons, des vers de terre, etc., etc. Il y a tout un monde qui vit et qu'on oublie complètement, alors qu'il nous permet de vivre à nous. Voilà, simplement.
0: La boussole céleste du papier, donc c'est le livre. Il y a de très belles illustrations. Qui a fait ça aussi?
3: Oui, c'est un graphiste qui s'appelle Léo Quête-Glace, qui est formidable et que vous rencontrerez peut-être un jour.
0: J'espère. Mais il se lit comment ce livre? Alors en tournant les pages, certes. Mais non, je dirais,
3: il y a un. Non, mais c'est vrai. Alors il n'y a pas un mode d'emploi, mais il y a une proposition.
0: Voilà.
3: En fait, l'idée de ce livre, c'est aussi de ralentir pour prendre conscience de tout ça, parce que parfois, c'est vrai que c'est assez vertigineux. Et donc, l'idée, c'est de lire. Une page, une double page par jour, souvent c'est une double page.
0: Ouais.
3: Parfois il y a trois mots, parfois il y a plus.
0: Ouais.
3: Mais l'idée c'est de prendre conscience en fait de ce que l'on représente sur Terre, dans l'univers et de ce que l'on a. Donc c'est un livre vraiment pour prendre le temps, ne le lisez pas voilà en 10 minutes, ça sert à rien. Prenez-le par exemple cet été sur la plage et tous les jours vous lisez une petite
0: deux pages.
3: Voilà comment ça fonctionne.
0: Avec à l'intérieur des surprises, parce que dans les paniers de Yoplait il y a des vrais morceaux de fruits et ben là il y a des morceaux de mots qui n'existent pas aussi dans ce livre.
3: Ah par exemple ça c'est dans la quatrième partie. Effectivement, alors je vais vous vous dire. Par exemple, Gökota, vous savez ce que c'est Gökota?
0: Ben non.
3: Eh ben en suédois, ça veut dire l'art de se lever tôt pour entendre les premiers oiseaux chanter.
0: Eh ben Benoît,
3: c'est une page très poétique.
0: Écoute-moi, t'es mon ami, Benoît.
3: Oui.
0: Écoute-moi, je te jure, ce que je vais dire là, je vais être sincère 20 secondes. Je suis un extrême lève-tôt. Moi, tous les jours que Dieu fait, 4h20, je me lève. Mais pour de vrai, hein, je me réveille, tac. Et là, depuis 15 jours, là, il fait jour hyper tôt à Paris. À 5h, il fait jour. Et j'ai de la chance, même si j'habite en plein Paris, eh ben, j'entends les oiseaux le matin tôt. Et je te jure, Benoît, que c'est un ravissement. Mmh. Je ne pensais pas un jour pouvoir m'en rendre compte à quel point je prends un bonheur de me lever et d'écouter les oiseaux. Je te jure que c'est vrai.
3: Eh ben, cette double page de ces mots qui n'existent pas est faite que pour ça. C'est pour s'émerveiller. Je vous en donne un autre vite fait. Par exemple, alors, j'espère que je le prononce bien, mais Dautrappen, c'est du néerlandais. Ça veut dire se lever tôt et marcher pieds nus dans l'herbe encore fraîche de la rosée du matin. Ça fait combien de fois vous n'avez pas fait, ça fait combien de temps que vous n'avez pas fait cette expérience? C'est extraordinaire. Voilà, il y a, bon, il n'y a pas que ça, évidemment, dans le livre.
0: Il y a un câlin avec les arbres, il y a câlin avec les arbres ou pas? Non, tu parles de ça ou pas?
3: Ah, le câlin avec les arbres, vous voulez dire la sylvothérapie? Non, j'en parle pas spécialement là. Par exemple, il y a des citations aussi dans ce livre. Quand on a marché 2 heures dans une montagne, on est plus intelligent. Ça, c'est une citation, c'est tiré du film La Belle Verte de Colin Serrault, et c'est aussi scientifiquement vrai. Quand on a marché 2 heures dans une montagne, on est plus intelligent. Fabien, moi je vous conseille
6: de marcher debout,
3: de marcher longtemps.
0: Est-ce que Benoît, est-ce que tu penses que les Français, nous tous là, est-ce que on s'intéresse au sort du vivant, au sort de la nature? Est-ce que tu crois qu'on s'y intéresse? Qu'on prend conscience que ça y est, quand même il se passe des trucs graves?
3: Alors je pense qu'on en a pris conscience qu'il se passe des trucs graves. Je pense que tout le monde a compris que oui, il va falloir changer radicalement et qu'on peut créer un futur désirable. Et la bonne nouvelle, c'est que toutes les solutions existent. Mais je pense que oui, on a envie de ça. D'ailleurs, on adore la nature. On le voit avec le jardinage, par exemple. On sait que les Françaises et les Français sont passionnés de jardinage, adorent se balader dans la nature, etc., etc. Enfin, je veux dire, c'est de là où on vient. Donc forcément,
0: Merci, Benoît. Tu sais que je t'aime.
3: Et ben moi aussi,
0: Vraiment. Ouais. Benoît Prospero, la boussole céleste du papillon chez Tana Édition. Reste avec nous parce que tout à l'heure, on aura une invitée qui va te plaire, j'en suis sûre. Merci, Irène. Donc tu peux rester.
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0: Ça va, Marianne?
7: Ça va.
0: Comment vas-tu, Marianne?
7: Très bien, et toi?
0: Mais ça va bien, tu nous appelles d'où, Marie?
7: J'espère que tout le monde va bien
0: Non, c'est les autres, c'est pas très très grave, je t'ai déjà dit. Ce qui compte, c'est toi et moi, Marianne, le reste. Tu nous appelles d'où, Marianne?
7: De Courbevoie.
0: Ah, Courbevoie, bah pourquoi t'es pas passé nous voir?
5: Il fallait passer
0: nous voir, Marianne.
7: J'ai voulu.
0: Oh là là, tu fais
7: la
0: quoi
7: prochaine
0: dans...
7: fois.
0: Tu fais quoi dans la vie, Marianne?
7: Je travaille dans la production audiovisuelle.
0: Ah, tu as un poste important ou tu es stagiaire encore? Comment ça se passe?
7: Non, je suis chargée de production en intermittente.
0: Ça va. Bon, ça va, ça se passe bien. Tu es heureuse dans ton métier?
7: Très heureuse.
0: Un métier passion, hein. Là, on fait tous des métiers passion.
7: Exactement. Ah bah là, on n'a pas le choix.
0: Tu voulais faire un coucou pour ta maman?
7: Oui, c'est ça. Bah, je voulais lui souhaiter une bonne fête et lui dire que je pense très fort à elle et je lui fais plein de bisous.
0: Bon, comment elle s'appelle, la maman de Marianne?
7: Elle s'appelle Yulia.
0: Yulia, ah, c'est beau, joli, dis donc. C'est joli. Et elle est où, Yulia? Dans quelle ville?
7: Elle est à la maison, quelque part, voilà.
0: Ah, c'est-à-dire que tu habites une maison tellement grande que tu peux pas la saluer directement.
7: Elle est obligée d'appeler la radio. Et non.
0: Bon, en quoi elle est formidable, ta maman, Marianne? En quoi vraiment c'est la meilleure des mamans?
7: Bah, parce qu'elle est toujours là pour nous, quoi qu'il arrive, dans les mauvais et les bons moments. Et puis, c'est une maman qui aime ses enfants, donc.
0: C'est pas mal. Toi, tu auras des enfants plus tard ou tu en as déjà?
7: Non, tu en auras. Non, j'en ai pas. Ouais, laissez-moi le temps quand même.
0: Oui, ça va. Tu en auras combien?
7: Deux, c'est bien.
0: Bravo. Quel âge tu as, si c'est pas indiscret, Marianne?
7: 24 ans.
0: Ah,
5: comme moi.
0: Voilà. Ah, bah alors là. Voyez Nicolas qui est intéressé. C'est pour ça que je te demandais. Je te déconseille Nicolas, Marianne. Hein, mais enfin, après, tu fais ce que tu veux. Je t'embrasse fort. Merci d'être passé nous voir, Marianne. Merci beaucoup. Hein. Tu repars avec ta sélection.
5: Et oui, tu vas peut-être offrir des fleurs à ma future belle-mère.
0: Merci Marianne, prends bien soin de toi. Voilà, tu embrasses ta maman de notre part. À très bientôt. Allez, dans un instant, Nico, on parle de quoi avec toi?
5: Eh bien, on va rendre hommage à toutes les mamounettes.
0: Ah, les mamounettes. Mais d'abord, tiens, on va écouter Zao de Sagazan avec la Symphonie des éclairs. C'est beau, ça. Il fait

0: fait toujours beau.
1: C'est vrai, il fait toujours beau. Parce que vous écoutez votre radio ici avec Zorro
2: de Sagazan.
3: Je veux dire Zorro.
4: Zorro de Sagazan.
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3: C'est pas
1: allez, quand il y en a mal, il y a Malabeuf. Nicolas Malabeuf, alors.
6: Eh bien, aujourd'hui, nous fêtons les mamans sans qui nous ne serions rien.
1: Ah, bah oui.
7: Maman, c'est toi, la plus belle du monde.
3: Luis Mariano.
6: Eh oui. Et alors, la première ville où on a fêté les mères, c'était en France il y a pile 120 ans. En 1906, dans le village d'Artas, c'est en Isère. Un instituteur nommé Prosper Roche anime une cérémonie pour célébrer deux mères qui avaient chacune 9 enfants. Elles avaient reçu le prix du haut mérite maternel. Et alors, dans les années 60, avoir plein d'enfants, c'était très bien vu. Certaines mères qui avaient beaucoup d'enfants étaient même récompensées par l'État.
8: Dans les mairies, les mamans de plus de 5 enfants reçoivent un diplôme officiel remis par le représentant du gouvernement.
6: Et oui, un diplôme, mais aussi une médaille qui était distribuée aux mamans qui avaient élevé dignement au minimum 4 enfants. Une médaille donc de bronze pour celles ayant atteint 4 enfants. Une médaille argentée de 5 à 7 enfants. Et la médaille d'or pour celles qui ont plus de 8 enfants. Il y avait un bon armement démographique. Et alors, du côté de la télévision, lors de l'année 1969, Georges Decaune et Denise Fabre sont à l'antenne. Et Denise n'oubliait aucune mère.
9: On ne saurait passer cette journée sans souhaiter à toutes les mamans, et en particulier à la mienne, une bonne fête des mères. Et à nos voeux s'associent ceux des caméramens de Télédimanche, en particulier messieurs Guy Bréma, Jean-Claude Couchou, Roger Fontana et Jacques Guillet.
6: Elle n'oubliait personne.
3: Monsieur Couchou.
6: Et alors, dans les années 60, allons voir ce petit bout de chou qui parle de l'importance de sa maman.
10: Un père, ça fait pas tout ce qu'une mère nous fait. Un père, ça ne tricote pas les pulls verts.
1: Ah non.
10: Par exemple, ça fait pas la cuisine.
1: Ah non.
10: Enfin, quelquefois, mais enfin, ça fait pas la
1: ça
10: cuisine.
1: Ça Fabien, toi tu fais.
11: Elle la fait bien la cuisine, ta mère.
10: Très bien. Très bien.
11: Elle te fait des plats que tu aimes bien.
10: Ah oui.
11: Quoi, par exemple?
10: Les œufs durs. Les œufs durs et les œufs au bacon.
6: Les œufs au bacon. Le bacon. Il disait bacon.
11: Bah oui.
6: Mais alors, à l'époque, quel cadeau les enfants ont-ils prévu pour leur tendre maman?
12: Qu'est-ce que tu fais là?
13: Un indien.
12: Pour qui?
13: Pour ma maman.
12: Quand est-ce que tu vas lui donner?
13: Pour la fête des mamans.
14: Quel âge as-tu?
13: 8 ans.
14: Qu'offres-tu pour la fête des mères?
13: Une lampe de chevet et un paquet de cigarettes.
3: Oh, un paquet de cigarettes? Oh, c'est génial. C'est
11: bien ça.
13: Pas tellement.
6: Bon, ça, offrir des clubs pour sa mère à 8 ans, pourquoi pas? Et alors, les meilleurs cadeaux pour les mamans, ce sont quand même les poèmes chantés. Bah, même mal chantés, c'est mignon.
1: Oui.
13: Maman, petite maman, voici le jour de ta fête. De permis à ton enfant de t'offrir ses fleurettes.
6: C'est mignon.
1: C'est mignon.
6: Et enfin, le petit potin sur votre maman, la maman de Willy Romilly. Elle a un succès fou avec les jeunes. Tout le monde la drague.
1: Ah, c'est vrai.
6: C'est vrai. Elle a du succès.
1: Ma mère, elle a énormément de succès.
6: Comme son fils.
1: D'ailleurs, ça me fait penser que je vais l'appeler parce que je ne veux pas.
3: Ah, bah oui, appelez-la. Vous l'appelez en direct.
1: Je vais l'appeler là. Attends, vas-y, enlève le son. Elle va décrocher parce que...
6: Est-ce qu'elle nous écoute déjà?
1: Elle nous écoute tout le temps.
6: Tout le temps.
3: Bah, va pas vous répondre. Elle écoute la radio.
6: Ah bah oui.
1: Bah, et vous êtes témoin, je l'aurais appelé.
3: Vous êtes témoin que je l'ai appelé.
1: Ah, ça va, c'est ton fiston?
15: Oui, je t'écoute.
1: Ah, tu m'écoutes? Je voulais te faire une bonne fête, maman.
15: Ils sont au Chalet Gourmand.
1: C'est un super resto, le Chalet Gourmand, je vous le conseille. Bon, bah,
15: tout le monde est
1: comme
15: toi.
1: Ah, bah, c'est gentil. Bah, t'embrasses tout le monde, hein. Je t'aime fort. Ciao, bella, ti amo. Ciao, amore mio. Ciao, ciao. Elle m'a dit moi aussi.
3: Ciao.
1: À tout de suite après ça.
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1: Allez, de retour ici, c'est Willy vient déjeuner chez vous. On passe à table tous ensemble le samedi et le dimanche en direct entre midi et 13h. Mais vite, ce sont les 5 dernières minutes.
3: Dépêche-toi.
1: Alors vite sur la bonne idée avant de partir. Bonjour Chloé Nabédian.
0: Bonjour Willy, bonjour à tous.
1: Bienvenue
0: bonjour.
1: Ici ma chère Chloé, vous êtes journaliste spécialisée en météorologie et vous venez de lancer le projet Amazing Chloé sur YouTube et les réseaux sociaux. Alors Benoît Prospero, l'un d'autres invités avant qui vient de sortir son livre La boussole céleste du papillon est resté avec nous parce que comme lui, Chloé, vous aussi vous voulez vulgariser la science, vous dites on ne peut pas protéger ce qu'on ne connaît pas. C'est pas idiot ça Chloé, bravo, c'est bien dit.
0: Merci, effectivement l'idée c'est de retrouver les nouvelles par la nature, d'apprendre à la connaître, à la trouver extraordinaire, à décrypter la science qui se cache derrière, titiller la curiosité en fait pour avoir envie justement de l'aimer de nouveau et de la protéger.
1: Voilà, vous voulez être quoi, une espèce de passerelle entre les scientifiques et nous ?
0: Oui, c'est un peu ça. C'est vrai qu'il y a des chercheurs extraordinaires qui travaillent dans le monde entier sur des sujets incroyables. Mais parfois, c'est compliqué de transmettre au grand public. Et moi, je suis un peu cette passeuse, justement, entre les chercheurs et le grand public pour permettre à tout le monde de découvrir ces recherches incroyables.
1: Et donc, protéger, vous dites, voilà, il faut protéger. Mais protéger quoi ? Parce qu'on a l'impression que... tous les petits gestes du quotidien qu'on fait, là, voilà, faire pipi sous la douche, faire pipi dans le bac à vaisselle, tout ça. Est-ce que ça sert à quelque chose, Chloé?
0: Non, alors faire pipi sous la douche, je sais pas si ça servira vraiment à grand chose. Non, l'idée, c'est de se rendre compte qu'on a quand même un pouvoir en tant que citoyen. On a le pouvoir déjà de consommer, de choisir ce qu'on consomme. Et ce que je peux vous garantir, c'est que selon vos choix, eh ben, les industriels derrière ou la filière dont elle se met en place va complètement changer sa façon de faire si jamais vous faites des choix plus par rapport à votre nourriture. Et puis aussi, vous pouvez imposer à votre mère de mettre en place des actions très précises pour que vous puissiez mieux vivre dans votre village, votre ville. On a vu avec la canicule de ces derniers jours que les villes ne sont pas du tout prêtes à supporter la forte chaleur. Et le monde de demain, c'est ça, c'est mettre en place toutes ces solutions qui vous permettent de mieux vivre, d'être en meilleure santé, de mieux manger. Et donc d'être plus heureux à la fin.
1: Ouais. Donc voilà, il a fait, vous en parlez là, voilà, il a fait très très chaud là ces jours-ci. Vous dites quoi aux climato-sceptiques ? Alors déjà, est-ce que vous comprenez qu'il y ait des gens qui doutent ? Et quand on vous en parle, quand quelqu'un vous dit ah j'en doute un peu, qu'est-ce que vous leur dites ?
0: Alors pour moi, les gens qui doutent, c'est des gens qui ne veulent pas voir la vérité en face. Et peut-être qu'elle leur fait trop peur aussi. Et j'ai plutôt tendance que c'est politique de l'autruche. C'est-à-dire qu'on met la tête dans le sable, on se dit qu'il ne se passe rien. Et on ne change pas forcément ce qui est en train de se passer autour de nous. Mais les faits sont là, il y a un consensus scientifique qui est énorme. Et puis je veux dire, on le ressent tous aujourd'hui. On voit bien qu'il y a des choses qui sont en train de se passer, de se transformer. Donc soit on décide de ne rien faire parce qu'on voit peut-être juste par rapport à nous et à ce qu'on a envie de faire ou pas. Soit on se projette un petit peu plus. Et moi, je vois beaucoup même de grands-parents qui sont inquiets pour leurs petits-enfants par rapport à ce qui va se passer dans l'avenir. Et c'est aussi toutes ces personnes-là qu'il faut rassurer parce que toutes les solutions existent aujourd'hui. C'est plus qu'une question de volonté de les mettre en place ou pas. Mais les solutions sont là.
1: Et parce que là, vous dites effectivement qu'il y a des gens qui sont inquiets pour l'avenir, tout ça. Mais est-ce qu'on peut arriver à rendre l'écologie, j'allais dire, un peu marrant ? Quand même.
0: C'est pour ça que je partais sur la partie de l'émerveillement parce que c'est vrai qu'on parle beaucoup de ce sujet tout le temps de façon très négative ou très politique alors que ça devrait même pas être un sujet politique, on a même pas qu'il y a un parti politique à part entière,
1: ça
0: concerne tous les corps politiques et ça concerne tous les citoyens, c'est avant tout comment est-ce que nous on va vivre en fait dans ce monde, évoluer, grandir et c'est avant tout une problématique sociétale, ça n'a rien à voir avec un bord politique, donc ça concerne absolument tout le monde et ça faut bien en avoir conscience et ça permettrait de dépassionner un peu le débat parce qu'aujourd'hui on ne peut plus parler de ce sujet, il y a même des mots qui deviennent tabous, des collègues journalistes météo qui se font menacer,
1: c'est n'importe quoi.
0: Et ça devient disproportionné alors que c'est avant tout pour que tout le monde puisse mieux supporter. Il y a quand même encore des personnes qui sont mortes à cause d'hyperthermie, donc de ces coups de chaud cette semaine, donc il y a une vraie réalité aujourd'hui dont il faut prendre conscience et bien savoir que tout est là, mais il faut que nous on puisse impulser ce mouvement et imposer à ceux qui peuvent décider de le mettre en place.
1: Bon, merci beaucoup. L'émerveillement, voilà un mot qui résonne aussi chez Benoît Prospero qui est resté avec nous.
2: J'aime le mot émerveillement, bien sûr. J'aime Chloé Nabédian parce qu'on se croise parfois avec Chloé au musée. On adore Chloé Nabédian.
19: Elle ne vous connaît pas.
1: Chloé Nabédian, personne. Tout le monde l'aime. Merci, ma Chloé. Merci d'être passé nous voir, Chloé Nabédian.
0: Merci à vous.
1: Donc, la chaîne de vulgarisation scientifique s'appelle Amazing Chloé sur YouTube, Instagram et TikTok. Merci beaucoup. Bon dimanche.
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1: Voilà mes amis, c'est fini.
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1: passez une bonne semaine ici et pas ailleurs. Dans un instant, Ma France Week-end version cinéma. Il est 13h.
22: Bonjour à tous. Dans 5 minutes, j'ai la joie de retrouver la comédienne Eye Haidara qui revient du Festival de Cannes pour votre émission cinéma Ça tourne. Mais d'abord, l'actualité de ce dimanche avec Benjamin Mathieu.
23: Bonjour Ségolène, bonjour à tous. Ils ont la tête dans les étoiles, au moins deux désormais. Les joueurs du PSG sont attendus par leurs supporters pour présenter le trophée de la Ligue des Champions, le deuxième consécutif. Un back-to-back, comme disent les Anglais. Dembélé et ses coéquipiers vont atterrir à 15h près de Paris, puis se rendre au Champ de Mars à 16h pour une fête avec 80 000 franciliens qui ont peu dormi et ont le sourire jusqu'aux oreilles. Nicolas Joly, vous êtes sur place, bonjour.
24: Bonjour Benjamin, bonjour.
23: Alors, on entend déjà l'ambiance. Alors bonne nouvelle, la vague de chaleur est terminée, mais l'ambiance donc ça s'annonce quand même un peu bouillant. Faites-nous rêver un peu.
24: Eh ben oui, et ça va commencer à monter prochainement. Déjà, je peux vous dire que on voit de plus en plus de maillots du PSG parmi les personnes qui arrivent près du Champ de Mars. Jusque-là, c'était que des touristes, mais on voit que les supporters seront présents en nombre. On voit aussi un gros dispositif de sécurité mis en place. Inutile d'essayer de négocier l'ouverture des portes, c'est 14h30 et pas avant. Pourtant, il y en a qui sont arrivés en avance, comme Alexandre et Tristan que j'ai croisés tout à l'heure.
25: On va essayer de se rapprocher au maximum du podium et être les premiers, mais bon, ça va être chaud, je pense.
24: Vous êtes renseigné un petit peu sur ce qui allait se passer. Vous savez que les joueurs vont arriver tout à l'heure.
26: Ouais, ça. Bah justement, on est là pour ça. Ouais. C'est pour ça aussi on arrive en avance.
24: Qu'est-ce que vous avez envie de leur dire ?
26: Bah déjà félicitations forcément. Et puis après, bah juste, bah, je sais pas comment ils le vivent quoi. Enfin, bon, on n'y a pas non plus trop réfléchi. On verra sur le moment.
25: Ouais, un maximum de photos et juste les voir en fait, c'est incroyable.
24: Les joueurs qui arriveront vers 16h pour présenter la coupe aux grandes oreilles aux 80 000 spectateurs attendus, vous l'avez dit, gros programme pour les joueurs du PSG aujourd'hui. Ils ont rendez-vous à l'Elysée après le Champ de Mars, puis au Parc des Princes pour une grande soirée avec les abonnés du stade ce soir.
23: Et oui, on vous y retrouvera évidemment pour nous faire vivre cet épilogue ce soir, c'est vers 19h30 au Parc des Princes, sur les antennes de ici.fr évidemment, et avec toutes les équipes de ICI Paris-Île-de-France. Vous étiez très nombreux à regarder le match hier à la télé, 9,1 millions de téléspectateurs sur M6 et Canal+. Il y avait également beaucoup de rassemblements de joie dans toute la France, dans 71 villes hors Île-de-France selon un décompte du ministère de l'Intérieur. Laurent Nunez qui tenait justement une conférence de presse en fin de matinée pour faire le point sur les débordements, car il y en a eu, avec 22 000 policiers et gendarmes mobilisés. La situation et la soirée étaient un peu moins agitées que l'année dernière.
27: On a eu un certain nombre de rassemblements festifs pour célébrer cette victoire partout sur le territoire national, mais évidemment à Paris, mais partout sur le territoire national. La situation a été globalement sous contrôle. On a eu évidemment des débordements que vous avez toutes et tous notés, qui ont entraîné des troubles à l'ordre public, voire des violences urbaines, mais qui ont systématiquement été pris en compte par les forces de l'ordre. Systématiquement, il y a eu une réponse policière qui a été mise en place.
23: Et dans le détail, il y a eu 780 interpellations sur tout le territoire. C'est 30% de plus que l'année dernière. Ils ont donné lieu à 457 gardes à vue. Les casseurs gâchent la fête, déplore de son côté Maxime Sauvage, adjoint au maire de Paris, chargé du sport. Le ministre de l'Intérieur qui évoque aussi des pillages dans une quinzaine de communes en France. Et puis, on déplore un drame, un mort d'une vingtaine d'années en marge des festivités. Il a heurté avec sa motocross des blocs de béton qui étaient installés sur une bretelle de sortie du périphérique parisien. Et puis, tard dans la nuit, un homme a été victime d'une tentative d'homicide dans le 16e arrondissement. Son pronostic vital est engagé. Il est tombé dans le coma. On termine avec un peu de douceur dans ce journal.
28: Maman, c'est toi
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23: Vous avez peut-être reconnu Luis Mariano, c'est la fête des mères aujourd'hui. N'oubliez pas de passer un petit coup de téléphone. Ça, c'est si vous êtes un adulte. Quand on est enfant, par contre, ce sont plutôt des dessins ou des colliers de nouilles plus ou moins réussis, mais qui font toujours plaisir. Ces petits picards ont eu plein de bonnes idées.
7: Alors moi, ma maman, elle a fait une liste de ce qu'elle fait tous les jours et puis on doit faire à sa place. Puis on va lui acheter du chocolat parce qu'elle adore ça. Et on va lui acheter quelque chose d'autre, mais on ne sait pas encore.
8: Bah moi, c'est ma sœur qui prépare. Bah, elle va faire un marque-page et moi, je dois essayer de faire un peu comme un livre.
9: Je vais préparer un bracelet.
8: Vu que j'ai un peu d'argent de côté parce que c'était mon anniversaire, je pense que je vais lui faire un petit cadeau, genre des fleurs.
10: Alors moi, je voudrais bien y acheter un truc, des fleurs, du chocolat et tout. C'est comme ça, parce que elle aime bien les M&M's, vraiment.
11: Moi, en fait, j'ai repéré avec mon beau-père dans une boutique en Normandie. J'ai repéré pour ma mère qu'elle adore les plantes. J'ai repéré deux packs Lego avec de grandes plantes et j'aimerais lui faire construire un après-midi.
23: Alors, on se demande si le bon plan est pour l'enfant ou pour la maman, mais en tout cas, des M&M's et des Lego, des petits plaisirs, mais plein de tendresse qui sont recueillis et des propos recueillis par ici Picardie.
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23: C'est ici, il est 13h05. On va parler de cinéma avec Ségolène Aluni jusqu'à 14h.
22: Tourne qui, comme chaque dimanche, vous révèle les secrets de tournage de nos films français comme nulle part ailleurs. Et aujourd'hui, j'ai le plaisir d'accueillir celle qui a été la maîtresse de cérémonie du Festival de Cannes, la comédienne Eye Haidara. Bonjour Eye.
12: Bonjour.
22: Alors c'était comment Cannes?
12: Ouh là là. C'était une grosse cascade.
22: Ah oui.
12: Voilà, d'émotions.
22: C'est thématique. Alors on vous a vu dans Le Sens de la Fête, la série En Thérapie, et vous êtes donc actuellement à l'affiche du film Mata, un film d'action au féminin réalisé par Rachel Lang, qui est également notre invitée. Bonjour Rachel.
14: Bonjour.
22: Et soyez la bienvenue. Et à vos côtés, pour compléter donc ce tour de table, notre troisième invitée, métier de l'ombre, qui a été précieux sur ce tournage. Vous avez fait toutes vos cassades vous-même. Ayez, on va y revenir.
12: Ouais.
22: On va y revenir.
12: Ouais, ouais.
22: C'est Florian Beaumont qui nous accompagne. Bonjour Florian.
28: Bonjour.
22: Vous êtes assistant réglage cascade et on va voir en quoi consiste votre fonction sur un tournage. Mais d'abord, un mot de l'histoire du film, évidemment. Ayez, vous interprétez donc Mata, le personnage titre, agent du service action à la DGSE. Tiens, vous nous racontez l'histoire en deux phrases et puis on lance la bande-annonce.
12: Waouh, en deux phrases. Alors, ouais. C'est une agent blessée lors d'une opération clandestine et elle est blessée, rapatriée en France et elle ne sait pas ce qui est arrivé à son binôme. Mm-hmm. Donc, elle cherche à avoir des informations, ce qui lui est complètement interdit. Et donc, voilà, elle va commencer à devenir parano. Elle va essayer de chercher, de trouver la vérité de ce qui arrive à son binôme.
22: Et là, c'est le drame. Bande-annonce.
29: Nous sommes allés faire cette visite. Antoine ne voulait pas, il ne le sentait pas. J'ai insisté pour qu'on y aille.
30: Capitaine, votre condition physique vous éloigne de l'action.
29: Ceux qui tirent les ficelles ne sont pas dans le désert. Je les cherche. Je les traque. Tous les jours.
31: Tu vois, moi j'aime comprendre les choses, et là, dans cette situation, il y a un truc qui cloche.
29: On a tous un secret.
30: Vous n'êtes qu'un petit maillon sans vision globale. Votre métier, c'est aussi de l'accepter.
22: Extrait du film Mata, actuellement au cinéma. Eye Haidara, je vais vous demander de fermer les yeux et de vous replonger. Début 2025, elle en frissonne. Au moment du tournage, où vous avez tourné donc à Strasbourg, en Suisse, en Isère, au Maroc, là, sans réfléchir, quelle est la première image du décor ou du paysage qui vous revient en tête?
12: Le Maroc, c'était formidable. C'est un grand désert. Je suis allée dans les dunes de sable. Et c'est magnifique. Le Maroc, c'est un décor de film. Enfin, j'ai pas l'habitude de voir des plaines comme ça.
22: Ça vous a conditionné pour ce film.
12: C'est émouvant en fait.
22: Et puis il y a eu une préparation particulière aussi sur ce film, inédite même. Rachel Lang, vous avez inscrit les acteurs principaux à un stage en collaboration avec la DGSE.
14: Oui, c'est ça. Ils ont fait un stage d'immersion dans la clandestinité. C'est-à-dire que pendant 3 jours et 3 nuits, ils ont été sans leur téléphone, sans leur carte d'identité, sans carte de crédit, avec que de l'argent liquide et tickets de métro en carton, amenés à se débrouiller et à suivre des missions. Voilà, c'était assez dingue ce qu'ils ont vécu.
22: Incroyable. Ayez, quel est votre souvenir de ces 3 jours? Je vois votre regard dépité. C'était comment cette immersion?
12: Non, mais vraiment, je pense que sur le coup, moi, j'avais pas bien compris ce qu'elle voulait qu'on fasse, Rachel. Donc, je voyais pas trop l'intérêt. Donc, je l'ai suivi. Je me suis dit, allez, vas-y. N'écoute pas, laisse-toi faire. Et je crois que ce qu'elle a cherché à nous faire ressentir, et c'est vraiment quelque chose qui s'est inscrit dans notre corps, c'est cet endroit-là où se trouvent ces agents de tension, d'attente, d'adrénaline, et vraiment pendant ces trois jours-là, à recevoir des missions comme ça sur le téléphone.
0: Des missions, mais de quoi? Vous avez fait quoi?
12: Alors,
0: comme mission?
12: Alors on peut pas tout dire.
0: Hein. Ah, c'est sous le secret, la confidentialité.
12: Oui, bien sûr, il y a des choses qui sont très confidentielles.
0: On était vraiment dans la vraie vie.
12: On a vraiment des vraies missions qui correspondent à des tests que passent les personnes qui veulent être recrutées, agents secrets. Ouais. C'est en fait c'est les premiers tests et j'ai jamais vécu ça et donc ça fait que une fois arrivé sur le plateau, il y avait une bonne partie du personnage qui était déjà inscrite.
0: Ça a été aussi, au-delà de cette préparation-là, un gros rôle physique pour vous. Vous avez des scènes de baston, vous les avez toutes réalisées, sauf pour les chutes, hein, c'est ça?
12: Oui, il y a une chute que je ne l'ai pas faite.
26: C'est la seule.
0: C'est la seule. Ouais. Et alors justement, la personne que vous venez d'entendre, c'est l'une des personnes de l'ombre indispensables sur ce tournage. Florian Beaumont, vous êtes assistant réglage cascade pour le cinéma. Est-ce que vous pouvez nous dire en quoi ça consiste exactement?
2: Préparer une scène d'action du début à la fin. Donc on en discute avec la réalisatrice. Savoir des besoins, de ce qu'on a envie de voir à l'image, de l'intensité des chorégraphies. Et puis après, on se rejoint avec les acteurs. Donc là, en l'occurrence, une bonne actrice qui était bien physique, qui avait envie aussi, qui était très à l'écoute. Donc c'était très agréable pour nous. Et puis ensuite, on tourne.
0: C'est que les scènes de baston que vous chorégraphiez ou ça peut être autre chose?
2: Non, on chorégraphie tout ce qui a un attrait à du danger ou de l'action dans un film. Dans une série. Ça peut être passer à travers une vitre, ça peut être se faire percuter par une voiture, quelqu'un qui se met en feu. Enfin voilà, là j'énumère les grosses cascades, mais en tout cas, oui, ça va.
0: Alors, il y a une scène d'action très marquante dans le film, Mata, c'est celle dans la cuisine. Comment on prépare une scène comme ça, Florian?
2: Comme je disais, c'est qu'on en a discuté déjà avant de ce qu'on voulait voir. Nous, on a lu le scénario, donc on sait où est-ce qu'on en est dans l'histoire. Et puis ensuite, nous, on crée un petit bout de chorégraphie.
0: Ouais.
2: Ensuite, on la valide. Et puis ensuite, on la prépare avec notre actrice.
0: Est-ce que vous pouvez nous raconter un peu comment ça s'est passé? Quels sont vos souvenirs de cette scène, les anecdotes de tournage de cette scène de baston dans la cuisine?
12: Alors déjà, la première rencontre avec Florian et ses équipes, c'était assez... C'est assez impressionnant, je dois dire. Je suis arrivé dans un espèce, c'était un donjon.
26: Un donjon,
0: c'est pas pareil.
26: C'est autre chose.
12: Pardon. Wow.
0: C'est Cannes, c'est post-Cannes.
12: Et donc, je suis arrivé là, il y avait rien, on l'a fait, mais c'était marrant parce que eux, ils avaient déjà une vision, parce qu'ils ont déjà, certains codes, et ils se sont dit, tiens, à mon avis, bon, il y aura un petit peu ça, on l'a fait avec deux, trois tables. Et c'est ça, c'est une chorégraphie. Mmh. C'est une chorégraphie. Du coup, j'y arrive plus, je savonne.
0: Non, c'est pas grave.
12: C'est une chorégraphie.
0: Et alors, du coup, une fois sur le tournage, quelles sont les astuces? Parce qu'il y a un moment donné, une main ébouillantée, on voit la main qui finit dans une casserole et tout. J'imagine que ce ne sont pas de vrais ustensiles sur les assiettes qui éclatent.
2: En tout cas, les assiettes qui éclatent, ou en tout cas les ustensiles qui vont être en contact direct avec l'acteur ou l'actrice et les cascadeurs. On essaie de faire en sorte que ça soit du rubber.
0: Du rubber.
2: Rubber.
0: Rubber. Qu'est-ce que ça veut dire?
2: C'est du plastique. Plastique.
0: D'accord.
2: Mou. C'est pas du plastique dur, c'est du plastique mou. Et en fait, ça permet de pouvoir toucher sans qu'on se fasse mal.
0: Et donc, quand il y a de l'eau qui est bouillante, quelqu'un, c'est quoi ça?
3: C'est une collaboration avec l'accessoiriste. Parce qu'en fait, il y a le making-of qui est sorti il n'y a pas longtemps sur YouTube que tout le monde peut aller voir. Et on voit l'accessoiriste dedans qui prépare des couteaux justement en bois qui va recouvrir après. Et l'accessoiriste, là, pour l'eau bouillante, il a mis une petite solution, une petite poudre qui fait effet.
0: Il n'y a pas d'eau dans la casserole.
3: Non, il n'y a pas d'eau bouillante.
0: Oui, non, évidemment. Mais on aime bien connaître les petites astuces. Puisqu'on est dans les secrets de tournage, il y a une autre scène au début du film, une course-poursuite dans le désert du Sahel avec coup de feu, explosion de vitres, etc. Comment on tourne une scène comme ça? Déjà, est-ce que c'est vous qui conduisez vraiment?
12: C'est moi qui étais au volant. Mais voilà, il y a vraiment les bruits, les impacts. Moi, je me souviens qu'à un moment donné, j'ai eu une parano parce que...
3: Le premier jour de tournage, on a failli perdre rien.
0: Ah bon?
12: Mais j'ai eu une explosion de le faux sang, en fait.
0: Ouais.
12: C'est des perles comme ça, rouges, qui font plaque et puis qu'après, on arrange en VFX. Il y a quelque chose qui m'a touchée, ce qui a fait que là, au niveau de la joue, j'ai eu un espèce de choc.

0: le faux coup de feu, comment on recrée ça? C'est un truc qui explose sur vos vêtements?
1: C'est une petite pochette qu'on a, comme ça. Et au moment de l'impact, il y a une personne qui appuie sur un bouton et là, ça explose.
0: Rachel Lang, en tant que réalisatrice, vous êtes placée où, vous, sur une scène comme ça? Parce que vous n'êtes pas dans la voiture avec eux, évidemment.
2: Comment on est dans une voiture suiveuse, on regarde un écran, donc dans une voiture qui bouge sur des pistes marocaines, avec un drap noir autour de la tête. Donc je suis à côté du chef-op de la script et on est tous les trois sous un drap noir à regarder un écran qui bouge et à vomir littéralement pendant toute cette séquence.
0: Ah, vous avez vomi pendant le tournage de cette
2: séquence? C'est le genre de séquences qui ne sont pas très agréables parce qu'on est en permanence dans une voiture suiveuse, à capter le réseau HF de la caméra qui elle est sur le capot de la voiture ou accrochée à la voiture devant, et du coup c'est un peu sportif quoi, de se concentrer sur ce qu'on veut dans ce contexte.
0: Secret de tournage du film Mata qui est actuellement en salle. L'équipe du film est dans sa tourne ce dimanche et on se retrouve dans un instant pour la séquence souvenir sensoriel de tournage juste après Gérald de Palmas sur la route.

0: Gérald de Palmas sur la route, sur votre radio ici.
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0: Et avec moi, l'équipe du film Mata, actuellement au cinéma, avec Eye Haidara, notre invité en compagnie de la réalisatrice Rachel Lang et de l'assistant réglage aux nombreuses cascades du film, Florian Beaumont. Un film tourné entre janvier et mars 2025 en Isère, à Paris, au Strasbourg et au Maroc. Et c'est l'heure de la

0: vacances souvenirs sensoriels de tournage. Ayez Aïdara en repensant au tournage des scènes au Maroc. Quelle odeur vous revient en tête?
1: L'odeur du thé à la menthe.
0: Ah, vous en avez beaucoup bu là-bas?
1: Ouais, moi j'adore le thé à la menthe, je me souviens de ça. Et je crois que les régisseurs s'en sont rendus compte très vite et chaque fois il y en avait un qui était à côté de moi et qui me disait « un petit thé ».
0: Rachel Lang, en repensant au tournage des scènes marocaines et dans les montagnes en Isère, quel son vous a particulièrement marqué sur place?
2: Je pense qu'en Isère, c'est le son de la neige, parce qu'on l'a attendu longtemps, on a changé nos décors exprès, en fait il était, c'était fin mars, il n'y avait plus de neige nulle part, et au fur et à mesure qu'on voyait le temps qui n'arrivait pas, on a eu la chance, grâce à un chef régie qui était un peu souple, de même changer de département au dernier moment.
0: Ah ouais, on peut
2: et
0: faire ça.
2: Pour aller chercher la neige. Et après, la neige, ça nous amène dans un univers qui est phoniquement hyper feutré, hyper intéressant, qu'on n'a pas tellement exploité, parce que c'était plus pour l'image qu'on avait besoin de la neige, pour faire le contraste avec le désert du début du Maroc et avoir les montagnes et la neige après. Voilà, je dirais que c'est ça.
0: Le son béni de la neige, donc, ouais, qui arrive enfin. Béni. Ayez Aïdara, si vous deviez retenir une sensation physique de ce tournage.
1: Le mal de cou. Ouais, j'ai eu très mal là, tout le temps.
0: Sur les trapèzes.
1: Sur les trapèzes, ouais, cou, trapèze, entre l'escalade, les cascades.
0: Florian qui dit oui de la tête.
1: Et puis, même, je crois que la tension de Mata, la tension intérieure qu'elle a eue, Mata, qu'avait Mata, je pense que ça a beaucoup travaillé ici, là.
0: Vous avez trouvé un bon ostéo depuis?
1: Oui, j'en ai une très très bien.
0: Parfait, on récupérera ses coordonnées. Quel souvenir gustatif gardez-vous de ce tournage?
2: On a été quand même dans toutes les spécialités. On a mangé de la soupe à la farine.
1: On a goûté la soupe à la farine.
2: Pour le carnaval.
0: Ça c'est un élément de l'enquête, justement, la soupe à la farine dans le film. Vous en avez vraiment mangé sur le tournage?
2: En fin de tournage, la nuit, la vraie nuit du carnaval, on a bu de la soupe à la farine.
0: Alors
2: c'est délicieux.
0: C'est vrai, c'est bon.
2: C'est des oignons, du beurre, de la farine, c'est du bouillon, c'est.
1: J'ai pas eu le même retour. J'ai pas le même retour, je dois vous dire.
0: Ça vous a pas plu?
1: Ah, pas du tout.
0: Parce que moi, franchement, en voyant le film, ça ne me donne pas très envie.
1: Pas du tout. Mais il y en avait plein du ressenti de Rachel. Il y en avait aussi de mon ressenti. Voilà, on n'est pas. Il n'y a pas d'unanimité là sur l'histoire de la soupe à la farine. J'ai pas trouvé d'intérêt.
0: Florian Beaumont, comment est-ce qu'on devient assistant réglage cascade?
3: D'abord, on est cascadeur. On fait ses armes en tant que cascadeur.
0: Donc il faut faire une école.
3: Alors, ça pas forcément, mais il y a des écoles. Enfin, il y en a une que je peux citer qui s'appelle le Campus Univers Cascade, qui forme des élèves que j'ai fait et où j'ai l'occasion d'enseigner maintenant quand j'ai du temps. Ou bien devenir. Moi, je donne des cours par exemple à Paris. Il y a des stages. Il y a plusieurs équipes qui permettent l'accessibilité à ce métier plus facilement qu'à mon époque déjà, alors que je ne suis pas bien vieux.
0: C'est plus facile d'être cascadeur pour le cinéma aujourd'hui qu'il y a quelques années?
3: En tout cas, il y a plus de facilité, il y a plus de chemin.
0: Il y avait
3: zéro chemin et il y a un peu plus de demandes avec les plateformes. Forcément, on demande de plus en plus de monde et il y a de plus en plus besoin de gens. Et c'est aussi un peu plus simple pour les jeunes cascadeurs de partir à l'étranger maintenant. Là où nous, quand on allait faire des films américains ou quoi que ce soit, c'était vraiment un événement, c'était quelque chose. Quoi.
0: Et maintenant, c'est plus régulier?
3: Maintenant, c'est un petit peu plus ouvert, c'est un petit peu plus simple. Maintenant, comme c'est plus simple, il y a plus de monde. Donc, il y a de monde, moins c'est...
0: Plus c'est dur d'y rentrer.
3: Donc,
0: il faut s'entraîner tôt.
3: Il faut faire des arts martiaux, essayer de travailler les compétences les plus importantes, c'est-à-dire le combat et la chute. C'est 90% de notre métier. Et puis après, il y a toute la partie cascade, on va dire, plus spécifique. Se prendre une voiture, se mettre en feu, se défenestrer, se jeter dans des escaliers. Enfin, ouais.
0: Rachel Lang, avec quoi avez-vous envie que les spectateurs repartent après avoir vu votre film Mata?
2: J'ai envie qu'ils repartent en ayant vécu quelque chose, en ayant eu une petite aventure qui les brûle, mais qui ressortent indemnes et nourris.
0: Merci beaucoup Rachel Lang d'avoir été avec nous. Votre film Mata est au cinéma depuis mercredi avec Raphaël Personnaz, Mélanie Laurent, Joséphine Japy, Hakim Djemili, Chloé Jouanet et vous, Ayez Aïdara. Merci d'avoir été avec nous.
1: Avec grand plaisir.
0: Merci Florian Beaumont de nous avoir révélé quelques secrets sur votre métier, sur les cascades du cinéma. Ça tourne, ça revient la semaine prochaine, même heure, même fréquence et c'est quand vous voulez en replay sur ici.fr.
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6: Bonjour à toutes et à tous, bienvenue dans notre rendez-vous consacré à l'actualité des professions libérales. Nous recevons aujourd'hui Denis Reynal, président de l'UNAPL, l'Union Nationale des Professions Libérales. Bonjour Denis Reynal.
7: Bonjour.
6: Denis Reynal, nous allons évoquer aujourd'hui plusieurs sujets qui concernent directement l'actualité des professions libérales. Commençons par la hausse des prix du carburant dans un contexte de tension au Moyen-Orient. Quelles conséquences cela a-t-il concrètement pour les cabinets libéraux ?
7: Cette hausse intervient en fait dans un contexte économique que vous avez soulevé, déjà très tendu pour de nombreux cabinets libéraux. Je veux d'abord adresser un message de soutien à tous nos professionnels qui se déplacent quotidiennement pour exercer leur activité. Je pense notamment aux professionnels de santé libéraux, comme les infirmiers, dont l'exercice repose en grande partie sur les déplacements à domicile. Aujourd'hui, les dispositifs d'aide prévus restent très mal adaptés à la réalité des professions libérales. Les seuils retenus excluent une grande partie des professionnels concernés. Nous demandons donc au pouvoir public des mesures spécifiques et réellement accessibles, car les professions libérales assurent chaque jour une mission essentielle de service public auprès de 5 millions de Français.
6: Denis Reynal, l'Assemblée nationale a récemment adopté le projet de loi de simplification de la vie économique. Est-ce que c'est une avancée concrète pour les professions libérales que vous représentez ?
7: Cette loi est une avancée importante pour 1 700 000 entreprises de TPE libérales qui sont souvent confrontées à des démarches administratives lourdes et peu adaptées à leur réalité quotidienne. L'UNAPL défend depuis longtemps la nécessité de simplifier l'environnement administratif des petites structures. Nous saluons notamment la création d'un conseil de la simplification et du test entreprise auquel on a demandé de pouvoir participer. C'est essentiel, car les réformes sont encore trop souvent pensées à l'échelle des grandes entreprises, alors que les contraintes ne sont pas les mêmes pour un cabinet libéral ou une TPE.
6: L'UNAPL a récemment eu accès à de nouvelles données concernant la micro-entreprise, un statut qui concerne désormais un nombre croissant de professionnels libéraux. Que faut-il retenir de ces données ?
7: Nous constatons en effet depuis une quinzaine d'années une très forte progression des créations d'entreprises libérales sous le régime de la micro-entreprise. L'an dernier, c'est plus de 758 000 immatriculations qui ont été enregistrées sous ce statut, dont une part importante dans les activités libérales. Ce régime, à l'origine appelé auto-entreprise, a d'ailleurs été porté par l'UNAPL pour faciliter l'accès à l'activité indépendante. Aujourd'hui, nous identifions certaines limites, notamment en matière de protection sociale et de retraite. Notre objectif est donc de construire de véritables passerelles vers le régime de droit commun qui peut, dans certaines situations, offrir davantage de sécurité et de garantie aux professionnels.
6: Au-delà des enjeux économiques, l'UNAPL est aussi mobilisée sur les questions de protection sociale, notamment autour du nouveau congé de naissance. Vous avez récemment rencontré le cabinet d'Aurore Berger sur ce sujet. Qu'est-ce que vous attendez concrètement ?
7: Nous avons effectivement été reçus récemment par le cabinet de la ministre déléguée chargée de l'égalité entre les femmes et les hommes dans le cadre de la mission d'information sur la baisse de la natalité en France. Cette rencontre a permis de rappeler que le congé de naissance doit être pensé en tenant compte des réalités d'exercice libéral. Les interruptions de carrière liées à la parentalité restent aujourd'hui une source importante d'inégalités professionnelles. À l'UNAPL, nous défendons depuis longtemps une meilleure protection sociale des libéraux, aussi pour rendre ces métiers plus attractifs et éviter un basculement vers le salariat. Nous avons ainsi défendu auprès de la ministre plusieurs propositions, comme l'augmentation des indemnités journalières forfaitaires de maternité et de l'allocation forfaitaire de repos maternel, aujourd'hui encore très faible, ou encore la possibilité pour les professionnels libéraux de provisionner une somme destinée à couvrir les charges fixes de leur entreprise durant le congé maternité et paternité.
6: Enfin, Denis Reynal, l'actualité de l'UNAPL passe aussi par le renouvellement de la mandature du Conseil économique, social et environnemental, le CESE. Quel rôle y joue aujourd'hui l'UNAPL ?
7: Les professions libérales représentent aujourd'hui une entreprise sur trois en France. Elles participent pleinement à la démocratie sociale dans les territoires. Il est donc naturel que l'UNAPL soit fortement engagée au sein du CESE. Lors de la précédente mandature, nos représentants ont contribué à de nombreux travaux sur la santé, la fin de vie, l'égalité, l'environnement. Nous continuerons à nous investir pleinement avec nos deux représentants désignés, Aminata Niakate et Philippe Bessé. Nous poursuivons également notre engagement au niveau européen avec Michel Chassan, qui porte désormais la voix des professions libérales au sein du Comité économique et social européen.
6: Merci Denis Reynal.
7: Merci à vous.
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bienvenue sur votre radio ici. On écoutait The Jacksons avec Blame It on the Boogie. Ravie de vous retrouver, Sophie Nolvaux, pour vous accompagner ce dimanche après-midi avec toute la joie, la détente et la bonne humeur requise. Je vous emmène pour un doux moment entre rythme, émotion et belles histoires en chanson. La preuve dans un court instant avec le groupe Téléphone. Mais avant, c'est une grande nouveauté qu'on vous fait découvrir depuis vendredi sur votre radio préférée. Un titre inédit produit par DJ Lewis, nouvelle figure française de la scène hip-hop et électro. Voici Mylène Farmer avec C'est à qui le tour.

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1: Comment faire plaisir à un roi de France? Mehmet Ali, vice-roi d'Égypte, a une idée saugrenue. Offrir une girafe à Charles X. Au mois d'octobre 1826, Zarafa, venue du Soudan, débarque à Marseille. C'est la toute première girafe à voir la France et c'est un cadeau qui prend de la place, près de 4 mètres de haut. C'est sûr qu'en termes de présents diplomatiques, on est loin de l'ambassadeur qui offre à ses convives des Ferrero Rocher.
2: Une expression du bon goût.
1: La girafe passe l'hiver sur place, où elle se porte comme un charme. Au retour des beaux jours, le périple recommence. Elle va relier Paris à pied, enfin à sabots. Sauf qu'elle vient de la savane africaine et elle a froid.
3: La girafe avait une angine.
1: On va alors lui confectionner un manteau de toile cirée et des bottes fabriquées en prévision de l'usure des sabots. En revanche, pas de cache-cou pour la girafe. Sa rue était sûrement trop long à tricoter. La caravane la plus insolite de l'histoire de France s'élance sur les routes. Une girafe en mitouflée, accompagnée de ses gardiens égyptiens et soudanais, d'un zoologue et de 3 vaches laitières pour ses repas. Le voyage dure 6 semaines, plus de 800 km à pied. Dans les différentes villes traversées, Aix, Avignon, Montélimar, Lyon, Fontainebleau, c'est l'émeute. Les foules se pressent pour voir Zarafa, cette créature fabuleuse à la langue bleue. Le 30 juin 1827, elle arrive enfin à Paris, où elle vivra jusqu'en 1845 en laissant des traces. Sa venue en France aura déclenché une véritable girafomania, avec des peintures, de la vaisselle et même des fers à repasser décorés dans un style dit à la girafe. Les cadeaux les plus réussis ne sont pas toujours les plus chers, ce sont parfois les plus insolites.
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0: en écoutez Elena avec Tout a changé, rien n'a changé sur votre radio ici. Ne bougez surtout pas, on va se retrouver dans un instant avec Bernard Lavillier et Sten de Ghetto. Il y aura aussi Chris de Borg avec Eye on Emotion. Je vous souhaite un très bel après-midi avec nous.
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1: Excellent après-midi, il est 14h, vous écoutez ici. Toute l'info en France et dans le monde en 90 secondes avec Benjamin Mathieu.
2: Ils auront le Champ de Mars, mais pas les Champs-Élysées. Les joueurs du PSG viennent présenter à 16h le second trophée consécutif de leur histoire à leurs supporters qui les attendent. 80 000 personnes vont les accueillir sur le Champ de Mars. Donc les Parisiens qui seront ensuite reçus à l'Élysée par Emmanuel Macron avant de faire la fête ce soir au Parc des Princes. Vous étiez très nombreux, 9,1 millions de téléspectateurs en moyenne hier soir à regarder le match avec un pic à 14 millions lors de la séance de tir au but. Le premier bilan des festivités autour du sacre, le ministre de l'Intérieur parle d'une situation globalement sous contrôle. Avec 780 interpellations sur l'ensemble du territoire, c'est un tiers de plus que l'année dernière et 219 personnes blessées en France, dont 8 grièvement. La maire du 8e arrondissement, Catherine Lecuyer, où se situent les Champs-Élysées, demande ce matin le zéro rassemblement sur la célèbre avenue pour prévenir les scènes de violence. Laurent Nunes estime de son côté que ça serait une fausse bonne idée. 439 000 Français ont déjà fait la demande de l'aide aux grands rouleurs annoncée par le gouvernement pour lutter contre la flambée d'essence. Les personnes éligibles toucheront ce chèque de 100 euros en juin. À Valence, dans la Drôme, un jeune homme de 24 ans est mort après s'être fait tirer dessus hier soir. Un autre homme de 35 ans est grièvement blessé. Les faits se sont déroulés à proximité d'un point de deal. Et puis dans le Gers, une collégienne de 11 ans a disparu vendredi après-midi à Fleurance. Un homme qui l'a véhiculé a été placé en garde à vue. Il est suspecté d'enlèvement et de séquestration.
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2: Cet après-midi, le ciel devient nuageux à très nuageux dans l'ouest et le nord. Quelques belles éclaircies de la Vendée et du Poitou au centre. Sur le sud-ouest, le ciel reste nuageux. À l'est, des averses orageuses près des frontières allemandes. À l'est de la Bourgogne, en Franche-Comté. Sur l'est de l'Auvergne-Rhône-Alpes, sur les Cévennes et les Alpes du Sud. Elles peuvent parfois s'accompagner de grêles et de rafales qui peuvent aller jusqu'à 80 km/h. Les températures maximales sont beaucoup plus respirables, de 22 à 26 degrés en général.
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0: écoutez Edwin Collins avec A Girl Like You sur votre radio locale ici. C'est Sophie Nolvaux pour vous accompagner et vous encourager cet après-midi. Si d'aventure vous avez besoin d'un petit soutien moral, dans le prochain quart d'heure, on fera le plein de conseils pratiques utiles et surtout tout près de chez vous. Sans oublier vos trois chansons françaises à la suite. Le groupe Indochine, le dernier single de Louane et le duo Marc Lavoine et Catherine Ringer. 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

0: écoutez ici, c'était Joe Dassin avec l'été indien. Quel plaisir de partager avec vous ce magnifique après-midi. Aujourd'hui, on célèbre les mamans, les belles mamans, celles qui sont à nos côtés, celles qui nous manquent, celles qui sont un petit peu loin. Je vous envoie un maximum d'ondes, les plus chaleureuses forcément, pour prolonger ensemble la douceur et la tendresse de ce dimanche, avec de jolies pensées et des moments partagés. Bientôt 15h et toute l'info en français dans le monde en 90 secondes. D'ici là, on retrouve vos chansons préférées avec Alain Chamfort, Miley Cyrus et David Hallyday.
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1: Vous écoutez ici, bel après-midi, il est 15h. Toute l'info en France et dans le monde en 90 secondes avec Benjamin Mathieu.
2: Ils vont atterrir d'un instant à l'autre à Charles de Gaulle, le retour des héros de Budapest qui ont décollé à bord d'un avion décoré aux couleurs du Paris Saint-Germain. Avec cette deuxième Ligue des Champions à bord, les joueurs du PSG qui vont être acclamés par 85 à 90 000 supporters sur le Champ de Mars au pied de la Tour Eiffel, un beau symbole puisque c'est le logo du club. Des célébrations qui sont évidemment à vivre sur ici.fr et sur ici Paris Île-de-France. Les coéquipiers de Marquinhos seront ensuite reçus à l'Elysée par Emmanuel Macron avant une grande fête devant leurs supporters au Parc des Princes en début de soirée. Côté sécurité, la nuit a été mouvementée à Paris mais aussi en région. Des débordements ont été constatés dans 71 villes de province en marge des célébrations et une quinzaine de villes sont concernées par des pillages de commerce, annonce le ministre de l'Intérieur, Laurent Nunez, qui juge néanmoins la nuit globalement sous contrôle avec des interpellations en très forte hausse par rapport à l'année dernière, 780 au total. Les casseurs gâchent la fête, déplorent de son côté Maxime Sauvage, adjoint au maire de Paris chargé du sport, reconnaissant aussi qu'il y a eu moins de dégradations cette année. Et puis on déplore également un mort, un homme d'une vingtaine d'années, en marge des festivités. Il a heurté avec sa motocross des blocs de béton installés sur une bretelle de sortie du périphérique parisien. C'était en pleine nuit. À Roland-Garros, la numéro 3 mondiale, la polonaise Iga Świątek, 4 fois vainqueur du tournoi, a été éliminée ce midi en 8e de finale, a été battue par l'Ukrainienne Marta Kosciuk.
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2: Votre météo, le ciel est changeant sur la plupart des régions avec une alternance d'éclaircies et de passages nuageux, parfois nombreux au nord de la Loire. Le temps devient instable du Grand Est aux Alpes avec des averses orageuses, température en baisse généralisée, sauf sur le midi méditerranéen avec du vent modéré. Les minimales, 19 à Brest et Cherbourg, 20 à 23 sur une large bande allant des Pyrénées aux frontières belges. Il continue de faire chaud par contre dans l'Est, 26 à Strasbourg, 29 à Lyon et sur la Méditerranée et même 34 à Montpellier.
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0: On écoutait Phil Collins avec Something Happened on the Way to Heaven. On passe ce dimanche 31 mai ensemble. C'est Sophie Nolvaux au micro et je vous accompagne où que vous soyez, à la maison avec les enfants, en balade, peut-être avec des amis, à suivre des infos pratiques, des idées utiles, le tout bien ancré dans votre quotidien, tout près de chez vous, mais aussi vos trois chansons françaises à la suite. On va se laisser emporter par une douce nostalgie en compagnie de Jane Birkin. Il y aura aussi Florent Pagny dans la suite et Nino Ferrer. Très bon dimanche à l'écoute de votre radio ici.
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0: vous aimez voyager dans l'histoire du XXe siècle, on a de bons conseils pour vous.
1: Ici, nous sommes au cimetière américain de Colville-sur-Mer. Il regroupe à lui seul 9389 tombes de soldats qui sont morts lors de la Seconde Guerre mondiale. Je pourrais vous parler de celle du général Theodore Roosevelt Jr., fils du président américain, qui est la plus populaire, ou celle des frères Nyland, dont l'histoire a inspiré Steven Spielberg pour son film « Il faut sauver le soldat Ryan ». Ce cimetière est immense, mais ce qui fait qu'il est spécial, c'est qu'il surplombe la mer et que quand on est face aux tombes, derrière, on voit Omaha Beach. Et à titre personnel, je trouve que c'est un endroit particulièrement beau et paisible.
0: Mais si vous préférez les régions qui pétillent, rendez-vous en Champagne.
2: Dans une cave, c'est l'âme de la Champagne qui se raconte. Dès les premières marches, la fraîcheur me saisit, 12 degrés constants. Je distingue la hauteur sous plafond dans une demi-obscurité. Le champagne n'aime pas la lumière. Les bouteilles alignées sur des pupitres semblent figées dans le temps, couvertes de poussière, comme si elles gardaient des secrets anciens. Les caves se visitent toute l'année et incluent une dégustation. Mais je vous le dis tout de suite, hein, mieux vaut réserver à l'avance.
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0: vous écoutez ici, c'était Guillaume Grand avec Toi et Moi. Outre la fête des mères ce dimanche 31 mai, c'est aussi, figurez-vous, la journée mondiale sans tabac. Journée axée sur la prévention des dangers du tabac pour la santé. Courage d'ailleurs, si vous essayez d'arrêter, on est de tout cœur avec vous. Dans quelques minutes, il sera 16h, vous avez rendez-vous avec l'info en France et dans le monde en 90 secondes. Mais avant, on retrouvera Toto, M. Pokora et Abba. Je vous souhaite un bel après-midi.
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1: Vous écoutez ici, il est 16h, bel après-midi. Toute l'info en France et dans le monde en 90 secondes avec Benjamin Mathieu.
2: Encore un peu de patience, les joueurs du PSG devraient arriver à l'aéroport Charles de Gaulle dans quelques minutes, ils ont du retard, leurs fans eux sont déjà des milliers au Champ de Mars pour fêter cette deuxième Ligue des Champions d'affilée, ils seront ensuite reçus à l'Elysée avant une grande fête organisée au Parc des Princes ce soir. 439 000 Français ont déjà fait la demande de l'aide aux grands rouleurs annoncée par le gouvernement pour lutter contre la flambée de l'essence. Les personnes éligibles toucheront ce chèque de 100 euros d'ici une dizaine de jours par virement bancaire. Le secteur aérien va également bénéficier d'une aide. Le ministre des Transports, Philippe Tabarot, annonce une réduction de 65% de la taxe sur le transport aérien de passagers. Elle ne concerne que les lignes qui permettent de désenclaver des territoires mal desservis en transport. Une battue organisée cet après-midi à Florence, dans le Gers. 250 personnes vont tenter de retrouver une collégienne de 11 ans qui est portée disparue depuis 48 heures. À la sortie de son collège, un homme aurait été vu l'emmenant en voiture. Celui-ci a été placé en garde à vue, suspecté d'enlèvement. Ils veulent continuer à faire la teuf. Plusieurs centaines de personnes manifestaient à Marseille ou à Montpellier et d'autres villes françaises contre la pénalisation des free parties. Un projet de loi qui veut durcir les amendes et prononcer des peines de prison pour les personnes qui participent à ces fêtes techno sauvages va être bientôt débattu à l'Assemblée nationale. Et puis à Roland-Garros, il y aura une Ukrainienne en demi-finale puis deux compatriotes vont s'affronter en quart. Après Marta Kochouk, c'est Elena Svitolina qui vient de se qualifier.
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2: Cet après-midi, le ciel devient nuageux, à très nuageux dans l'ouest et le nord. Quelques belles éclaircies de la Vendée et du Poitou au centre. Sur le sud-ouest, le ciel est nuageux. À l'est, des averses orageuses près des frontières allemandes. À l'est de la Bourgogne, en Franche-Comté, sur l'est de l'Auvergne, en Rhône-Alpes, sur les Cévennes et les Alpes du Sud. Elles peuvent s'accompagner parfois de grêles. Côté température, vous l'avez remarqué, hein, c'est beaucoup plus respirable. De 22 à 26 degrés en général et localement 27 à 28.
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0: écoutez l'artiste belge Philippe Lafontaine avec Cœur de Loup sur votre radio locale ici. Il est 16h passé de quelques minutes. Merci de nous avoir choisis pour accompagner votre après-midi. C'est Sophie Nolvaux au micro. Avec vous à l'heure du goûter en cette journée de fête des mères. Vous avez peut-être de la visite d'ailleurs aujourd'hui. Profitez bien si c'est le cas. Nous on continue en musique avec de la joie, des sourires et un brin de nostalgie aussi. À suivre Madonna avec La Isla Bonita. Mais tout de suite, voici Benabar avec son nouveau titre, Quoi qu'on dise.
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1: Tout à fait, oui, histoire que vous soyez capable d'aller au bout d'une conversation avec vos enfants, vos petits-enfants ou votre neveu de 16 ans, hein, qui parle tellement vite que vous avez l'impression d'avoir appuyé sur la touche de lecture accélérée, hein, malgré vous. Le langage dans les cours de récré évolue très vite. Suivez-moi, je vous emmène devant un lycée pour tout savoir de ces expressions dont beaucoup viennent de l'autre côté de la Méditerranée. Expressions et mots qui mettent plus d'un adulte en difficulté, hein. On a tous entendu un jour quelqu'un dire « Pouh, ces jeunes, ils savent plus parler ». T'en penses quoi, toi, jeune padawan ?
2: J'avais eu cette discussion justement avec ma grand-mère, qui était un peu désolée de l'état d'évolution de la langue. Et moi, je trouvais que, en particulier le français, l'évolution de la langue, c'est surtout prendre des mots d'autres langues, donc en particulier de l'arabe et de l'anglais. Donc, dire c'est har en arabe pour dire que ça veut dire que c'est épicé, mais donc du coup, ça veut dire quelque chose de difficile. Ou alors, qu'est-ce qu'il y a d'autre en arabe ? Zehef, ça veut dire être énervé.
1: Les langues étrangères qui enrichissent les langues natales, c'est pas nouveau. Toubib, magasin, artichaut, maboule, chouïa, hasard, sirop, sofa, zéro. Tous ces mots n'ont pas eu besoin de visa pour entrer dans la langue française. Ils viennent du Maghreb. Et à ce sujet, pour mieux comprendre, je vous encourage à lire l'ouvrage du linguiste et lexicologue Jean Pruvot, Nos ancêtres, les Arabes, aux éditions Lattès. Il y retrace l'incroyable voyage de centaines de mots venus de l'arabe et qui sont passés dans notre quotidien sans qu'on en ait vraiment conscience.
3: Et Muriel, d'après les linguistes, ces nouveaux mots, ces expressions qui apparaissent portées par la jeune génération, c'est une bonne chose, ça permet à la langue française de rester vivante, de se réinventer.
1: Oui, et certains mots resteront, d'autres tomberont dans l'oubli. En ce moment, une des expressions les plus courantes chez les ados, c'est la hesse. Qu'est-ce que ça veut dire ?
2: La hesse, c'est quand ça va pas. C'est la hesse, c'est compliqué.
1: Donne-moi un exemple, comme ça on comprend bien si on est là.
2: Là, si le calcul diff tombe aux mines de Paris pour l'épreuve de maths 2, c'est vraiment la hesse. C'est vraiment la hesse.
4: C'est exactement ça.
2: C'est exactement ça.
1: Traduction, pardon.
2: Ah, pardon. Non, l'épreuve, là, on a une épreuve de maths pour intégrer les écoles d'ingénieurs des mines en particulier. Je veux juste pas que ce soit sur ce chapitre qui s'appelle le calcul diff. Parce que si c'est ça, c'est vraiment rare. Ce serait vraiment la hesse.
1: Et quand vous dites chez,
5: ouais, ça veut dire bien fait ça.
6: C'est pour narguer quelqu'un.
7: C'est pour narguer quelqu'un ça. Genre, il s'est gouré, tu veux te foutre un peu de sa gueule, bah du coup tu dis chez.
1: Voilà, hein, vous avez de quoi survivre ce soir à une conversation avec des ados. Alors je sais, c'est pas toujours facile, mais n'est-ce pas vivifiant que de découvrir comment notre langue évolue ? Allez, vous reprendrez bien encore un peu de langue sous-piquante, hein, parce que moi je vais revenir très bientôt pour une nouvelle leçon de vocabulaire.
8: Merci beaucoup Muriel Jordan. Moi je dois dire, c'est la hesse.
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0: écoutez Julien Clerc avec Ce n'est rien sur votre radio ici. Avant de retrouver l'humour en tube avec Romain Dauduic et Élie Kakou pour un spécial fête des mères qui dépote, vous aurez droit à quelques conseils utiles près de chez vous et à vos chansons préférées aussi avec Lionel Richie et un titre dédicacé à toutes les mamans signé Christophe Maé.
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0: vous aimez les monuments connus dans le monde entier, on a quelque chose pour vous.
1: Notre point de départ, c'est la magnifique porte principale du Mont-Saint-Michel, avec son pont-levis, ses meurtrières, ses tours, car depuis le Moyen-Âge, le Mont-Saint-Michel a dû se protéger des envahisseurs. 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Il est interdit de les nourrir.
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2: On vient de grimper en haut de la tour panoramique du Mont Bessou. 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On voit loin, très loin, puisqu'on peut apercevoir les monts du Cantal, le Puy de Dôme et la vallée de la Dordogne. Et la nuit, le ciel s'illumine d'étoiles, car le plateau est labellisé réserve internationale de ciel étoilé. 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

0: Merci, c'était Taylor Swift avec The Fate of Ophelia. La fête des mères n'est pas une journée à prendre à la légère. Il faut s'investir pour mettre à l'honneur celle qui nous a donné la vie. Et dans l'humour en tube, eh bien Fred Ballard a remarqué que ce n'était pas si facile que ça de trouver le bon cadeau pour honorer sa chère maman.
1: L'année dernière, ils m'ont offert un couscoussier imitation Chanel avec le jogging assorti. Mais sur le jogging, ils s'étaient trompés, il avait marqué Chanel.
2: Oui, alors c'est vrai qu'en fonction de la corpulence de la maman, il y a des flocages à éviter. N'oublions pas que par obligation, toutes les mamans ont le sens de l'humour, mais que parfois, quand l'enfant chantonne, la daronne pince sans rire.
3: Avec toi, la fête des mères, c'est tous les jours de l'année.
4: Donne-moi un collier de nouilles, je m'en sers pour t'étrangler.
2: Voilà, bon, bah c'est un peu cash, mais au moins maintenant, tous les enfants savent à quoi peut servir le fameux collier de nouilles que la maîtresse veut leur faire fabriquer.
3: Quand je pense que c'est toi qui m'as porté pendant 9 mois,
4: je picole et fumais, c'est pour ça que tu fais 1m3.
3: Avec une mère pareille, même pas besoin d'un papa.
4: Tu viens d'une grosse soirée, t'en as potentiellement 3. Ah, j'aurais dû te.

0: 36 ans.
1: Ah, il n'y a pas à dire, hein, l'amour maternel, c'est fusionnel. Et la fête des mères, bah, mieux vaut en profiter avant leurs 26 ans. Après, c'est beaucoup moins marrant.

0: en écouter Étienne Dao avec Duel au soleil sur votre radio ici. Avant de rejoindre 17h et les infos, on écoutera Laura Brenningan avec Self Control et Amir avec Alain Parfait. Belle fin d'après-midi et bon week-end.
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1: Vous écoutez ici, belle fin d'après-midi, il est 17h. Les infos présentées par Benjamin Mathieu.
2: Les joueurs du PSG sont en route pour le Champ de Mars. Une foule de 100 000 personnes les attendent, les héros de la Ligue des Champions. Et actuellement, une horde de 1000 motos au moins les escortent depuis l'aéroport Charles de Gaulle en direction du pied de la Tour Eiffel. Il y a des milliers de personnes. Une fête grandiose avant d'être reçue par Emmanuel Macron à l'Élysée, puis d'aller communier avec leurs supporters au Parc des Princes. Côté mobilisation des forces de l'ordre, 6 000 policiers et gendarmes sécurisent les festivités de ce dimanche. Hier, lors d'un bilan présenté par le ministre de l'Intérieur, il y a eu 780 interpellations sur tout le territoire, en hausse de 32% par rapport à l'an dernier. 57 policiers et gendarmes ont été blessés. Il y a eu également 219 supporters blessés, dont 8 gravement. Puis en marge de ces festivités, un homme en motocross s'est tué lors d'un accident sur le périphérique parisien en pleine nuit. Il a percuté des blocs de béton placés sur une bretelle qui était fermée à la circulation. Une personne a été blessée à l'arme blanche également. Elle est dans le coma. Le ministre de l'Intérieur qui évoque aussi des pillages dans une quinzaine de communes en France. Un dispositif de sécurité mis en place très critiqué aujourd'hui par la classe politique. Une battue organisée cet après-midi à Fleurance dans le Gers, à 80 km de Toulouse. 250 personnes qui tentent de retrouver la petite Liana, une collégienne de 11 ans, portée disparue depuis 48 heures. À la sortie du collège, un homme aurait été vu l'emmenant en voiture. Cette personne a été retrouvée et placée en garde à vue. Il est suspecté d'enlèvement. 439 000 Français ont fait la demande de l'aide aux grands rouleurs annoncée par le gouvernement pour lutter contre la flambée de l'essence. Les personnes éligibles toucheront ce chèque de 100 euros d'ici une dizaine de jours par virement bancaire. Et puis une banane qui a été volée hier au centre Pompidou-Metz en Moselle, un centre d'art contemporain, mais pas n'importe quelle banane. Il s'agit d'une œuvre d'art de l'artiste Maurizio Catalan. Une banane scotchée au mur à l'aide d'un adhésif gris qui vaut des millions d'euros, mais un vol totalement inutile car elle est régulièrement changée.
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2: Une météo qui ne donne pas la banane, un ciel chargé des Pyrénées-Alsace avec quelques rares ondées. À l'arrière, le ciel se dégage sur une large moitié nord-ouest, tandis que le beau temps persiste dans le sud-est. Les températures sont enfin moins élevées, on en profite pour aérer les logements. Demain matin, le temps est calme, sous un ciel partiellement nuageux. Les nuages sont plus nombreux dans le nord-ouest, avec un peu de pluie en Bretagne. Il fait de 12 à 20 degrés au lever du jour, dans les Ardennes à la Méditerranée.
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Sur votre radio ici, on écoutait Téléphone avec Le Jour s'est levé. On est ensemble pour le meilleur de la musique. C'est Sophie Nolvaux avec vous, à la maison, au volant de la voiture ou encore dans la rue, dans celle du boulanger par exemple. Et oui, c'est Baker Street de Jerry Rafferty qui nous arrive. Ce sera juste après Vanessa Paradis avec Les Épines du Cœur.

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1: Oui, le nouveau public dans les concerts, c'est les téléphones. Ils sont souvent pénibles, d'ailleurs. Ils sont pas discrets, ils s'interposent entre la scène et les gens. Ils font du bruit, de la lumière. Oh, tais-toi ! Les téléphones portables, certains les tolèrent, d'autres les interdisent pendant les concerts ou certains festivals. Ça fait des années que Bob Dylan interdit les téléphones lors de ses concerts. Et dernièrement, le chanteur Nick Cave, un poil excédé, a gentiment demandé à ses fans de ranger leur téléphone.
2: You ready ? And then put your fucking phones away.
1: On sent que ça l'a saoulé. Mais il n'est pas le seul. Le célèbre groupe de métal Iron Maiden, qui sera en concert à Paris au mois de juin, a décidé que les spectateurs en fosse ne pourront pas utiliser leur téléphone qui devra être mis dans une pochette sécurisée. Sur les réseaux sociaux, des internautes qui aiment assister à des concerts expriment régulièrement leur fatigue des portables.
3: Vous connaissez notre génération, on est ultra connectés, on est toujours sur nos téléphones portables, surtout lors des concerts, et on vit vraiment jamais l'instant présent.
4: Dis-moi ce que t'en penses, mais je trouve que les téléphones ont ruiné les concerts. Le problème de notre génération, c'est qu'on préfère prouver qu'on était à un endroit plutôt que de vivre le moment. On sacrifie notre propre plaisir pour une validation sociale numérique, c'est ridicule. Tu payes 150 balles pour voir une star en vrai, et toi tu regardes ton écran de 6 pouces.
1: Voilà, on documente le moment, mais personne ne le vit. Idem lors de compétitions sportives, au tournoi de golf d'Augusta aux États-Unis il y a quelques semaines, le portable était carrément interdit. Un règlement strict qui a même entraîné l'exclusion d'un ancien champion, escorté hors du terrain par les

0: leur écran, forcément, bah, y a la lumière, il y a l'écran, donc on est limite plus attiré par l'écran que par la scène.
1: Et 12 000 écrans entre l'artiste et le public, bah oui, ça peut agacer.
0: Je pense que ça peut aussi embêter les artistes, parce que finalement, quand on va à un concert, c'est justement pour vivre une expérience avec le groupe, avec les gens, on est un peu en communauté, en communion, et finalement, ça a créé une sorte de distance, quoi, de mettre un téléphone portable.
1: Bref, les concerts sont portables, c'est une tendance qui pourrait bien s'imposer, même si ça restera sans doute anecdotique, hein. N'oublions pas que le plus gros du marketing des festivals, des artistes, des groupes passe par les réseaux sociaux. Moi, j'aimerais bien que le groupe Téléphone fasse un concert qui interdit les téléphones portables. Je trouve que ça aurait vraiment de la gueule.

0: Vous êtes branché sur votre radio ici, c'était Sia avec Gimme Love. Les infos près de chez vous arrivent dans quelques minutes, le temps d'écouter Charles Doré avec famille ou pas famille, mais aussi le trio des années 80, Fredericks, Goldman et Jones avec Nuit. Bon dimanche. 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

0: Si vous aimez les belles pierres taillées au bord de la Loire, on a un bon plan pour vous.
1: Notre point de départ, c'est le château d'Amboise qui surplombe la cité. C'est un château typique de la Renaissance, ses façades blanches, avec de larges fenêtres, qui donnent sur des grands jardins et sur la Loire. D'ailleurs, si vous passez par là, au milieu de ce jardin, il y a un buste en marbre blanc qui trône là. C'est celui d'un certain Léonard de Vinci. On avance de quelques pas, en suivant le regard de Léonard, et on arrive à la chapelle Saint-Hubert. C'est un petit édifice en pierre de tuffeau qui éclate par sa blancheur et la finesse de ses détails sculptés. Elle n'est pas très grande, cette chapelle, mais c'est une prouesse architecturale à la hauteur de la dernière demeure de Léonard de Vinci. Parce que c'est ici que se situe la stèle sous laquelle se trouve la dépouille de ce génie.
0: Mais si vous préférez les falaises crayeuses et la côte d'Albâtre, on peut aussi vous en parler.
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0: Excellent début de soirée à l'écoute de votre radio ici, c'était Zaz avec Mon Sourire. Et vous le savez désormais, on revit l'histoire chaque week-end à cette heure-ci avec Stéphane Bern, direction l'époque des premiers animaux exotiques.
1: Comment faire plaisir à un roi de France? Mehmet Ali, vice-roi d'Égypte, a une idée saugrenue. Offrir une girafe à Charles X. Au mois d'octobre 1826, Zarafa, venue du Soudan, débarque à Marseille. C'est la toute première girafe à voir la France et c'est un cadeau qui prend de la place, près de 4 mètres de haut. C'est sûr qu'en termes de présents diplomatiques, on est loin de l'ambassadeur qui offre à ses convives des Ferrero Rocher.
2: Une expression du bon goût.
1: La girafe passe l'hiver sur place, où elle se porte comme un charme. Au retour des beaux jours, le périple recommence. Elle va relier Paris à pied, enfin à sabot. Sauf qu'elle vient de la savane africaine et elle a froid.
3: La girafe avait une angine.
1: On va alors lui confectionner un manteau de toile cirée et des bottes fabriquées en prévision de l'usure des sabots. En revanche, pas de cache-cou pour la girafe. Sa ruté est sûrement trop long à tricoter. La caravane la plus insolite de l'histoire de France s'élance sur les routes. Une girafe en mitouflée, accompagnée de ses gardiens égyptiens et soudanais, d'un zoologue et de 3 vaches laitières pour ses repas. Le voyage dure 6 semaines, plus de 800 km à pied. Dans les différentes villes traversées, Aix, Avignon, Montélimar, Lyon, Fontainebleau, c'est l'émeute. Les foules se pressent pour voir Zarafa, cette créature fabuleuse à la langue bleue. Le 30 juin 1827, elle arrive enfin à Paris, où elle vivra jusqu'en 1845 en laissant des traces. Sa venue en France aura déclenché une véritable girafomania, avec des peintures, de la vaisselle et même des fers à repasser décorés dans un style dit à la girafe. Les cadeaux les plus réussis ne sont pas toujours les plus chers, ce sont parfois les plus insolites.

0: Eros Ramazzotti avec Una Storia Importante sur votre radio ici. Il sera bientôt 18h, l'heure des infos. Dans quelques minutes, place à Alex Warren avec une très belle nouveauté. Juste derrière Patricia Cass avec Elle voulait jouer cabaret.
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1: Vous écoutez ici, il est 18h, bon début de soirée. Les infos présentées par Benjamin Mathieu.
2: Une escorte de milliers de motos entre l'aéroport Roissy-Charles-de-Gaulle et le Champ de Mars. Les joueurs du PSG accueillis en héros sur leur terre francilienne tout à l'heure. 80 000 personnes qui sont actuellement réunies pour fêter les joueurs et cette deuxième Ligue des Champions consécutive au pied de la Tour Eiffel pour une photo qui va évidemment rentrer dans la légende du sport français. Les joueurs qui sont actuellement à l'intérieur de l'hôtel des Invalides. Ils vont sortir dans quelques instants et traverser le Champ de Mars où 80 000 supporters les attendent pour fêter ce deuxième titre. Une parade sur le Champ de Mars qui sera ensuite suivie par une réception à l'Élysée avec Emmanuel Macron, puis une grande fête au Parc des Princes avec leurs supporters prévus à 19h30, mais probablement bien plus tard puisque tout le monde a beaucoup de retard. Ces célébrations sont à suivre en direct sur ici.fr et ici Paris Île-de-France. Côté sportif, l'attaquant géorgien Kvitova Kvaratskhelia, toujours difficile à dire, a été désigné meilleur joueur de cette Ligue des Champions. Côté mobilisation des forces de l'ordre, 6000 policiers et gendarmes sont mobilisés pour sécuriser les festivités aujourd'hui. Hier, lors d'un bilan présenté par le ministre de l'Intérieur, il y a eu 780 interpellations sur tout le territoire, en hausse de 32% par rapport à l'an dernier. 57 policiers et gendarmes ont été blessés et 219 supporters également, dont 8 gravement. En marge de ces festivités, un homme en motocross s'est tué lors d'un accident sur le périphérique parisien. Il a percuté des blocs de béton qui étaient placés sur une bretelle fermée à la circulation. Et puis une personne a été blessée également à l'arme blanche. Elle est dans le coma à l'hôpital. Le ministre de l'Intérieur qui évoque aussi des pillages dans une quinzaine de communes en France. Un dispositif de sécurité mis en place particulièrement critiqué aujourd'hui par de nombreux élus. Emmanuel Grégoire, le maire de Paris, répond en cette fin de journée estimant que l'immense majorité des gens ont fêté sans excès le sacre des Parisiens et que les fauteurs de troubles seront d'une grande fermeté face aux fauteurs de troubles.
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2: Votre météo cet après-midi, le ciel qui devient nuageux à très nuageux dans l'ouest et le nord, en fin d'après-midi donc. Quelques belles éclaircies de la Vendée et du Poitou au centre. Sur le sud-ouest, le ciel reste nuageux. À l'est, des averses orageuses près des frontières allemandes. À l'est de la Bourgogne, en Franche-Comté. Sur l'est de l'Auvergne, en Rhône-Alpes. Sur les Cévennes et les Alpes du Sud, avec parfois un peu de grêle et du vent. Les températures donc sont beaucoup plus respirables, de 22 à 26 degrés en général, localement 27.
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écoutez ici, merci pour votre fidélité. C'était Félix Gray avec La Gitane. Sophie Nolveau avec vous. On entame une dernière heure ensemble avec la musique que vous aimez, celle de Chris Isaak avec l'incontournable Wicked Game. Ce sera juste après un duo dont on raffole en ce moment, Pascal Obispo et Francis Cabrel. Voici de la douceur à foison, Il faudrait que pleuve l'amour.

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1: Chaque semaine, Benjamin Cuc, journaliste spécialiste de l'automobile, nous aide à rouler malin. Aujourd'hui, Benjamin, on s'intéresse aux litiges avec les assurances automobiles. Vous allez nous parler d'un sujet que vous connaissez personnellement.
2: Oui, parce que je l'ai vécu moi-même pour des proches le mois dernier. Mon oncle et ma tante, retraités en Vendée, ont découvert, comme beaucoup d'automobilistes, qu'un assureur peut parfois devenir beaucoup moins sympathique au moment d'indemniser correctement un véhicule. Dans leur cas, après l'explosion d'un pneu sur la route, l'assureur a considéré qu'il s'agissait d'une panne et non d'un accident. Résultat, refus de prise en charge, puis indemnisation dérisoire et surtout des discussions interminables. Et c'est là qu'il faut être extrêmement vigilant. Parce que beaucoup d'automobilistes acceptent trop vite la première proposition de leur assureur ou de l'expert. Or, très souvent, cette première offre est basse, beaucoup trop basse.

0: indemnisation est insuffisante.
1: Donc, il faut négocier.
0: Exactement, et souvent, pas qu'un peu. Il faut être ferme, précis et documenté. Le secret, ne jamais accepter trop vite. Toujours demander le détail du calcul de l'expert, comparer avec le marché réel, conserver toutes les factures, épreuve d'entretien. Et surtout, ne jamais accepter trop vite la première proposition. Parfois même, il faut attendre la deuxième, voire la troisième offre. Parce que beaucoup d'assureurs négocient comme des marchands de tapis. Ils commencent bas et remonte ensuite si le dossier est solide et si l'assuré connaît ses droits. Malheureusement, c'est bien souvent pas le cas. Et l'assureur compte sur l'épuisement de son client pour l'indemniser à minima. Bonne route.
1: Merci Benjamin Cuc. Rendez-vous tous les week-ends à cette heure-ci avec vos conseils pour rouler malin.

0: On écoutait Chien, le dernier single de Louane. Dans le prochain quart d'heure, des conseils utiles près de chez vous. Et Patrice Gascoigne qui va nous plonger dans les coulisses télé d'un nouveau rendez-vous avec Hugo Décrypte. C'est ce soir sur France 5. Tout ce joli programme, c'est après le nouveau single de Mylène Farmer intitulé C'est à qui le tour. Et le groupe Supertramp avec Dreamer sur votre radio ici.
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0: si vous aimez les métropoles françaises avec l'accent qui chante, découvrez Marseille.
1: Notre point de départ, c'est un passage obligé pour tous les visiteurs de Marseille. C'est Notre-Dame de la Garde, qu'on surnomme ici la Bonne Mère. Ce qui m'étonne à chaque fois quand j'entre à l'intérieur de la basilique, ce sont ces mosaïques colorées sur les voûtes, le dôme et tout le transept. C'est le style néo-byzantin très en vogue fin 19e. Et puis il y a tous ces ex-voto marins, ces bateaux suspendus au plafond. Je trouve ça vraiment émouvant. Parce que cette basilique, elle est là pour veiller sur les marins. Et finalement sur nous tous, sur tous les Marseillais. C'est le point culminant du centre-ville. On a une vue d'ensemble sur tout Marseille. D'ici, on peut voir les îles du Frioul, le château d'If, le vieux port. Moi, ce qui me saute aux yeux, c'est d'abord le blanc et l'orange. Le blanc des façades d'immeubles et l'orange des tuiles.
0: Mais si vous êtes plutôt pour le nord, rendez-vous dans les Flandres.
2: Une vue à 360 degrés, un panorama unique qui change au fil des heures et des saisons. Autour de nous, c'est une carte postale flamande. Le bocage essayé et ses petits chemins sinueux, les grandes plaines verdoyantes qui s'étendent à perte de vue, les villages typiques et les grandes fermes carrées. Et avec une bonne paire de jumelles, on peut voir jusqu'à la mer du Nord. Alors moi, j'aime cet endroit déjà pour la beauté sauvage des paysages. Ici, vraiment, il y a la nature qui vous enveloppe et on est dans une ambiance, c'est presque mystique.
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0: Ici, sur votre radio, on écoutait Louis Chédid avec Ainsi soit-il. Patrice Gascoigne nous a rejoint avec Les coulisses télé. Salut Patrice.
1: Salut Sophie.
0: Aujourd'hui, vous nous proposez une rencontre avec le célèbre youtubeur Hugo Décrypte. Hugo qui va maintenant décrypter les grands bouleversements mondiaux sur France 5.
1: Hugo Travers, plus connu sous son nom de youtubeur Hugo Décrypte, se rend sur le terrain. Alors on le retrouve où pour son nouveau magazine sur France 5?
2: Je viens d'arriver donc à Taïwan, une île de 23 millions d'habitants qui vit sous la menace quotidienne d'une invasion chinoise. Et ce qui pourrait se passer ici pourrait littéralement plonger le reste du monde dans une guerre mondiale.
1: Hugo Travers nous plante le décor de En Tension à Taïwan avec Hugo Décrypte, le nouveau magazine qu'il présente sur France 5, un magazine court, une petite demi-heure, mais rythmé, passionnant, parce qu'Hugo, il est sur le terrain, à la rencontre de la jeunesse taïwanaise, qui continue de vivre malgré cette menace permanente de la Chine. J'ai réussi à croiser Hugo, entre deux tournages, pour lui demander si un jeune de bientôt 30 ans comme lui, s'il posait des questions comme un vieux routard de l'enquête. Hugo Décrypte, et répond.
3: Je pense qu'il y a des très bons vieux routards, comme on peut dire. Simplement, je pense que certains codes peuvent être un peu différents. Je pense que moi, il y a des éléments de vigilance qui peuvent être importants, qui est de s'assurer que toutes les questions que je pose et les réponses aussi, et la façon dont on les amène, restent accessibles au plus grand nombre. Ensuite, dans le cadre de la série documentaire qu'on fait là, il y a eu un enjeu d'aller voir un certain nombre de jeunes qui sont directement impactés. Et donc, ça mène parfois à des rencontres qui sont parfois touchantes, qui sont parfois surprenantes, avec une jeunesse, effectivement, qui peut avoir mon âge ou qui est même parfois plus jeune. Et qui se retrouvent directement impactés par des sujets dont on entend parler tous les jours.
1: Qu'est-ce qui change entre faire une vidéo sur sa chaîne YouTube et faire une vidéo sur une chaîne, en l'occurrence France 5?
3: C'est pas évident comme question, parce que je pense qu'il y a des choses qui peuvent exister, qui sont communes dans certains cas. Certes, c'est quelque chose qui emprunte certains codes des réseaux sociaux, etc. Et en même temps, c'est quelque chose qui peut très bien se regarder à la télévision ou sur une plateforme, etc. Et je pense que c'est lié aussi à l'évolution des usages. Aujourd'hui, YouTube, c'est une plateforme où les contenus sont longs, où les contenus sont souvent vus depuis une télévision et pas forcément depuis un smartphone. Et donc à partir de là, il y a certes des choses qui peuvent se différencier, mais il y a aussi des choses qui sont communes. Et à partir du moment où on essaie d'amener un sujet de la bonne façon, d'aller rencontrer des personnes qui peuvent être touchantes, qui peuvent être inspirantes, ça, je pense que ça peut intéresser tout le monde, quel que soit finalement l'endroit où c'est diffusé.
1: Hugo Travers, alias Hugo Décrypte, réussit son passage sur le terrain et ce soir sur France 5 avec En Tension à Taïwan. Quant à moi, c'est Sans Tension que je vous retrouve demain pour de nouvelles coulisses télé.
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0: Vous écoutez ici et Miley Cyrus avec A Dream as One. Il sera bientôt 19h, l'heure de faire un point sur l'actualité. C'est Laurent Petit-Guillaume que vous retrouverez ensuite avec 100% années 80. Moi, je vous laisse en compagnie de William Scheller avec Dans un vieux rock'n'roll et je vous souhaite encore une excellente fin de week-end.
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1: Excellente soirée, vous écoutez ici, il est 19h. On s'informe avec Benjamin Mathieu.
2: L'image est symbolique, les joueurs du PSG qui traversent les 500 mètres du Champ de Mars sous les acclamations de 80 000 supporters avant de monter sur le podium au pied de la Tour Eiffel et présenter leur deuxième Ligue des Champions consécutive. Les Parisiens qui rentrent dans l'histoire du football européen, fêtés en grande pompe par une foule en délire aux couleurs de club, le bleu, le blanc, le rouge. Et c'est le capitaine Marquinhos qui est apparu le premier, la coupe aux grandes oreilles, avant de laisser éclater sa joie au micro.
3: Aujourd'hui, on a le champion d'Europe. Back to back. 12 étoiles sur le maillot de Paris. Merci beaucoup à vous. C'est important aussi. Parce que vous êtes tout derrière l'équipe. Merci les joueurs. Vous êtes légendes. Vous rentrez de légendes. Je dis comme je dis. Merci le coach, le staff. Luis Campos, le meilleur advisor du sport. Merci, vous êtes le meilleur supporter au monde. Ça, pour la meilleure ville du monde, Paris, en France, Paris
2: SG. Vous l'avez rectifié par vous-même, c'est le président du club Nasser Al Khelaifi qui d'ailleurs a une bonne petite voix, hein. Il chante avec les supporters qui sont parfois arrivés à 8h du matin pour être sûr d'avoir une place. Nicolas Joly leur a tendu son micro.
4: L'année dernière j'étais allé aux Champs-Elysées mais trop tard et du coup j'avais pas pu les voir, mais là du coup là je me suis dit je vais y aller et comme ça on est content. C'est une équipe attachante, ils courent tous les uns pour les autres, on peut les sortir à la 75e, ils bronchent pas même si c'est le meilleur joueur de l'équipe, même si c'est le ballon d'or, ils encouragent tout le monde. Juste en fait c'est juste une fierté, même si on avait perdu on aurait quand même été fiers de l'équipe.
5: Bah, c'est vrai, juste merci, hein. Merci.
6: Croyez-vous à la deuxième Ligue des Champions d'affilée, vous y avez cru tout le long?
5: Ouais, je pense quand même faire la troisième. On va faire un tripit. Et là, quatrième, cinquième, on sera là.
7: Et juste les voir, en fait, c'est incroyable.
2: Spectateurs donc au Champ de Mars et juste avant, et bien des milliers de motards qui ont escorté le bus des joueurs du PSG entre l'aéroport Roissy-Charles de Gaulle et le Champ de Mars. On passe par tout de suite du côté de l'Élysée où on retrouve Bruno Salomon. Bonjour Bruno.
8: Bonjour Benjamin.
2: On vous espère pas trop fatigué, vous étiez encore hier à Budapest pour commenter ce match incroyable, cette tension. Il y avait 14 millions de téléspectateurs au moment des tirs au but à la télévision et il y avait des milliers de personnes qui nous écoutaient à la radio. Les joueurs qui sont à l'instant même en train de rentrer dans la cour de l'Élysée.
8: On ne pouvait pas faire meilleur timing, Benjamin. Nous sommes dans la cour de l'Élysée. J'ai devant moi Marquinhos en train d'amener cette coupe avec Nasser Al Khelaifi, le président, et tout le groupe parisien en train d'avancer vers les marches de l'Élysée pour rentrer. Il commence à avoir l'habitude de faire cela. C'est la deuxième fois que le président Emmanuel Macron reçoit le Paris Saint-Germain l'année dernière. C'était déjà le cas. Et je vois Nasser Al Khelaifi qui donne des consignes comme un maître d'école qui veut placer, eh bien, ses joueurs pour une belle photo devant l'Élysée. En tout cas, les photographes et les journalistes sont en train de se mettre en place. Scène assez surréaliste, le PSG qui est en train de s'installer sur le perron de l'Élysée pour afficher cette nouvelle Ligue des Champions qui est toujours aussi belle et qui brille toujours autant.
2: Bruno, j'en profite de vous avoir. Alors, vous avez une petite voix, j'imagine que la soirée a été longue et évidemment, il y avait beaucoup de choses à fêter. Est-ce que dans le discours des joueurs que vous avez interviewé à la fin du match hier, il y a déjà cette projection vers un troisième titre qui serait peut-être déjà dans toutes les têtes?
8: Ouais, il y a déjà cela et effectivement, faut toujours se rappeler que le Paris Saint-Germain n'a que 23 ans de moyenne d'âge et déjà deux Ligues des Champions. Ils ont remporté quasiment avec le même effectif cette deuxième Ligue des Champions consécutive. Donc oui, ils veulent faire le back to back, c'est-à-dire la troisième Ligue des Champions consécutive. J'ai même rencontré des supporters du Paris Saint-Germain qui veulent déjà réserver eh bien leur place et surtout leur hôtel et pourquoi pas leur billet d'avion pour déjà aller du côté de Madrid le 5 juin 2027.
2: Oui, c'est vrai qu'il y a déjà des supporters qui ont commencé à faire des réservations pour éviter de payer trop cher, puisqu'effectivement, les prix étaient extrêmement chers. Prenez un petit peu de miel, mon cher Bruno. Les joueurs rentrent dans l'Elysée à l'instant, donc vous avez quelques secondes pour vous hydrater, pour vous prendre soin de vous, parce que la soirée continue sur ICI Paris-Île-de-France. On vous retrouve, car évidemment, les joueurs vont ensuite aller au Parc des Princes, et là, ça va être la grande soirée avec encore 40 000, 50 000 de supporters parisiens pour les fêter. À suivre, évidemment, sur ici.fr, ici Paris-Île-de-France.
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2: Et on fait un point sur votre météo en cette fin d'après-midi. Un ciel chargé, les Pyrénées à l'Alsace avec quelques rares ondées. À l'arrière, le ciel se dégage sur une large moitié nord-ouest, tandis que le beau temps persiste dans le sud-est. Les températures sont enfin moins élevées. On en profite pour aérer les logements cette nuit, ça peut faire du bien. Demain matin, le temps est calme, ciel nuageux, les nuages qui sont un peu plus nombreux dans le nord-ouest. Au niveau des températures, il va faire de 12 à 20 degrés au lever du jour, des Ardennes à la Méditerranée.
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9: Bonsoir à tous et pour commencer, bonne fête à toutes les mamans qui peut-être ce soir auront envie de retrouver des chansons qui les accompagnent depuis des années. Ça tombe bien, on est là pour ça, c'est 100% années 80 et ça commence comme ça.

0: Depeche Mode, Just Can't Get Enough.
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0: Un groupe mythique né en 1977. Eh oui, leur premier nom c'était No Romance in China. Ils innovent en utilisant un nouvel instrument, le synthétiseur, alors que la mode est plutôt au son punk rock en Angleterre. Mais il manque une voix. 1981, Dave Gahan est repéré lors d'une audition. Le groupe change de nom, c'est la naissance de Depeche Mode. Octobre 81, le premier album est édité. Just Can't Get Enough devient un tube international. La suite, encore un groupe mythique, Police, Don't Stand So Close To Me.

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0: Ariel Balavoine, c'était Dieu que c'est beau.
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0: Et si c'était la plus belle chanson de Balavoine, je crois qu'on peut le dire. C'était un perfectionniste. Il paraît qu'il a fallu 10 jours d'enregistrement pour arriver à ce résultat, dont 2 jours juste pour trouver le son idéal de la batterie. Et pour l'anecdote, c'est Frida, l'une des deux chanteuses du groupe ABBA, une amie du chanteur, qui assure les chœurs. Et quelques temps plus tard, il lui écrira d'ailleurs une chanson pour son album solo. Un tube sans parole, ça existe. La preuve, en 89, Dave Stewart ex Eurythmics, Lily Was Here.
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0: Laurent Voulzy, My Song of You. 1987, évidemment, paroles d'Alain Souchon, musique de Laurent Voulzy, et évidemment, ça donne un tube. Comme chaque dimanche, dans un instant dès 20h, la programmation a été réalisée grâce à vos messages par mail. L'adresse est decibel@radiofrance.com. Mais avant cela, on continue à se balader en musique dans les années 80. U2 arrive avec What a Street Have No Name.
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2: Et à 20h sur votre radio ici, c'est l'heure de Décibel, avec comme chaque dimanche, les chansons préférées des auditrices et des auditeurs, et de l'animatrice.

0: Alors, vous reconnaissez ou pas le groupe américain The Strokes. Il se trouve que c'est mon groupe préféré. Mais j'ai même du mal à le prononcer tellement je suis émue. Mais j'ai forcé personne. Non, c'est David, un auditeur que vous entendrez tout à l'heure, qui s'est dit que c'était une bonne idée d'écouter les Strokes. Et ça me fait extrêmement plaisir. David, donc, avec les Strokes. Il y aura aussi Magali qui a envie d'écouter Yannick Noah. Julie, fan de Liane Folly. Joël, qui va nous emmener retrouver la très talentueuse Kate Bush. Jean-Maurice, avec un tout nouveau titre de Paul McCartney et Ringo Starr. Et puis là, on démarre la soirée avec Thierry.
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0: Et Thierry va être le premier auditeur de la soirée, mais vous avez compris le concept. En ce dernier jour du mois de mai et pendant une petite heure, ce sont les auditrices et les auditeurs de Décibel qui prennent le pouvoir, qui choisissent la musique. Moi, j'en profite pour vous glisser deux, trois infos. Là, notamment la toute nouvelle chanson de Benjamin Biolay qui vient de sortir et que vous serez ravis d'entendre. Vous allez voir, c'est une chanson qui fait plutôt danser. Je vous emmènerai aussi faire un petit tour du côté des chansons qui ont marqué l'année 2001. Si, comme les auditeurs et auditrices que j'ai cités, vous avez envie de participer un de ces dimanches à Décibel, eh bien, il suffit de nous envoyer un email. Notre adresse, c'est Décibel, avec un S à la fin, @radiofrance.com. Décibel, au pluriel, @radiofrance.com. Dans le mail, vous mettez la chanson que vous avez envie de partager avec nous et votre numéro de téléphone pour qu'on puisse vous rappeler. Et c'est ce qu'a fait Thierry, donc le premier de la soirée à passer. Salut Thierry!
3: Oui, oui, bonjour Émilie.
0: Comment ça va Thierry?
3: Oh ben ça va très bien, je suis en week-end à Royan.
0: Oh pas mal, ça bronze et ça nage à Royan?
3: Oui, ça bronze fort parce qu'il fait chaud. Il faut quand même éviter, il faut y aller plutôt le soir.
0: Et bien mouiller sa nuque, c'est très important par ces chaleurs. Voilà.
3: Oui.
0: Faut pas y aller tout d'un coup. Eh ben, mon cher Thierry, en plus du soleil, on va écouter une chanteuse qui... quand même, est incontournable dans le paysage musical français. Elle a sorti une nouvelle chanson vendredi d'ailleurs, mais là, c'est un classique que nous allons écouter. Et la chanteuse en question, c'est Mylène Farmer. Alors Thierry, Mylène, c'est une passion.
3: Oui, tout à fait. Moi, c'est... Enfin, je dis toujours, je l'appelle ma grande sœur, je vais même la nommer mon double féminin.
0: Oh, waouh!
3: Et puis, cette chanson appelle mon numéro, c'est une chanson très sensuelle et puis un peu rigolote, on va dire.
0: Oui.
3: Ça peut être réciproque et je peux lui chanter et puis elle me la chante, en fait.
0: Mais oui, c'est vrai.
3: Alors... Je rêve de la rencontrer, en fait. Donc après, bon, c'est rigolo, mais bon, c'est pour... déjà, l'émission Décibel, moi, ça me nourrit, ça me donne la pêche. Enfin, depuis 2 ans au moins, oui.
0: C'est pas mal, hein. Belle fidélité.
3: J'en profite, en fait. Ça fait 4-5 fois que je passe, oui.
0: Bah ouais.
3: Donc j'en profite entre guillemets. Je suis presque à l'aise, je vais dire. Donc voilà.
0: Franchement, ça s'entend, Thierry, à la maison, à la fois à Royan, avec les petits oiseaux qu'on entend. D'ailleurs, je dois dire que c'est vraiment, ça fait une espèce de petit fond sonore absolument délicieux qui nous prépare au plaisir d'écouter Mylène Farmer. Et oui, carrément à l'aise, Thierry, franchement.
3: Je suis dans le jardin chez mon frère, en fait, et puis voilà, j'en profite.
0: Oh bah c'est parfait. Alors, Mylène Farmer, appelle mon numéro. On est en 2008. L'album, c'était Point de Suture. Et déjà, à cette époque-là, elle se préparait à faire un Stade de France en 2009.
3: En 2009, oui. Ouais. Après, oui.
0: Exactement. Appelle mon numéro, donc. Une chanson, comme l'a dit Thierry, que vous pouvez envoyer à celles et ceux que ça pourrait concerner. Hein, on peut s'en servir comme ça aussi, de cette chanson.
3: Oui, tout à fait.
0: Alors, on l'écoute, merci beaucoup Thierry et bonne fin de week-end ensoleillé.
3: Merci beaucoup Émilie et puis à très bientôt, je vais dire une prochaine fois.
0: Allez, à la prochaine, ça marche. Merci Thierry, bisous.
3: Merci à toute l'équipe, oui, bisous.

0: numéro, Mylène Farmer, en 2008, qui avait cartonné. Alors ça, on a l'habitude en France, en Belgique, en Suisse, voilà, où elle a un public extrêmement fidèle, mais même en Russie. Elle s'était très très bien classée en Ukraine ou encore en Lituanie. La force de Mylène, la classe internationale. Mylène Farmer qui vient de sortir une toute nouvelle chanson. Vous pouvez écouter régulièrement, évidemment, sur votre radio ici.
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0: Les Beatles, les amis, on ne se remettra jamais de ce groupe, de sa puissance, de ses chansons, de ses tubes. On a la chance d'avoir deux rescapés de ce groupe, encore vivants en 2026, Ringo Starr et Paul McCartney. Eh bien, figurez-vous que Jean-Maurice, deuxième auditeur de la soirée, a décidé qu'on allait écouter une chanson sur laquelle ils chantent ensemble. Salut Jean-Mo.
2: Oui, salut Émilie.
0: Comment ça va ?
2: Bah écoute, très très chaudement. Hein.
0: Ah bah oui.
2: C'est parti pour le pré-été.
0: Oui, écoute, on va pas se plaindre parce qu'on a râlé là il y a 10 jours quand il pleuvait tous les jours. Donc là maintenant, on se réjouit et on bronze en chantonnant. Ça te va ?
2: Oui.
0: Alors,
2: avec lui, pas de problème.
0: Il y a 2 jours, Paul McCartney a sorti son 21e album solo, The Boys of Dungeon Lane. Beaucoup de gens disent que c'est un chef-d'œuvre. Es-tu d'accord ?
2: Je ne sais pas encore, parce que j'avouerais que je l'ai commenté, mais il n'est pas encore arrivé.
0: D'accord.
2: Oui, mais il y a 2 chansons qui sont des chefs-d'œuvre, oui.
0: Et il y en a une.
2: Pardon ?
0: Et je dis, il y en a une que tu as décidé d'écouter avec nous ce soir, c'est le duo avec Ringo.
2: Oui.
0: Ça fait quand même quelque chose de les entendre ensemble encore, McCartney, Ringo Starr. C'est pas anodin, quoi.
2: Non, pas anodin. On attendait à le voir débouler lors de sa dernière tournée sur scène, Ringo Starr, lors de la dernière tournée de McCartney à la fin 2024.
0: Ouais.
2: Mais, quand il est passé à Paris, la Défense, quoi. Mais, en fait, c'était encore un peu utopique. Mais par contre, lui faire une chanson, et bon, je crois qu'il a diversement apprécié, mais à la fin, ils ont fait un chœur magnifique. Hein.
0: Voilà. Évidemment. Alors là, l'idée de toute façon de cet album de McCartney, c'est rendre hommage à l'enfance, à l'adolescence, aux amitiés avant le succès des Beatles. Il rend beaucoup hommage à Lennon, à Liverpool, il parle de ses parents. Enfin voilà, McCartney, il a 83 ans, donc il y a un moment, on sent que se laisser aller à la nostalgie, c'est un truc qui est assez doux pour lui. Et c'est ça, la chanson « Home to Us », c'est ces deux mecs qui sont devenus des dieux de la musique, qui racontent là où ils traînaient quand ils étaient petits, quoi.
2: Back to the Egg, ça me fait penser à une autre chanson, mais de Wings, avec un autre accompagnement de McCartney. Enfin, c'est toute une histoire.
0: Donc c'est une chanson qui te touche.
2: Ouais. Il n'y a que les vrais fans qui comprennent tout ça.
0: Tu retournerais le voir, McCartney, là, s'il tourne l'année prochaine ?
2: Eh bien, j'arrive. C'est clair.
0: Je te comprends.
2: Tu parlais des minettes et tout, mais là, c'est vraiment le pur et dur rocker.
0: Allez.
2: Au moins avec cette chanson-là.
0: Je suis d'accord. Écoutons la moitié des Beatles ensemble grâce à toi, Jean-Maurice.
2: Oui.
0: C'est
2: merci.
0: Paul McCartney et Ringo Starr, Home to Us. Et donc l'album The Boys of Dungeon Lane qui est sorti avant-hier et qui est une merveille qu'on vous recommande. Jean-Maurice, t'as le droit de chanter. On y va ?
2: On y va.
0: Allez. Bravo, merci.
2: Je fais juste le refrain, le reste suit.
0: Parfait, merci Jean-Maurice.
2: Bonsoir à tous.

0: C'est beau hein, quand même. Home to Us, Paul McCartney et Ringo Starr. Sur l'album The Boys of Dungeon Lane, il y a aussi une chanson bouleversante, c'est la 3. Je ne sais plus comment elle s'appelle, je n'ai pas encore l'album par cœur, mais c'est la 3e, où il raconte sa rencontre avec John Lennon dans les années 50. C'est tellement beau, c'est tellement doux. Allez écouter le nouvel album de McCartney. Franchement, vous allez passer un beau moment.
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0: L'année 2001, en musique, on en vendait des disques à l'époque. 121 millions d'albums vendus en France cette année-là. Le début de Popstar ou encore de Star Academy. Oui, la musique était à la télé d'une manière un peu étrange, mais enfin bon, elle y était. Et puis, on découvrait, c'était il y a donc 25 ans, la jeune Laurie, qui aurait pensé que 25 ans plus tard, elle serait toujours sur scène, elle est en train de cartonner avec une tournée de Zénith. Bravo ma petite dame.

les tours jumelles à New York s'effondraient après un terrible attentat terroriste et deux immenses musiciens nous quittaient. George Harrison, des Beatles, dont nous parlions il n'y a pas si longtemps, et le grand bluesman John Lee Hooker. Une toute jeune femme, moins de 20 ans, faisait un album en piano-voix qui rendait les gens complètement fous. Elle s'appelait Alicia Keys.

du duo Garou et Céline Dion, Sous le vent. Autre duo marquant, Les Mots, Mylène Farmer et Seal. Les Lofters étaient numéro 1 du top 50 parce que pourquoi pas. Et Manu Chao nous apprenait Me Gustas Tu. En 2001, les Daft Punk remettaient ça.

studio de Daft Punk, deuxième après Homework, qui était paru en 1997. Et puis tiens, je parlais des duos, j'en ai oublié un très très important, tellement important d'ailleurs que je vous propose de l'écouter en entier, parce qu'on adore Axel Bauer, Zazie, à ma place.

0: Les paroles sont de Zazie, la musique d'Axel Bauer, numéro 1 des ventes, il y a 25 ans. Eh oui, 2001, c'était il y a 25 ans. Je sais, c'est dur, mais c'est la réalité mathématique de la situation. À ma place, c'était Axel Bauer et Zazie. À tout de suite, les amis.
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1: Mais oui, c'est vrai, les auditrices et les auditeurs de Décibel qui choisissent les chansons ici jusqu'à 21h. C'est le programme de Décibel tous les dimanches soirs. Si vous avez envie de participer, n'hésitez pas. Il suffit de nous envoyer un email pour vous inscrire. Notre adresse, Décibel, avec un S à la fin, @radiofrance.com. Décibel @radiofrance.com.

0: france.com. Dans le mail, vous mettez la chanson que vous avez envie de partager avec nous et puis votre numéro de téléphone pour qu'on puisse vous rappeler, pour passer à l'antenne et que vous nous parliez de cette chanson, pourquoi vous l'aimez, pourquoi elle est importante pour vous. C'est ce que s'apprête à faire Joël. Salut Joël.
1: Salut.
0: Bienvenue dans Décibel, Joël. On va parler d'une chanteuse merveilleuse anglaise qui s'appelle Kate Bush.
1: Exactement. Chanteuse découverte pour moi au premier album en 1978.
0: Alors, elle était incroyablement jeune. Elle avait 20 ans quand elle a sorti ce premier album. Ça veut dire qu'elle l'a écrit quand elle en avait 19. Et tout le monde s'accorde encore à dire aujourd'hui que c'est un des premiers albums les plus aboutis, les plus artistiquement marqués, alors qu'elle était au début de sa carrière. Est-ce que tu es d'accord avec ça?
1: Complètement. J'avais un an de moins.
0: Ah, c'est fou ça.
1: Ouais. Et donc, franchement, oui, on avait l'habitude de se réunir entre copains, copines à l'époque pour s'échanger des disques ou écouter ensemble des morceaux. Et c'est vrai que quand une amie a mis ce disque, j'étais fou. Quoi. Franchement, magnifique, du jamais entendu, une voix. Après, il faut aimer les voix comme ça, mais voix super aiguë, les instruments super, arrangement incroyable.
0: Ouais.
1: Franchement, j'ai couru chez mon disquaire à l'époque, acheter le vinyle immédiatement parce que non, c'est franchement, et je l'écoute régulièrement.
0: Ah, il est merveilleux, il s'appelle The Kick Inside, le premier album de Kate Bush. Et quand on dit qu'il est très très abouti, ce premier album, faut vous dire que dessus, il y a par exemple Wuthering Heights, qui est un de ses plus grands tubes. Toi, t'as choisi, j'aime bien le concept, la première chanson de l'album. Est-ce que ça veut dire que du coup, c'est la première fois que t'entendais la voix de Kate Bush? C'est la première chanson de la face A, c'est ça?
1: C'est exactement ça, et surtout l'intro. L'intro avec une espèce de baleine, c'est surprenant, quoi. Surprenant. Et la voix qui arrive juste après, waouh! C'est vraiment surprenant. Ah oui. Et c'est pour ça que j'ai toujours eu une petite faiblesse pour cette chanson, même si ça n'a pas été le tube, non. Évidemment, ni le 45 tours à l'époque sorti. Mais franchement, oui, j'adore. Enfin, sur l'album, c'est difficile de faire un choix sur cet album, il est fantastique.
0: C'est vrai. The Kick Inside, premier album de Kate Bush en 78 et première chanson de la première face, donc, pour vous grâce à Joël. C'est Moving. On l'écoute, on laisse venir la baleine. Merci beaucoup, Joël.
1: De rien.
0: À bientôt, salut.
1: À bientôt.

0: Touche et Moving sur les notes de production de ce premier album The Kick Inside de Kate Bush. On voit un nom qu'on connaît bien, David Gilmour de Pink Floyd, producteur exécutif. En fait, on lui avait envoyé les démos de Kate Bush et s'était déplacé jusque chez le papa de Kate pour l'écouter, pour la découvrir, tellement il avait trouvé que cette jeune musicienne était prometteuse et exceptionnelle. Bravo Monsieur Gilmour, belle oreille.
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0: Si vous avez aimé le disque bleu de Benjamin Biolay, bonne nouvelle, l'Ultra Bleu, une réédition très enrichie de son album, sortira au mois de septembre. Un premier extrait, version tube de l'été, histoire de vous appâter. Ça s'appelle Écran Total, le nouveau Benjamin Biolay, un inédit qui vient de sortir, accompagné d'un clip. Un clip tourné dans un restaurant karaoké parisien, assez drôle, du quartier de Belleville. Ça lui va pas mal à Benjamin, il s'adapte à tous les décors, que voulez-vous que je vous dise. Voici Écran Total.

0: inédit de Benjamin Biolay, parfait pour l'été, on est d'accord. Écran total, Benjamin Biolay qui vient de terminer 50 concerts à guichet fermé pour sa tournée acoustique, qui va passer l'été sur la route des festivals. Prochain rendez-vous ici sur le festival Sœurs Jumelles à Rochefort, dont nous sommes partenaires. On y croisera donc avec bonheur Benjamin Biolay. Et puis ensuite, Tour de France des Zéniths et des salles rock en octobre, novembre et décembre prochain.
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0: Et voici Julie, une auditrice qui a bon goût, envie de musique, envie de chanter, envie de tube. Bonsoir Julie.
2: Bonsoir Émilie.
0: Bienvenue dans Décibel, ma chère Julie. Une très belle voix, qu'on n'entend pas toujours chanter, puisqu'elle a beaucoup de talent, cette artiste. Elle est aussi imitatrice, actrice, animatrice. Mais c'est bien comme chanteuse qu'on l'a découverte, c'est Liane Folly. Tu te souviens, toi, comment tu l'as découverte?
2: Oh oui, c'est là ce soir, je partage un souvenir d'enfance. Oh. C'est la première chanson francophone dont je me rappelle.
0: Ah waouh.
2: Donc j'étais, je sais plus où j'étais, mais je me sais que j'ai arrêté ce que j'étais en train de faire et j'ai entendu ça à la radio. Et c'était présenté comme une nouveauté et j'ai trouvé ça très beau.
0: Ouais.
2: Et j'ai eu l'impression d'un bonbon auditif. C'était très doux, c'était très mignon. Donc vraiment, j'étais jeune. Je savais pas du tout ce que ça voulait dire. Mais j'ai adoré et l'orchestration et la voix de Liane Folly.
0: C'est ça. Moi aussi, j'ai ce souvenir-là d'un truc très, très feutré, un peu comme si on nous faisait un câlin, quoi.
2: C'est ça.
0: Moi, je connaissais pas le jazz non plus à l'époque. J'ai découvert après des grandes voix. Mais c'est vrai que Liane Folly, ça a peut-être aussi été comme ça, au tout début des années 90, une vraie porte d'entrée hein, vers ce style musical. Et cette chanson, au fur et à mesure, elle est incroyable. Je crois qu'elle aime toujours la chanter. Hein.
2: Mais je l'écoute toute ma vie, je la fredonne très régulièrement. Et j'aimais d'autres chansons dans ce style-là de Victor Laszlo à l'époque, donc Canoë Rose, Pleurer des rivières, qui a beaucoup plus vieilli. Là, franchement, je l'écoute aujourd'hui, elle pourrait repasser à la radio. C'est vraiment, ils avaient touché un truc un peu intemporel.
0: Ouais.
2: Et elle me fait toujours le même effet qu'à l'époque.
0: Alors, êtes-vous prêts, mesdames et messieurs, à un immense câlin auditif? J'espère que oui. Au fur et à mesure, Liane Folly, ça s'écoute pas à fond, ça s'écoute tranquillement. C'est une parfaite chanson du dimanche soir. Merci Julie, quelle bonne idée.

0: beauté, la délicatesse de cette chanson, la sensualité aussi, grâce à notre auditrice Julie. Vous venez d'écouter Au fur et à mesure de Liane Folie. Vous allez pouvoir lire Liane Folie également. Elle a sorti à la fin du mois d'avril un très joli bouquin aux éditions Stock. Ça s'appelle La Droguerie du Sourire. La Droguerie du Sourire, c'était le magasin de ses parents au cœur de Lyon, où la petite Liane Folie a grandi. Et donc, elle profite de ce livre pour raconter ses débuts, ses inspirations, son désir de transmission aussi et les rencontres qui ont bouleversé sa vie, dont évidemment la rencontre avec André Manoukian.
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0: Magali est avec nous en ce dimanche soir. Bonsoir Magali.
2: Oui, bonsoir Émilie, vous allez bien?
0: Ça va et vous?
2: Ça va, contente de vous retrouver encore une fois.
0: Moi aussi, je retrouve Magali en même temps que le soleil, je me dis ça doit être lié.
2: C'est gentil.
0: Alors Magali, on va écouter un artiste qui, il y a quelques années, était complètement dans l'actu quand il s'agissait de Roland-Garros. Et là, maintenant, il est complètement dans l'actu quand il s'agit d'organiser des tournées ou des grands concerts. C'est Yannick Noah.
2: Oui, voilà. Donc, j'ai choisi la chanson « Couleur d'aimer ».
0: Ouais.
2: Donc, qui est sortie en octobre 2006 et qui est issue de son 7e album.
0: C'est ça. Donc ça veut dire que c'était il y a 20 ans. Hein. Tout le monde se prend un petit coup de vieux, mais on accepte. On est. Ça, c'est ça aussi être fan de musique, c'est parfois se prendre dans les dents. Hein. Oh waouh, c'était il y a 20 ans. L'album Charango, donc de Yannick Noah. Est-ce que vous vous dites Magali que il a réussi vraiment sa reconversion, Yannick, et que de tennisman qui chante, il est devenu simplement chanteur?
2: Oui, disons qu'il était, il est plus quand même connu pour le sportif. Hein.
0: Ouais, mais je me demande, moi, si à force, pour les nouvelles générations, finalement, c'est pas juste un chanteur, quoi.
2: Oui, voilà, c'est ça. Enfin, moi, je l'ai choisi justement parce que je trouve que ben, il a bien réussi dans les deux, dans le sport et la chanson.
0: C'est vrai.
2: Voilà, il a quand même fait 9 albums.
0: Hein, ah, c'est pas rien.
2: Au total, hein, pas rien. Et donc la chanson. Donc la chanson là a été écrite par par le frère cadet de Jean-Jacques Goldman.
0: D'accord, Couleur d'aimer, c'est d'accord, c'est le frère de Jean-Jacques Goldman qui a écrit la chanson.
2: Oui, son pseudo Kepler là, Robert Goldman, donc qui a écrit quand même, je crois, une vingtaine de chansons pour Yannick Noah.
0: Très bien, ah bah ça je savais pas. Vous voyez, ça sert à ça aussi.
2: Ouais, je fais des recherches.
0: C'est belle. On peut chanter, on peut danser et aussi se coucher moins bête. Bref, franchement, c'est du gagnant-gagnant. Ouais, ouais. Oh, bah merci beaucoup, Magali, pour cette bonne idée.
2: Voilà.
0: On y va.
2: Donc, c'est vrai. Et Couleur d'aimer, bah voilà, j'ai envie de la diffuser parce que elle est moins connue.
0: C'est
2: voilà, il y a eu ses grands succès, Saga Africa, Simon Papatara. Et donc, j'ai dit, pourquoi pas celle-là, pour changer un petit peu.
0: Eh ben, c'est exactement à ça que sert cette émission du dimanche soir, à écouter les chansons qui passent pas forcément tout le temps à la radio. Alors, de la part de Magali, pour vous, à la maison, en voiture, au boulot, que ne sais-je, à la plage peut-être, voici Couleur d'aimer. C'est Yannick Noah. Merci Magali.
2: Merci beaucoup.
0: À
2: merci
0: bientôt.
2: Merci Émilie, merci à tous les auditeurs. Au revoir.

0: d'aimer, signé Yannick Noah.
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0: Il n'y a pas très longtemps, je me baladais à Paris, tout près de la Seine, et là j'ai croisé, vous savez, une bande de petits-enfants de maternelle. Ils ont des gilets, un peu comme des gilets de chantier, là, pour pas que la maîtresse les perde. Ils sont tous habillés pareil, en fluo, c'est les gilets jaunes, quoi. On s'est dit, mon Dieu, qu'est-ce qui se passe, les gilets jaunes? Non, c'était une petite classe de maternelle comme ça. Et ils chantaient Sacré Charlemagne, qui a eu cette idée folle un jour d'inventer l'école. Et je me suis dit, il faut qu'on se mette un petit peu de France Gall dans l'émission. Alors la France Gall des années 60, on adore Sacré Charlemagne en 64, Poupée de cire, Poupée de son en 65, Paroles et musique de Gainsbourg, Grand Prix Eurovision 65. Il y a aussi des chansons des années 60 dont la musique est signée Joe Dassin. C'est le cas de Bébé Requin.
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0: J'adore, hein, ça fait un peu l'esprit aux Champs-Élysées. On sent la patte de Joe Dassin, Bébé Requin. Les paroles sont de Jean-Michel Riva et Franck Thomas. Elle est absolument géniale, cette chanson. On peut aussi préférer la France Gall 70s. Ça ne me pose aucun problème. Hein. Un immense album France Gall Michel Berger, Dancing Disco. Dessus, il y a cette chanson géniale, Musique. Et l'album, qui est un concept album, donc Dancing Disco, se termine sur une chanson archi mélancolique, mais qu'il ne faut pas oublier au répertoire de France Gall. Elle est superbe et si triste.

0: aussi.
1: Mais je sais ce que vous vous dites, on est dimanche soir, on n'est pas venu ici pour souffrir, ok, les amis. Alors si, maman, si, ce sera pour un autre jour. Et là, on va se réjouir avec cette chanson merveilleuse qui date de 1980, enregistrée au studio Gang. Toujours avec Michel Berger dans le coin, évidemment. Il jouait du piano debout, une des chansons de France Gall les plus populaires, encore aujourd'hui, 46 ans après sa sortie.

0: une jolie façon de parler de la différence sans avoir de gros sabots. Ça, c'est grâce à Michel Berger qui est auteur-compositeur de cette chanson. Et puis évidemment l'interprétation de France Gall qui amène tant de grâce. Il jouait du piano debout. On était en 1980.
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0: 40 ans plus tard, en 2020, en plein Covid, est arrivé un album assez incroyable, signé du groupe américain The Strokes. L'album s'appelait The New Abnormal. C'est fou parce qu'il avait été fabriqué avant le Covid, forcément, puisqu'il sort pendant. Mais en fait, la nouvelle anormalité, on est là, on fait « Ah bah oui, c'est un peu ce qu'on est tous en train de vivre. Hein. » Il y a comme ça, parfois, des planètes qui s'alignent. Et c'est peut-être pour ça que David a choisi d'écouter une chanson de cet album. On va lui poser la question, puisqu'il est là avec nous. C'est le dernier auditeur de la soirée. Salut David.
2: Salut Émilie.
0: Bienvenue dans Décibel. Alors, c'est Strokes pendant le Covid. Est-ce que ce que je décris correspond à ce qui t'est arrivé quand l'album est sorti?
2: Oui, quasiment. Mais alors, en fait, quand j'ai choisi la chanson pour ce soir, ouais. En fait, j'aurais pu prendre les 10 titres, parce que cet album, c'est un masterpiece.
0: Ouais.
2: Ça aurait pu être 10 singles. D'ailleurs, en étant au standard, je me dis, ah, j'aurais dû mettre Brooklyn Bridge to Chorus.
0: Qui était bien aussi, qui était belle.
2: Qui était pas mal aussi. Et j'adore cet album. Enfin, je l'écoute en entier, dans son ordre. Je change jamais de piste.
0: Ah ouais.
2: Le nouvel album sort en juin. Je sais pas s'il sera là. Pareil, j'ai des grosses attentes, tu vois.
0: J'adore, cas, parce que ouais. Tous les fans des Strokes, et j'en fais partie, on serre les fesses, parce que là, on a déjà eu deux chansons qui sont sorties. C'est beaucoup d'autotune, beaucoup d'effets. On se dit, mais attends, c'est les Strokes ou c'est PNL? On comprend pas. On va voir. Écoute, ouais. ça sort le 26 juin. Voilà.
2: C'est ça, ouais.
0: On saura bientôt.
2: Et t'as des places pour l'Accor Arena?
0: J'ai trouvé enfin, oui. Ah. Alors j'ai fait la queue pendant des heures sur internet, à droite, à gauche, etc. J'ai pas eu de ticket. Et en fait, c'est grâce à mon petit frère, s'il nous écoute, je l'embrasse, bisous Alex, qui lui habite à Bruxelles. Et bizarrement, connecté sur internet à Bruxelles, c'était plus facile d'avoir une place de concert pour Paris. Mon petit frère, il les a achetés, c'est bon. Est-ce que toi, tu vas aller les voir en concert le 22 octobre à Bercy?
2: Alors, j'ai pas de place, donc je cherche et je me dis, au pire, je compte sur des gens qui ont une grippe ou un truc, ils pourront pas y aller, je serai devant Bercy avec un panneau, cherche une place.
0: Ah ouais.
2: Voilà, donc j'espère pas les rater. Et vraiment, si vous voulez écouter, The New Abnormal, il faut vraiment écouter tout ce disque qui est vraiment super.
0: Il est magnifique. C'était le sixième album des Strokes, sorti donc au printemps 2020. Et dessus, il y a cette chanson qui est magnifique, qui s'appelle The Adults Are Talking. Et donc, on va l'écouter en croisant les doigts pour toi, David, pour que tu trouves des places.
2: Exact. Et on se rappelle pour parler de l'album, alors, du coup.
0: Oui, le 26 juin. Le rendez-vous est pris.
2: Voilà.
0: Et d'ici là, on serre les fesses. On est des fans sympas.
2: Exactement.
0: Et motivés.
2: Et j'en profite pour souhaiter un joyeux anniversaire à mon amie Malika, puisque j'ai la chance d'être à l'antenne. Donc voilà, Destrox, c'est pour toi, Malika.
0: Oh, bisous, Malika. Oui, entre fans Destrox, on s'envoie

0: Et c'est avec les Strokes que se termine cette petite édition du dimanche de Décibel. Vous savez qu'on est là 7 jours sur 7 à 20h et que tous les épisodes de Décibel depuis 4 ans maintenant sont disponibles sur ici.fr, l'application ici et l'appli de podcast de Radio France. Merci à l'équipe de l'émission. Il y avait ce soir Iris Guitoni, Iki, Elodie Biancamaria, Yannis Calem et Franck Moilier. Bonne soirée.
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0: 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Juste comme ça, en fait, pour nous faire plaisir, pour la chanter comme des folles. 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

0: En écrivant Savoir Aimer, Pascal Obispo s'est fait littéralement remonter les bretelles par sa maison de disques.
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0: En 1997, Florent Pagny est au creux de la vague. Son ami Pascal Obispo lui offre alors une ballade monumentale, Savoir Aimer. En studio, le miracle se produit. Pagny l'enregistre avec une émotion si brute que les techniciens comprennent instantanément que ce titre va sauver sa carrière. En 3 semaines, c'est un raz.

succès est tel qu'Obispo se fait pourrir par sa propre maison de disques. Pourquoi tu as donné ce tube? Il était pour toi. Mais pour Pascal, la mission d'un compositeur, c'est de savoir s'effacer pour servir les grands interprètes.

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0: 13.
1: Le destin de Si j'étais un homme de Diane Tell a failli s'arrêter net lors d'un concours de chant en Belgique.
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1: À l'époque, Diane Tell veut rompre avec ses morceaux disco en proposant une ballade complexe sur 26 accords différents. Mauvais calcul, du moins au début. Le jury du festival élimine la chanson dès les premiers tours, la jugeant beaucoup trop lente et trop longue. Déçue, la chanteuse s'apprête à tourner la page. Mais ses concurrents, bluffés par la mélodie, la supplient de l'enregistrer, malgré tout. Dès sa sortie, le titre devient phénomène.

0: Cette complainte sur le manque de romantisme bouscule les codes et impose Diantel comme une musicienne hors pair.
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3: 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Alors, bienvenue dans le Nord.
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1: Pierre Donoré, on le fait.
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1: Auteur, compositeur, interprète, l'annécien Pierre Donoré, avec son optimisme militant, se définit comme un troubadour accroche-cœur. Amoureux des mots, de la vie, de l'amour, son nouveau single est une invitation à suivre ses envies et à passer à l'action.

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2: Bonjour, je m'appelle Esteban Raymond. Ma passion est d'organiser les fêtes votives.
3: Je voudrais un jaune et des glaçons dans un verre à ballon.
2: Ah, étrange, quand on vient du Sud, c'est pas étrange. C'est la tradition, c'est la beauté du Sud. Ça me représente du plaisir parce qu'on organise quelque chose qui donne de l'envie aux gens, qui donne le sourire aux gens. Ça permet de se retrouver, c'est ce qui est beau.
4: Vous avez toujours vécu avec ça dans votre village, dans les villages?
2: Ça fait 22 ans que je vis ici, depuis le 15 octobre 2003 où je suis né, et je vis depuis avec les fêtes votives.
4: Donc Saint-Hilaire-d'Ozillon, les fêtes votives, elles sont incroyables ici?
2: Ah, ici, Monsieur Duport-Jeronnet est un très très bon président. Moi, je suis président dans le village voisin, à Castillon-du-Gard. Bon, ben, ça fait depuis mon plus jeune âge où je fais la fête. Donc maintenant, faire monter la fête, monter les projets de la fête votive toute l'année, moi, c'est un honneur. On organise toujours des surprises. Chaque année, on change. Chaque année, on peut rajouter une manade. On peut changer les DJ. On peut changer les animations qu'il y a dans la fête. On peut changer même ce qu'on fait au cours de l'année parce qu'il n'y a pas que les taureaux. Il y a les lotos, il y a les soirées. C'est le loto, je crois que c'est même plus compliqué à organiser que la fête votive.
4: Pourquoi ça vous passionne tant d'organiser tout ça?
2: Donner autant de sourires aux gens. Faire vivre nos traditions, c'est magnifique. Moi, j'aimerais que si plus tard j'ai des enfants, ils puissent vivre la même enfance que j'ai eue avec les fêtes votives. C'est magnifique. Avec tous ces problèmes d'assurance, de maladie actuellement, c'est très compliqué, mais on va arriver à se relever.
4: La fête votive démarre. Vous en profitez quand même un peu ou...
2: On en profite, mais on travaille beaucoup. On travaille beaucoup. Mais grâce à tous les membres qu'on a, on peut arriver à tourner un peu. Des fois, il y en a un qui va faire la fête pendant que les autres servent et on essaye de tourner. Puis à des moments, on a les parents qui passent derrière le comptoir et nous, les enfants, on retourne faire la fête.
4: Votre fête votive, elle est parfaite. Elle serait composée de quoi?
2: De bonheur, de joie et de beaux taureaux. Le plaisir de voir les gens heureux, le plaisir que nous, on soit heureux. Même en servant, en s'occupant de la fête, il faut qu'on soit heureux. Il faut qu'on fasse la plus belle fête pour que les gens soient le plus heureux.
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5: Bonjour.
6: Bonjour.
5: Alors, on m'a dit de venir vous voir pour découvrir un peu votre métier. Vous êtes vidéaste, c'est ça?
6: C'est exactement ça. Je suis vidéaste à Poitiers, aux alentours, et France et au-delà.
5: Alors, il y a les caméras classique, j'ai envie de dire, celle que tout le monde voit, tout le monde visualise, imagine. Mais aujourd'hui, ce qui marche aussi, c'est les drones.
6: Exactement, parce qu'effectivement, j'ai la chance d'être aussi télépilote de drone professionnel. Et aujourd'hui, on va pouvoir peut-être regarder quelque chose, ça peut être chouette, donc effectivement.
5: C'est compliqué à contrôler, à piloter un drone?
6: Alors, aujourd'hui, avec toutes les aides qu'on a, oui et non. Dans la mesure où, quand on fait ça, moi je fais ça très souvent, donc non, ça va. Mais quand on débute, c'est assez intuitif, parce que bah, y a beaucoup d'aides au pilotage. Et effectivement, quand on est dans la bonne réglementation et qu'on vole bien, bah non, en fait, c'est assez facile, c'est des joysticks, hein. Je sais pas si vous jouez aux jeux vidéo, c'est un peu comme un jeu vidéo, donc c'est vraiment sympa quoi.
5: Si je pose la question, c'est parce que du coup je vais vouloir essayer forcément. On est dans le jardin et on peut pas voler trop, il y a des réglementations mais...
6: Exactement, mais là on est vraiment autorisé à voler parce que moi je suis dans une zone complètement ouverte, donc on est ce qu'on appelle en catégorie ouverte, et donc il y a aucun souci ici pour voler, tout va bien.
5: Trop bien, eh ben allez on y va.
6: On va le faire décoller, donc il est en train de récupérer notre signal GPS pour pouvoir voler correctement. Hop là. Très facile. Pour vous montrer, on a en fait deux joysticks. On a un joystick qui va gérer l'altitude, donc au bas. Et là, le même joystick qui va faire le lacet, donc droite et gauche. Et donc là, on va avoir ce qu'on appelle le tangage, donc pour aller vers l'avant, pour aller vers l'arrière et pour aller sur les côtés. Voilà.
5: C'est l'image est parfaitement fixe, c'est incroyable.
6: Effectivement, l'image est très fixe parce que là, on est sur un drone gimbal, donc il est lui stabilisé. En fait, quand on se met ici, je sais pas si vous voyez, mais là, quand on va à droite et à gauche, et ben là, la caméra en elle-même, en fait, elle bouge pas.
5: Mais alors, ça peut voler combien de temps un drone comme celui-là?
6: Ça dépend des versions. On peut aller sur du 40 minutes, 45 minutes par batterie. C'est quand même pas mal parce que nous, effectivement, quand on a des plans, alors la plupart les plans sont réfléchis en amont, donc on sait exactement ce qu'on veut, mais il faut quand même tester les cadrages. Donc ça nous permet vraiment d'être en l'air correctement, et une fois qu'on lance notre enregistrement, on a déjà tout ce qu'on veut et on a encore de la possibilité.
5: Est-ce que je peux essayer?
6: Mais bien sûr,
5: avec allez, hop, tac, ça c'est pour...
6: Ouais, ça c'est pour l'altitude, donc haut,
5: okay.
6: Et bas.
5: Et est-ce que vous avez le contrôle de la caméra?
6: Alors oui, effectivement, vous avez le contrôle de la caméra avec la petite molette
5: qui est
6: ici. En fait, si vous baissez en haut et en bas, et bien là du coup vous pouvez directement cadrer ce que vous voulez.
5: Donc, là, c'est un joujou à combien ça?
6: Alors celui-là c'est un petit joujou, on va dire, c'est un joujou à 1600-1700 euros. Mais j'ai une autre grosse machine qui aujourd'hui est adaptée pour la réglementation, et là on est plus aux abords de 5000 euros, 6000 euros.
5: Bon, s'il n'y avait pas la réglementation, il pourrait monter à combien?
6: Alors s'il n'y avait pas la réglementation, on imagine qu'on pourrait aller jusqu'à du 500 mètres d'altitude, 600 mètres.
5: Bon, pas assez encore pour atteindre la station spatiale.
6: Alors non, pas assez pour atteindre la station spatiale, et heureusement, parce que vu la vitesse qui passe, ça serait compliqué pour eux. Pas encore, mais peut-être, c'est ça l'innovation dont vous parliez, ça se trouve ça sera ça, on pourra aller dans la station spatiale en drone.
5: Voilà ce que je vais créer, c'est ça l'idée.
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7: Je suis sûr que vous êtes déjà passé devant le château du Barou, sauf que le château du Barou, sans un homme, il serait aujourd'hui inexistant, détruit, entièrement détruit. C'est André Vaison de Pradennes qui l'a sauvé. Il arrive en Vaucluse au début du 20e. Très vite, il s'enracine, il devient conseiller municipal, conseiller départemental, puis maire de Murs pendant près de 4 mandats. André Vaison de Pradennes, c'est un homme public, engagé, décoré de la Croix de Guerre 14-18, chevalier de la Légion d'honneur, mais c'est surtout un sauveur de pierre. 3 châteaux vont marquer son existence. D'abord, celui de Murs, dont il devient propriétaire. Ensuite, il y a le château de Javon sur son plateau forestier. Et puis, il y a donc le Barou. L'histoire la plus spectaculaire, quand il prend possession au début du siècle, le château féodal est dans un état catastrophique. Les guerres, les pillages et l'incendie de 1929 ont tout dévasté. Je vous renvoie d'ailleurs à la chronique consacrée sur l'histoire du château du Barou. Et là, donc, André Vaison de Pradennes va se lancer dans une reconstruction titanesque. À l'époque, pas de subvention, pas de mécénat, tout est à ses frais. Et sur 10 ans, il fait travailler 10 maçons pendant 10 ans. On va consolider les murs, refaire les toitures, dégager les salles, restaurer les escaliers. Il va redonner une silhouette, une sorte de colonne vertébrale à ce château qui domine les dentelles. Et c'est ce gros travail, notamment la nouvelle toiture en béton, qui va permettre au château du Barou de survivre lorsqu'il y aura un second incendie en 1944 pendant la Seconde Guerre mondiale. Sans ces travaux-là, le château qu'on visite aujourd'hui n'existerait plus. Et puis il y a aussi cette autre facette moins connue. André Vaison de Pradennes était un passionné de préhistoire. Ses travaux aujourd'hui font encore référence. En fait, il a longuement étudié les ateliers préhistoriques autour de Murs grâce aux paysans qui lui rapportent leurs trouvailles contre quelques pièces. Une grande partie aujourd'hui de sa collection a été donnée au musée d'Orsay, et c'est loin d'être fini. Aujourd'hui, une biographie est actuellement en préparation par son petit-fils Jean-Baptiste Vaison, en collaboration avec un archéologue. Mais la vie d'André, elle, se termine tragiquement. Il meurt accidentellement à Paris, intoxiqué au monoxyde de carbone dans son appartement, avec son épouse et sa fille. Seul son fils survit, et c'est ce fils qui va prolonger l'esprit du père en protégeant les propriétés familiales. Et aujourd'hui, donc, c'est son petit-fils Jean-Baptiste, avec Fanny, qui poursuivent cette histoire au Barou, notamment avec la création du premier whisky du Vaucluse, élaboré à l'intérieur même du château.
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1: J'avais déjà des mondes imaginaires. J'aimais pas le foot, j'aimais pas le vélo, j'étais pas un enfant d'extérieur non plus. Tout le temps à dessiner, donc c'était vraiment mon moyen d'expression et d'évasion.
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3: Dès qu'on le rencontre, Sylvain a sur la tête un chapeau ou une casquette noire, comme son vernis à ongles d'ailleurs. Son nom d'artiste, c'est Sia. Il m'accueille dans son atelier quartier Beaujardin à Tours. Forcément, il dessine, même quand il est en train de parler et de raconter ses souvenirs.
1: C'était un rêve hypothétique. Moi, je voyais à l'époque, dans les années 80-90, il y avait beaucoup d'affiches et de couvertures de romans qui étaient peints à la main, donc ça me donnait envie. Mais j'imaginais pas vraiment que ça soit un métier quand on est petit. Après, il y avait Cabu, qui était au Club Dorothée, qui dessinait en direct. Là, on a un peu plus percuté que ça pouvait être un métier. À mon compte, ça fait qu'une quinzaine d'années que je fais ça. Il a fallu, une fois, au Saltimbanque de Véretz, c'était la troupe de théâtre à l'époque, j'avais proposé ça comme animation aussi pour gagner un peu de sous. À l'époque où je débutais, sans penser que ça allait devenir une activité. Mais là, je proposais aux clients pendant l'entracte du théâtre. C'est pas de la caricature vraiment déformée. Moi, j'appelle ça portrait BD, même si ça en fait un peu partie. C'est du dessin rapide. Mais voilà, j'essaye d'avoir un côté bienveillant et ressemblant. Je pense que c'est aussi ce qu'apprécient les gens. Surtout pour des entreprises ou des mariages, les gens, ils veulent un cadeau plutôt correct. Il y a plein de gens qui me disent qu'ils l'encadrent après chez eux, à la maison.
3: Et plus réaliste finalement, puisque si on prend des traits physiques, moi, j'ai plutôt des grandes dents. M'as dessiné.
1: On va les faire, mais pas non plus.
3: Tu vas pas me faire des dents immenses.
1: Humoristique, peut-être sympathique, mais c'est pas non plus exagéré. Même quand j'ai fait un peu de BD étant ado, c'était plus les Marvel que les Gaston Lagaffe.
3: Sympathique, mais pas moqueur. Un dessinateur comme Sylvain est au cœur de moments intimes.
1: À l'été dernier, pour la foire, c'était un ami chanteur qui était déjà papa d'un petit de 3 ans, je crois. Sa compagne m'a contacté sans le prévenir qu'elle allait attendre un deuxième. Et quand ils sont venus me voir, donc on a préparé tout ça et j'ai fait le portrait. Et puis je rajoute une place. Alors j'imaginais, vu qu'il n'est pas encore né, mais j'ai imaginé le quatrième, le petit bébé. Alors au début, il tiquait, il ne comprenait pas trop. Tiens, c'est quoi? C'est un futur hypothétique deuxième enfant. Et là, sa femme a pu faire la déclaration grâce au dessin de dire non, tu vas être encore papa. On l'a répété 2-3 fois parce qu'il n'a pas compris tout de suite. Et c'est ça aussi qui me plaît dans le dessin, c'est le côté relationnel avec les gens, intime. Ça l'a touché, quoi. C'est marrant de pouvoir toucher les gens comme ça avec juste un peu de couleur, un peu de dessin. On se dit qu'on sert à quelque chose. Hein.
3: Laissez-vous croquer par Sia, S-Y-A, un sacré coup de crayon, tout en émotion.
1: Avec le tampon. À juger.
4: En bleu de ciel.
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5: Et le cocktail américain, c'est quoi?
6: C'est un cocktail grillé avec une sauce américaine, tomate, échalote, une pointe de cognac, du vin blanc. C'est un peu relevé.
7: Un déca1.
8: Pâté, jambon, c'est tout envoyé, gruyère, chantal, rosier, jambon de pays.
9: Eh ben tout ça, ça va aller dans la blanquette.
6: Bon appétit.
10: Rien n'est meilleur qu'un bon steak frit. Rien n'est meilleur qu'un bon.
11: Moustache et les gros minets, emportés par un swing follement sympathique, chantaient « Rien n'est meilleur qu'un bon steak frites ». Un plat de bistrot qui fait l'unanimité, à condition d'un bon faux filet ou onglet de chez le boucher et des frites maison. Beaucoup trop de restaurants succombent à la facilité de la frite surgelée, ultra transformée, amidon modifié, fibre de pois, sucre, souvent trop molle, trop grasse et trop salée.
12: On va manger des frites.
13: Oh oui, des frites.
11: Non, la frite, la vraie, celle de la femme et de l'homme moderne, est confectionnée uniquement de pommes de terre qu'on épluche, Binge, Mona Lisa ou Rosabelle, qu'on plonge en double cuisson, dans un bain d'huile de tournesol, colza ou graisse de bœuf pour les puristes. Un peu de sel et basta.
14: Comme ça, la maison, avec mon papa et ma maman, quand ça nous prend, on s'éclate à la frite. Oh oui, des frites, des frites.
11: Dernièrement, le journal Libération a eu la bonne idée de faire un tour opérateur de la meilleure frite à Paris.
14: Je suis un drogué, je me drogue à la frite.
11: Côté street food, 2 adresses pour les junkies de la pomme de terre, un néo-kebab chez Mehmet, rue Ramet dans le 18e arrondissement et Patate dans le 6e rue Saint-André-des-Arts. Une échoppe, sa vitrine et une barricade de grosses pommes de terre, cornet de frites à 4 euros.
15: Coupez-les en fines lamelles, plongez-les dans l'huile bouillante, salez-les et vous aurez des frites. Ni Dieu, ni maître, mais des frites, bordel.
11: Autre pépite, Chantefable, 93 avenue Gambetta, du très gourmand Tom Lefebvre. Il propose des frites croustillantes qui brillent dans les miroirs de cette belle vieille brasserie 1910 avec une entrecôte de compétition et une carafe de Saint-Joseph. On n'est pas loin du paradis. Dans le peloton de tête également, les frites du Cornichon, un néo-café populaire, 2 rue des Goncourt dans le 11e arrondissement. 8 euros le cornet au comptoir avec une pinte de bière Jupiler et tout va bien. Le Paul Chen des Frères Dufour, rue du Cherche-Midi, contrairement à leur nom, pas de frites au four, mais de l'inattaquable bien doré.
7: Mais maintenant on en a une friteuse sans odeur, Seb.
11: Enfin, dans l'esprit des baraques à frites des Ch'tis de Roubaix ou de Tourcoing, à Vitry-sur-Seine, dans le Val-de-Marne, place Robespierre, près de la mairie, cornet de frites à 3,50 €, préparé avec amour et surtout avec de la graisse de bœuf.
14: Je ne peux pas me passer de frites, c'est plus fort que moi, ça me rend fou.
11: Les tops du journal Libération, les meilleures frites de Paris à consulter sur Internet. Toutes affaires cessantes, stop au quinoa, boulgour et autres usurpatrices de patates douces qui n'a strictement rien à voir avec le tubercule de Monsieur Parmentier. Paris la frite, Paris cornet, Paris l'enfance.

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1: Chaque année, près de 800 000 personnes montent sur un bateau à Strasbourg, soit plus de la population entière de Marseille qui ferait la queue pour voir la petite France. Aujourd'hui, je teste pour vous les coulisses de Bateaurama. On est bien évidemment à Strasbourg, embarcadère du Palais Rohan. Et il est tôt, il est très tôt. La ville s'éveille tout doucement et je monte à bord d'une navette Bateaurama.

0: bateau. En fait, Batorama appartient au port autonome de Strasbourg. C'est le deuxième port fluvial français. Et à l'origine, les visites servaient surtout à montrer la puissance industrielle du port aux investisseurs. C'était pas vraiment pour les touristes. Aujourd'hui, la visite dure environ 1h10. Et on traverse la petite France, la Neustadt et le quartier européen. Et selon le capitaine, la difficulté principale, c'est de réussir à anticiper d'une part le courant, mais aussi les écluses et les autres embarcations. Dans un espace, il faut le dire, relativement petit. Et ça prend pas mal d'entraînement pour réussir à passer un aussi long bateau sous les ponts de Strasbourg. Et moi, je me fais trimballer et je dois avouer que depuis l'avant du bateau, la ville est encore plus belle. On voit les rues et les façades des bâtiments complètement autrement. J'ai adoré ça. Aujourd'hui, la flotte compte une dizaine de bateaux. Parce que oui, il y a du monde. Et pour gérer l'afflux des visiteurs, j'ai rencontré Lucie. Lucie, elle est agent de quai. Et elle m'explique que ce sont plusieurs centaines de personnes par heure qui montent et descendent des navettes en haute saison. Et le timing est super précis. Parce qu'un bateau part environ toutes les 30 minutes. Alors moi, pour montrer ma bonne volonté, j'ai tenté d'aider à amarrer le bateau. C'était une mauvaise idée. J'ai tiré la corde, mais dans le mauvais sens. Bref, le bateau ne bougeait absolument pas. Mais ça a eu le mérite quand même de lancer un fou rire général. Bon, le capitaine m'a même dit que ça arrivait aussi aux marins. Bon, je me dis qu'à travers ça, je viens d'être officiellement adopté par la marine alsacienne. Youhou ! En tout cas, je réalise que derrière l'image romantique des bateaux qui défilent tranquillement le long de l'île, se cache surtout une organisation quasi aéronautique. Car finalement, Strasbourg, vu d'en haut, c'est sûr, c'est beau. Mais vu d'en bas, depuis l'eau, c'est encore plus beau.
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1: Salut Brésil.
2: Qui êtes-vous? Qu'est-ce que vous faites ici et à qui ai-je l'honneur?
1: Je m'appelle Jérémy Thierry.
3: C'est quoi ces prénoms? Qui s'appelle comme ça?
4: C'est Jérémy.
5: Tu as quel âge, mon grand?
1: J'ai 34 ans et je suis chocolatier glacier.
2: Bah, c'est super, c'est ce que tu voulais. Tiens, je t'ai amené un peu de glace, mûre pistache.
1: Et je suis dans les petits bonheurs.
6: On va se régaler.
7: Il va manger.

0: Et elle est où ta maison ?
1: Je suis de la forêt Fouesnant, je vis à la forêt Fouesnant, j'ai grandi à la forêt Fouesnant, j'étais à l'école à la forêt Fouesnant.
2: C'est bon, on a compris.
1: Et si j'avais à la caractériser, c'est la mer forcément. C'est une commune du littoral avec un des plus gros ports de...
3: De quoi ?
1: Plus gros ports de plaisance de la région.
3: Ah ouais ?
1: Donc on y passe beaucoup de temps.
0: Et le temps, c'est de l'argent aussi.
1: Il y a beaucoup de boulot aussi à la forêt Fouesnant, donc on n'a pas trop le temps d'en profiter. Mais il y a les Glélans, l'archipel des Glélans. On y passe souvent des vacances, des week-ends, des soirées, histoire de décompresser après des journées compliquées au boulot. On a de la chance d'avoir un petit paradis comme ça à 30 minutes de navigation de la côte.
4: C'est un endroit magnifique.
5: Allez, on va se balader.
1: Mon coin préféré quand je me balade, c'est le lac de Guerre-les-Dents. Il y a plein de petites balades sympas à faire au départ de Guerre, où il y a une station nautique, une base nautique avec de quoi faire du pédalo.
6: En pédalo, mais c'est que c'est pas tellement la saison pour faire du pédalo.
1: Il y a une petite plage de sable blanc, voilà, il y a des restos, des bars, je trouve ça sympa, ça nous évade un peu. D'autant plus quand il est vidé, ça n'arrive pas souvent, mais on peut découvrir ce paysage lunaire et puis les maisons qui ont été ensevelies par les eaux. Qui sont découvertes.
7: Ça se passe sur la Lune, tout ça ?
1: Quand tu marches dessus, ça, le sol est souple, ça, et puis ça fait des grands cratères comme si on était sur la Lune, quoi.
4: Tu veux voir mon coucher de soleil ?
8: Non, sans blague, c'est pas la peine.
9: Ce matin, exercice d'expression orale.
1: L'expression bretonne que j'utilise et dont j'ai été martelé, mon grand-père le disait souvent, non dégueu.
10: Mais du rythme, du mouvement, mais t'es si bon poyou, dans ta gueule.
1: Non dégueu.
11: Pas un gueu, j'en prie, Jean-Pierre aussi est un gueu, ça l'empêche pas d'être un mari sympa.
10: Lui un gueu,
1: Et en général, quand il disait ça, fallait courir. Allez, salut.
10: Allez, bonne santé, les gueux.
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13: Peut-être que vous connaissez, vous, la place du village. Sur les réseaux sociaux, Jean-Noël et Philippe de Paris parcourent les Savoies avec leurs caméras et ils vous racontent leurs rencontres tous les jours au micro de votre radio ici. Aujourd'hui, Jean-Noël, on s'arrête dans l'ouest du département de la Savoie. C'est ce qu'on appelle l'avant-pays.
14: Nous sommes à Nance, du côté du lac d'Aiguebelette. Et on va rencontrer quelqu'un qui a un métier rare, un métier d'art. C'est celui de sellier, tapissier, décorateur. Et on va en parler avec Jean-Pierre Ancel, dans cette région bien paisible autour du lac d'Aiguebelette. Et Jean-Pierre commence par nous dire « J'ai choisi de m'installer à Nance parce que je voulais du calme ». Et là-bas, il est servi et il nous dit qu'il a longtemps vécu en ville et il nous explique que là-bas, au moins, à Nance, on peut se garer. On connaît Nance au nord du lac d'Aiguebelette, c'est vraiment la campagne, et il est heureux de travailler là-bas. Et il travaille dans un métier dont il dit qu'il est un peu l'héritier du bourrelier, puisqu'il lui-même est sellier garnisseur, des bourreliers qui ont quasiment disparu. Lui, il va utiliser beaucoup de cuir, beaucoup de crin animal, donc très naturel, la ouate qu'il préfère, le tissu et la mousse. Et tout ça sur des supports extrêmement variés, notamment les vieilles chaises. Il nous dit qu'il aime bien travailler sur les vieux objets, les vieilles chaises. Il faut les recoller, il faut faire les vernis, il faut les retinter. Mais il travaille aussi sur l'automobile. Il va notamment refaire une vieille De Dion Bouton de 1902 à l'ancienne avec justement du cuir et puis du crin animal. Donc il aime ce travail, il en est passionné et en particulier il va travailler d'une drôle de façon puisqu'effectivement il utilise des petits clous qu'on appelle des semences et ces petits clous, il les met dans la bouche pour une bonne raison, c'est que c'est plus facile pour travailler. Et là c'est original. Et on le voit faire. Il met une poignée de clous dans la bouche, il y a des petits clous qui sont pas très longs quand même et il a un marteau aimanté, s'il vous plaît. Donc, il prend avec la main droite le marteau et il va choper le clou dans la bouche. La main gauche est disponible. Et il nous dit, c'est comme si j'avais trois mains. Ça, c'est formidable. Et il nous explique qu'il a des clous dans la bouche très souvent et que il prend son clou et il tape dessus et paf, le clou. Incroyable. Il enfonce ça avec une dextérité énorme. C'était un bonheur de le rencontrer du côté de Nance.
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2: Nous sommes avec une des dernières et la plus ancienne fabrique de pâtes de fruits en Auvergne. Avec Anthony Vallat, qui est le directeur général. Merci de nous recevoir, Anthony. Nous sommes face à une vieille photo qui montre, je pense, le tout début de cette maison Cruzy, c'est ça ?
3: C'est pas le début historique, hein, puisque la maison Cruzy a été fondée en 1880, mais c'est effectivement une photo du site de fabrication ici, sur la zone du Brézé, tel qu'il était en 1956, au moment où la maison Cruzy a déménagé du centre de Clermont pour venir s'installer sur la zone du Brézé.
2: Construction de l'usine Goffredi à Mijan-Mermoz sur le champ d'Angélique. Et on aperçoit des angéliques sur ce champ.
3: Et l'angélique étant un des produits un petit peu signature des confiseurs et de la confiserie. Et donc c'est un beau clin d'œil de l'histoire que de penser que voilà, notre site de fabrication ici est basé sur un ancien champ d'angélique. Voilà.
2: L'angélique, ces petits bâtonnets de couleur verte, hein, c'est
3: exactement.
2: Ça, je ne dis pas de bêtises.
3: Il y a beaucoup de particuliers qui ont aussi de l'angélique à la maison.
2: Voilà. C'est la tige.
3: On confie la tige, tout à fait.
2: D'accord, oui. Ok. Et aujourd'hui, vous en faites toujours. Vous avez toujours des producteurs d'angélique qui bossent avec vous.
3: Oui, tout à fait. C'est un agriculteur qui vient nous livrer en tracteur chaque année. Tout à fait. C'est au mois d'août, quand la récolte est prête. On se met d'accord avec lui l'année d'avance sur les quantités dont on aura besoin. Et puis, il vient nous livrer. On la travaille, on la prépare. Et puis après, on va la faire confire. Donc, c'est un produit auquel on tient beaucoup.
2: Il y a toujours une grosse tradition autour de ça. Enfin, en Auvergne, on offrait des pâtes de fruits, c'était un incontournable.
3: Effectivement, la création de la pâte de fruits a été faite en Auvergne. Hein. À la base, la pâte de fruits s'appelait la pâte d'Auvergne. Et c'était vraiment une spécialité, on va dire, régionale. Ce qui a fait que l'Auvergne était une terre de fruits confits, c'est que, on va dire que la noblesse venait, descendait de Paris dans le 16e, 17e siècle et venait dans les cures, à Roya ou autre. Ils découvraient, ils dégustaient les fruits d'Auvergne. Et la méthode de conservation à l'époque, hein, puisqu'on n'avait pas toute la pasteurisation, etc., c'était de confire les fruits. Ce qui faisait que, du coup, les confiseurs auvergnats ont prospéré sur la base des gens qui venaient en cure et qui ramenaient leurs fruits à Paris en général. C'est comme ça que la confiserie et le métier de confiseur a démarré en Auvergne.
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1: Avant d'accueillir le centre des congrès, l'Encan, c'était une atmosphère à part. Un lieu avec du bruit, des odeurs aussi, et de l'effervescence. Ici, on criait les enchères, on vidait les caisses de poissons, et toute une ville vivait au rythme de la mer. Entre 1956 et 1994, la criée de l'Encan est l'épicentre du port de pêche Rochelet. Chaque jour, les bateaux rentrent au bassin des chalutiers, chargés de merlus, de barres, de dorades. Les caisses sont déchargées directement sur les tables de tri et les mareyeurs enchérissent à la voie. On imagine facilement une ambiance intense, rythmée, quasi théâtrale.
2: Il est tout frais, mon poisson! Il frétille! Il est tout frais!
3: Ça sent le poisson d'en face!
1: À son apogée, au milieu des années 1960, jusqu'à 25 000 tonnes de poissons transitent ici chaque année. La Rochelle figure alors parmi les ports de pêche les plus actifs de France. Et si on s'attarde sur le bâtiment en tant que tel de l'Encan, eh bien, nous sommes face à une construction longue de près de 300 mètres là, après son agrandissement. C'est un véritable outil moderne. Quai de déchargement, atelier de mareyage, liaison ferroviaire, chambre froide. En fait, tout est pensé pour rationaliser et accélérer le commerce du poisson.
4: Bah, qu'est-ce que ça ?
2: Un bon poissonné, c'est tout frais et bien goulu !
4: Ça pue, puis ça bouffe maintenant que tu l'as posé sur le capot !
1: Dès le XIIIe siècle, le marché aux poissons occupe différents sites dans La Rochelle. Il s'installe dans le centre-ville, rue du Port, puis rue Amelot, avant de migrer dans l'ancien couvent des Carmes. C'est la Coursive aujourd'hui. Pour finalement se fixer au bord du bassin des Chalutiers. À la fin du XIXe siècle, l'arrivée des bateaux à vapeur transforme profondément la pêche. Les sociétés d'armement se multiplient à partir du début du XXe siècle, puis vient l'âge d'or des Trente Glorieuses, avant le déclin, lié au choc pétrolier notamment, mais aussi à l'éloignement des zones de pêche et aux crises successives. En 1994, la criée quitte l'Encan pour rejoindre Chef de Baie. Une page se tourne alors. Mais le bâtiment, lui, eh bien, il reste debout. Transformé en centre des congrès, il a réussi à conserver son esprit d'origine, avec ses grandes baies ouvertes sur le bassin, ses quais, et puis ses volumes impressionnants. Et avec la seconde édition de l'événement, la criée de l'Encan, eh bien, le lieu renoue avec son histoire et reprend, le temps d'une journée, son accent maritime.
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5: Laetitia Ribeiro est biographe familiale. Pourriez-vous l'accueillir chez vous et lui raconter votre vie ? Laetitia Ribeiro, légende ici.
6: Bonjour, je m'appelle Laetitia Ribeiro, j'ai 50 ans. Je suis née au Mans et j'ai grandi à Parigné-l'Évêque. Ma particularité, je suis biographe familiale. J'écris des récits de vie pour les personnes qui souhaitent laisser une trace. Et donc, je suis biographe à Encre d'Humanité.
7: Écoutez-moi.
6: Qu'est-ce qu'être biographe familiale ? Eh bien, c'est raconter des histoires de vie, accompagner des personnes, en fait, qui ont le souhait de laisser une trace, de témoigner de leur histoire, soit pour eux, soit pour leurs enfants. En fait, léguer un petit peu leur récit de façon à ce qu'il se perpétue dans les générations à venir. Comment est-ce que je procède ? Donc, la plupart du temps, je me rends au domicile des personnes. C'est avant tout une rencontre humaine et mon travail, c'est à la fois de les guider dans le récit de leur vie, mais aussi de comprendre et de percevoir les émotions, les silences, pour pouvoir écrire tout cela. Qu'est-ce que l'écriture permet ? Alors, au-delà effectivement du récit, l'écriture, elle permet parfois de s'alléger. J'ai aussi cette particularité d'être biographe accompagnante. L'écriture permet parfois de témoigner, mais aussi de s'alléger. L'écriture, elle permet de revisiter son histoire, faire un peu parfois le bilan ou l'avancée. Elle peut permettre une avancée, en tout cas, sur ce qui a été vécu. Si j'ai fait pleurer des gens, ce n'est pas moi qui fais pleurer les gens. Ce sont souvent leur histoire et l'émotion que ça peut dégager, effectivement, de de raconter son histoire, mais c'est souvent aussi à la lecture de ce que j'ai pu écrire, en fait. Les gens disent souvent que c'est particulier de se relire, de se voir écrire, et que c'est une expérience qui est à la fois extrêmement émouvante et à la fois, c'est singulier. Les personnes, à la fois, ont l'impression d'avoir écrit leur récit, puisque l'idée, c'est vraiment de les rencontrer et de pouvoir effectivement écrire au plus près de ce qu'ils sont. Donc ça, chaque fois, en fait, les gens me disent que c'est un cadeau émouvant, mais un cadeau réciproque surtout.
7: C'est ma vie.
6: Qu'on est bien en Sarthe, je suis revenue sur mes terres natales, donc c'est que c'était important et qu'on y vit bien. Pour moi, c'est important, que ce soit dans la biographie ou au fond d'être revenue en Sarthe. Pour moi, il y a quelque chose de l'histoire de ses racines, de savoir d'où on vient, de savoir où l'on va. Oui, on y vit bien en Sarthe. Voilà, c'était Laetitia Ribeiro, biographe à Encre d'Humanité. J'ai été très heureuse de vous parler de la biographie, de la découverte de la biographie. Et comme j'ai coutume de dire, il faut écrire son histoire, puisque chaque histoire mérite son encre.
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1: Bonjour Médéric Esquisserus.
2: Bonjour Philippe, bonjour à tous.
1: Notre linguiste marseillais. Vous m'inquiétez, Médé, vous avez un drôle de regard inquisiteur ce matin. Là.
2: Inquisiteur?
1: Ouais, un petit non. peu, oui.
2: Mais confesseur peut-être.
1: Ah.
2: Je vais commencer par une question. Mmh. Êtes-vous capable de résister à la tentation? Attends. Mmh. Est-ce que vous êtes capable de résister à, je sais pas moi, un bon aioli provençal?
1: Ah, c'est difficile.
2: L'aioli complet, hein.
1: Oui, oui.
2: Avec tous les légumes, la morue, et gradaille dans la sauce. Moi non, j'avoue. Est-ce que vous êtes capable de résister à une daube qui a mijoté pendant des heures et qui embaume la maison?
1: Ah, c'est compliqué.
2: Un morceau de gâteau des rois aux frits confits bien pégueux.
1: Ouais.
2: Êtes-vous capable de résister? Ça, je sais que non. Un chichi fraîchi, tout chaud et bien sucré. Et voilà. Alors, je parle que des désirs gustatifs, hein, du plaisir de la chair. Car je pourrais aussi vous poser des questions sur les plaisirs de la chair et vous interroger sur votre capacité à résister à la tentation. Mais ce n'est pas mon rôle. Je ne suis ni confiseur, ni confesseur. En revanche, certains en entendent de belles. La semaine dernière, plusieurs temps forts religieux ont commencé, le ramadan pour les musulmans, mais aussi le carême pour les chrétiens. C'est dans ce cadre que l'on m'a envoyé un lien vers le podcast Carême dans la ville, réalisé par des dominicains, avec l'épisode du 22 février, au titre forcément alléchant, Confession marseillaise. Et je n'ai pas résisté à la tentation, j'ai écouté. Et vous aussi, vous allez écouter. C'est le frère Clément Binachon, du couvent de Saint-Lazare à Marseille, qui parle. Et voilà cette drôle de confession marseillaise, avec l'accent, ou pas.
3: Confession marseillaise. Après avoir jeûné 40 jours et 40 nuits, Jésus eut faim. Matthieu, chapitre 1, verset 2. Marseille, il y a quelques années, dans un confessionnal. Bénissez-moi mon père parce que j'ai péché. Je dois vous confesser, mon père, que j'ai peur que d'avoir été infidèle. C'était la semaine passée. Je prenais mon café tranquille à mon poste habituel en terrasse au-dessus de la plage des Catalans. Et là, il y a une petite que le bon Dieu avait drôlement bien proportionné, qui a eu la mauvaise idée que d'aller piquer une tête là, sous mes yeux. Mais je ne vous cache pas que ce spectacle m'a un peu émotionné. Et c'est ça que je voudrais confesser. Vous me pardonnerez cet exemple pagnolesque, mais il me semble éclairer une confusion courante.
2: Ah, la petite des Catalans. Alors voilà, oui, je vous résume l'essentiel de cet épisode. Ce n'est pas un péché que d'éprouver la tentation, le désir, l'envie, tant que vous n'y succombez pas. Bon, on en parle de l'accent. On sent que frère Binachon essaie d'imiter l'accent marseillais, mais sans se lâcher totalement. Ça donne l'accent, avouons-le, très bizarre, hein, une imitation pas trop réussie, mais il faut savoir faire preuve de clémence, et donc on pardonne volontiers à frère Clément Binachon. Vous remarquerez qu'il est resté sobre. Hein. Il aurait pu se laisser aller à répéter ce que l'on peut entendre, hein. Souvent de très mauvais goût, voire très sexiste. Hein. Ça peut aller de « Oh, vé la petite comme elle est charmante, Fada !»« Ah, tiens, comme elle est bonasse !» en passant par « Oh, elle est bien tankée, celle-là hein. !» Voire, en mode chanson, hein, « Il y a une petite, la belle de mai, coquin de sort, qu'elle me plaît !» Ou « Il y a une petite au catalan, hein, vous pouvez faire ça aussi. » Et ça peut marcher dans plein de sens. Hein. Des filles qui parlent de mecs, des mecs qui parlent de mecs, des filles qui parlent de filles, chacun s'y retrouvera.
1: Mm-hmm.
2: Merci à Sophie pour l'envoi de ce podcast et le bonjour à toutes les femmes folles à la messe, comme le disait Rabelais. Bon carême à toutes et tous, Ramadan Mabrouk si c'est le cas, et méfie à la tentation,
1: ouais.
2: Espenché. Oui, pécho, c'est péché.
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4: On sait qu'on est Lorrain parce qu'on klaxonne en partant de quelque part.
5: Ah oui.
4: Vous faites ça?
5: Ça m'arrive, mais j'ai toujours des scrupules à le faire parce que j'ai peur d'embêter les voisins. Salut, papapap!
4: Vous êtes pile dans le thème.
5: Ouais.
4: Un auditeur fidèle m'indiquait récemment dans un mail qu'il s'étonnait de ce travers très lorrain de klaxonner lorsqu'on quitte des amis ou de la famille.
5: Ça, c'est dans toute la France, non?
4: Bah, je pense. C'est ce que je lui ai répondu, mais je lui ai dit que je m'attarderais sur le sujet tout de même.
5: Très bien.
4: Vous savez, on tourne au coin de la rue, on appuie sur la corne. Mimi! Fais tut-tut, disent les enfants.
5: Tut-tut.
4: Je ne sais pas si cette manie est expressément lorraine. Vous l'avez dit. Moi, au départ, je croyais que c'était une tradition belge.
5: Pourquoi?
4: Qu'il klaxonnait pour être sûr qu'il parte vraiment. Sinon, il reste sur le palier. Mais, quoique, il y a tellement de grisailles et de brouillard chez nous que peut-être qu'en Lorraine, on joue de la corne juste pour être certain qu'on est bien vivant. Mais, ah oui, dis donc, je suis encore là.
5: Encore là.
4: Encore klaxonner en arrivant, ça se comprend.
5: Oui.
4: Par exemple, dans une ferme où il n'y a pas de fenêtre, ni d'interphone, ou dans le cas d'une visite à des amis naturistes. T'as pas envie de voir à poil, ou tu as des pratiques un peu cheloues. Tu sais, tu préviens que t'arrives. Mais en partant, tout joyeux soit ton signal, tout prolongement du bon repas partagé soit-il, tout écho de l'amitié qui te lie à tes hôtes soit-il, tout point d'exclamation à une soirée excellente, à 2h du matin, là où il ravit tes copains, il fait chier tous les autres voisins. Tu risques fort de déclencher une kyrielle de réactions irritées. Une de mes voisines, pleine de bon sens, me disait l'autre fois, le klaxon devrait faire autant de bruit dehors que dedans, ça limiterait son usage. C'est pas bête ?
5: C'est vrai.
4: Rappelons ce matin que l'usage de l'avertisseur est encadré par la loi. Oui. Je cite,
5: oh là là.
4: En France, dans une agglomération, il est prohibé lorsqu'il fait jour, sauf en cas de danger immédiat. À la campagne, on peut l'utiliser pour prévenir d'autres usagers, par exemple sur une route particulièrement étroite. Mais de nuit, le klaxon est interdit partout, sauf en cas d'absolue nécessité. Bon, on pourrait rétorquer que l'absolue nécessité de dire merci et qu'il y ait une bonne ambiance fait loi, mais non. L'utilisation du klaxon hors de ces circonstances est passible d'une amende forfaitaire de 68 euros. Avouez que ça fait cher le tut-tut.
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6: Sur 25 hectares dans une nature préservée, Jérôme, le propriétaire du parc de Castel dans les Pyrénées-Orientales, nous invite à découvrir des animaux du monde entier.
7: Ça y est, vous avez démarré la voiturette, Jérôme.
8: C'est ça, on est parti pour la visite du parc.
7: Le parc de Castel.
8: Qui s'étend sur plus de 25 hectares et avec un parcours de presque 4 km à pied. Et ben là, on part sur le départ, on a la mini-ferme, on a les ours, dont Willy, qui avait tourné pour des films et des publicités à la télévision, qui a été recueilli par le parc. La mini-ferme aussi, c'est que des animaux qu'on récupère de gens qui abandonnent. Et après, l'essentiel de nos animaux, c'est des animaux qu'on récupère soit saisis par la justice, soit dans des cirques aussi, ou des échanges entre parcs zoologiques.
7: Et les voiturettes, elles sont pour qui ?
8: Ben, les voiturettes en priorité pour les gens qui ont des difficultés à marcher, mais aussi on a des familles avec des gens plus jeunes, et au lieu de porter les porte-bébés, c'est vrai que monter en voiturette, c'est plus sympathique.
7: J'ai l'impression qu'on a des animaux à regarder les pancartes qui arrivent vraiment des 5 continents.
8: On a de tout, oui. On a vraiment des animaux de partout. On a des lions blancs aussi. Les lions blancs, il y en a un peu moins de 100 dans le monde. Et du coup, il y en a 2 à Castel.
7: Et comment vous avez réussi à avoir des lions blancs ?
8: Justement, c'est pareil. C'est des lions qui avaient été récupérés dans un parc qui ne pouvaient plus s'en occuper.
7: Là, on est à combien d'altitude ?
8: Ben là, à Castel, vous partez à peu près 900 mètres et on dépasse 1200 mètres d'altitude en haut du parc.
7: Et ça va, les lions, ils arrivent à s'acclimater à cette altitude ?
8: Oui, parce que, bon, déjà, on a la mauvaise idée chaque fois de dire que c'est des lions d'Afrique, mais en fait, ils sont nés souvent en Europe vers chez nous, donc ils connaissent les climats. Et nous, ils ont des tanières chauffées par le sol, donc ils peuvent rentrer et sortir en permanence comme ils veulent. Et donc là, on va s'approcher bientôt de l'enclos des loups, par exemple, et on arrive aussi à l'enclos des lynx.
7: Alors ça, ce sont des loups de l'Arctique ?
8: C'est ça, c'est des loups blancs, des loups arctiques. Donc on avait récupéré un couple qui était assez âgé, mais on nous avait dit « reproduirons pas », et il y a 2 ans, ils ont fait 6 petits.
7: Ah, ils sont magnifiques.
8: Et maintenant, on utilise un moyen de contraception pour éviter justement la surpopulation.
7: Et là, vous m'emmenez où ?
8: Ben là, on va changer un peu de continent, on va partir voir les lions.
7: Oh, mais que c'est mignon, là ! C'est des petits kangourous ?
8: Voilà, c'est la même famille que le kangourou, c'est le wallaby. Donc ça reste un petit kangourou, très, très docile, très gentil, avec un albinos qui est né il y a 2-3 ans sur le parc. Là, juste en face de nous, il y a Elsa qui vient de nous voir et qui s'approche. C'est une lionne d'Afrique, vous savez, le poil bien, bien jaune. Contrairement au lion blanc qu'on va voir juste un peu plus loin.
7: Elle est décidée à venir nous voir, hein ?
8: C'est ça, là, elle est très curieuse, elle voit que je suis là, elle doit se dire qu'est-ce qu'il fait là, ce qui m'amène encore à manger. Et donc elle s'approche très près. Et donc il y a le mâle qui va pas tarder à arriver, je pense. Donc là c'est Maui, le mâle lion blanc, aux yeux bleus, qui est sorti parce que comme sa femelle Elsa vient de s'approcher de nous, et il est un peu inquiet, se demande qu'est-ce qui se passe, qui sont ces gens.
7: On les voit vraiment, ils sont à quelques centimètres de nous. Hein.
8: Ah ben là, elle est collée quasiment contre la vitre, donc effectivement, elle est très proche.
7: Quel âge il a ?
8: Lui, il a plus de 12 ans déjà. Donc ça vit à peu près une 15aine d'années. Nous, ce qui nous importe, c'est le bien-être des animaux et récupérer les animaux où ils peuvent et pas forcément choisir un animal pour une espèce ou pas. On essaie de s'adapter au maximum.
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1: Jules Levert, Courant Éclair.

Pendant 20 ans, Jules Loverte, originaire des déserts près de La Fécla dans les Bauges en Savoie, sort son premier single, Courant éclair. Étudiant en triple diplôme et sportif de haut niveau, Jules a aussi participé à The Voice Kids il y a quelques années.

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4: Taureau, je crois que c'est du 21. Ah non, je sais plus.
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6: C'est les astronautes qui vont dans l'espace.
4: C'est l'espace et les constellations, le placement des étoiles.
5: Vous êtes